0: deuxième fois, en rendant complètement inopérable un des deux véhicules.
1: Vous venez d'entendre le chef du bureau de l'OCHA à Kiev, Andrea De Domenico. Et ces attaques ont provoqué l'indignation de la présidente de la Commission européenne. La Russie se moque ouvertement des efforts de paix, affirme Ursula von der Leyen. De son côté, le chancelier allemand Friedrich Merz déplore que, je cite, « Moscou mise sur l'escalade plutôt que sur la négociation ». J'annonce ma démission du poste de première ministre. Déclaration d'Evi Kaselina lors d'une conférence de presse à Riga ce jeudi. La chef du gouvernement letton tenue responsable de l'incapacité de l'État balte à empêcher la récente intrusion de drones russes et ukrainiens. Evi Kaselina avait été privée du soutien d'un parti pivot de sa coalition auquel appartient son ministre de la Défense qu'elle avait contraint à la démission. Deuxième et dernier jour de discussion à Pékin entre Donald Trump et Xi Jinping. Au programme de ce vendredi, déjeuner de travail et ultime négociation. La veille, les présidents états-uniens et chinois se sont entretenus au Palais du Peuple. Des désaccords entre les deux puissances se sont manifestés. Xi Jinping a notamment mis en garde sur le risque de conflit entre Chine et États-Unis sur la question de Taïwan. Faute d'être invité à la table des négociations, Taïwan, de son côté, rappelle qu'elle cherche à maintenir le statu quo et la paix dans le détroit. À Taipei, les explications de Jules Bois.
2: Taïwan ne cherche ni l'indépendance ni la guerre. C'est la réponse du gouvernement taïwanais après les menaces à peine voilées de Xi Jinping à son homologue américain. Pour le porte-parole du cabinet responsable des affaires chinoises à Taipei, les Taïwanais ne souhaitent aucun conflit avec Pékin.
3: Même si Xi Jinping a déclaré aujourd'hui que l'indépendance de Taïwan constituait le plus grand risque pour la paix, nous voulons rappeler que l'objectif principal poursuivi par les Taïwanais est de préserver le statu quo de la République de Chine. C'est le consensus le plus large qui se dégage au sein de la population taïwanaise. Le plus grand risque pour la paix réside dans la tentative du Parti communiste chinois de remettre en cause ce statu quo.
2: Rappelant qu'hier et aujourd'hui encore, les activités militaires chinoises autour de l'île n'ont pas cessé, le porte-parole du cabinet en charge des relations interdétroites insiste, la paix entre Taïwan et la Chine est loin d'être un enjeu limité aux deux superpuissances.
3: Nous pensons que le maintien de la stabilité dans le détroit de Taïwan n'est pas seulement l'affaire des États-Unis et de la Chine, c'est aussi celle de la région Asie-Pacifique et du monde entier.
2: Mais les menaces du président chinois ne semblent pour le moment pas opérer. La position américaine sur Taïwan reste inchangée, a précisé le secrétaire d'État américain Marco Rubio quelques heures après la rencontre entre les deux dirigeants. Jules Bois, Taipei, RFI.
1: Et puis outre Taïwan, les présidents états-uniens et chinois ont également abordé la situation au Moyen-Orient. À la suite de ces 2h15 de discussion, Donald Trump a affirmé que Xi Jinping ne fournirait pas de matériel militaire à l'Iran. Des discussions positives à Washington entre Israël et le Liban, c'est le signal envoyé par un responsable américain ce jeudi après un premier jour de pourparlers entre représentants israéliens et libanais. Pourparlers qui se poursuivront ce vendredi à quelques jours de l'expiration de la trêve. Le cessez-le-feu a cependant été largement violé des deux côtés. Le ministère libanais de la Santé estime que plus de 400 personnes ont été tuées par l'État hébreu et le groupe pro-iranien depuis le 17 avril. 6 mois après les dernières élections législatives, l'Irak a un nouveau gouvernement. Le Conseil des représentants, le Parlement irakien, a accordé jeudi sa confiance au Premier ministre désigné, Ali Al-Zaidi, et a voté pour soutenir 14 candidats au poste ministériel. Les précisions de Marie-Charlotte Roupy.
4: Malgré un cabinet ministériel incomplet, Ali Al-Zaidi a prêté serment et devient officiellement le nouveau Premier ministre irakien. L'homme d'affaires qui n'avait jusqu'ici aucune carrière politique a présenté un programme de 14 points pour obtenir le vote de confiance du Parlement. Très orienté vers des réformes de l'économie et des finances, il évoque un soutien à l'industrie, la diversification des revenus encore trop dépendants du pétrole et une modernisation des infrastructures énergétiques. Il s'engage à renforcer l'État irakien avec des forces de sécurité rassemblés sous l'égide d'institutions étatiques et un monopole de l'État sur les armes. Dans le contexte de tensions régionales, il insiste sur une politique étrangère d'équilibre tout en développant les relations avec les pays du Golfe. Ce programme ambitieux devra être porté par 23 ministères, mais seulement 14 ministres ont pour l'heure été acceptés par le Parlement. Parmi les postes restés vacants, l'intérieur et la défense, les partis irakiens ne se sont pas encore mis d'accord sur ces ministères clés. Les négociations vont se poursuivre encore 2 semaines. Marie-Charlotte Roupie, Erbil, RFI.
1: D'autres élections, celles-ci à venir en Cisjordanie. Le président palestinien a en tout cas promis jeudi d'en organiser. Promesse formulée à l'ouverture du congrès de son parti à Ramallah. Mahmoud Abbas s'est également engagé à continuer à mettre en œuvre toutes les réformes promises. Pour la première fois en 10 ans, le Fatah doit élire un nouveau comité central, élection qui devrait jouer un rôle décisif dans l'ère post-Assad, alors que le président palestinien de 90 ans occupe ce poste depuis plus de 2 décennies. C'est une question qui devient de plus en plus pressante. Keir Starmer va-t-il se maintenir au pouvoir? Lui répond que oui. Le Premier ministre britannique s'est dit entièrement concentré à gouverner. Mais ces derniers jours, le dirigeant a fait face à une défiance grandissante, y compris dans son propre parti. En cause, la débâcle du Labour lors des dernières élections locales. La pression est encore montée d'un cran ce jeudi. Le ministre de la Santé, Wes Streeting, a présenté sa démission et est pressenti comme concurrent de Keir Starmer pour prendre la direction du Parti travailliste. Nous y reviendrons en détail dans le prochain journal à 1h, temps universel. Du football à présent, ils sont 26 joueurs choisis par le sélectionneur de l'équipe de France. 26 joueurs désignés pour représenter les Bleus lors du Mondial 2026 organisé aux États-Unis, au Mexique et au Canada. Sans Eduardo Camavinga, ni Lucas Chevalier, en difficulté au Real Madrid et au Paris Saint-Germain. En attaque, Kylian Mbappé sera comme prévu entouré des Parisiens Ousmane Dembélé, Bradley Barcola et Désiré Doué. Avec eux, Ryan Cherki et Michael Olise. Et une petite surprise, la présence de l'attaquant de Crystal Palace, Jean-Philippe Mateta. Auprès de TF1, Didier Deschamps explique ce choix.
5: Mais c'est toujours difficile de choisir, mais vous savez, les autres grandes équipes nationales, ils ont aussi de très très bons attaquants et je ne peux pas tous les mettre. Évidemment, il y a des options différentes, avec des profils différents, d'où aussi la présence de Mateta, qui est un profil différent par rapport aux autres joueurs. C'est pas forcément les 23 meilleurs, mais c'est des assemblages, des équilibres aussi qui sont importants. Évidemment, moi, avec mon stage, nous avons des éléments que personne ne peut avoir à l'extérieur. Le critère sportif, il est le plus important et primordial. Après, bien évidemment, c'est un groupe.
1: Le sélectionneur de l'équipe de France, Didier Deschamps, l'équipe de France vice-championne du monde en titre, qui sera donc attendue à partir du 16 juin face au Sénégal pour lancer sa Coupe du Monde. Mais avant, un match de préparation face à la Côte d'Ivoire le 4 juin. La Coupe du Monde de football 2026, elle sera organisée du 11 juin au 19 juillet. C'est ainsi que se referme cette édition. Merci de l'avoir suivi. À suivre sur RFI, Afro Club de Luxe.
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8: De retour dans la maison de verre pour les 50 prochaines minutes avec l'équipe de luxe. Arthur Bon est bien en place à la console pour la réalisation sur les ondes et Yasmine Boulan est aujourd'hui à la régie vidéo parce que ce soir, nous recevons l'une des voix gabonaises les plus écoutées de ces 15 dernières années. C'est la Kinda Chanel qui nous fait l'honneur d'être en conversation avec nous dans l'Info Club, mais aussi en session live acoustique. Restez bien branchés, vous allez voir, ça va dépoter. Vous pouvez déjà nous écrire sur WhatsApp au plus 36 58 18 46 86 et poser toutes les questions que vous voulez à Chanel. Elle répondra peut-être. La diaspora gabonaise en tout cas est très mobilisée et nous aussi.
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8: Et juste avant de recevoir Chanel, on ouvre cette émission avec Sean Paul, qui est actuellement en tournée dans l'Hexagone. Voici Magnificent. Monte le son, Arthur Bon.

0: Magnificent est un morceau qui porte bien son nom puisque Sean Paul est devenu l'ambassadeur culturel de la Jamaïque au fil des années. Et c'était un bon titre pour ouvrir cette émission. Vous avez sans doute remarqué une ressemblance avec le Wi-Fi Rhythm, mais c'est tout à fait volontaire. Allez, à présent, on va recevoir celle qui va magnifier l'Info Club sur RFI. Lorsqu'elle fait son entrée dans une pièce, la température augmente parce qu'avec elle, c'est le feu, le feu, le feu.
1: C'est

0: Avec Chanel, ce soir on reçoit une artiste qui a marqué plus d'une décennie de musique panafricaine avec des titres devenus incontournables. Elle a traversé les épreuves, les succès, même les critiques parfois. Et elle vient nous voir aujourd'hui avec son nouvel album très personnel intitulé Résilience. À quelques jours de son concert événement au Trianon de Paris, ce sera le 23 mai 2026. Chanel, bonsoir.
1: Bonsoir DJ Facemaker.
0: Oh là là, quel plaisir de t'avoir enfin en studio.
1: Vraiment, je te jure.
0: On s'est vu à Abidjan.
1: Oui.
0: Et puis on s'est dit non, mais puisque tu viens à Paris, on remet tout à zéro là.
1: C'est tout.
0: Et on fait une nouvelle émission.
1: Ah ouais.
0: Là, on écoute le dernier single.
1: Baluka.
0: Baluka,
1: oui.
0: Extrait donc de l'album Résilience que j'annonçais tout à l'heure.
1: Mm-hmm.
0: Pourquoi avoir choisi un titre en lingala déjà, Baluka?
1: Parce qu'en fait, je l'ai travaillé avec un top liner qui est congolais.
0: D'accord, ouais. Ok.
1: Et donc, il avait cette inspiration-là. Et puis, il m'a parlé de Baluka. Je lui ai dit que... Et puis je me suis dit ouais, ok, d'accord, allons-y. Il est okay. Vraiment très talentueux.
0: D'accord, mais dans ce titre-là, en plus ça bouge pas mal hein, les reins, parce que Baluka, ça veut dire les reins.
1: Les reins, voilà.
0: Ouais, et tu avais conscience dès l'enregistrement que c'est un titre qui allait bouger?
1: Non, pas du tout.
0: D'accord.
1: Vraiment. Ça, c'est le petit problème que j'ai souvent avec les hits, parce que c'est, comment dire, tout le monde est étonné, tu vois, parce que les gens ont bien kiffé, tu vois, mais moi c'était le son. Je me disais que ça ne devait pas sortir. Non,
0: ouais.
1: Non. Parce que c'est vraiment dans autre chose. C'est vraiment pas le Chanel qu'on connaît.
0: Ouais.
1: Donc je me suis dit, non, mais Baluka, ça va venir après, où on va découvrir ça dans l'album là-bas.
0: Mm-hmm.
1: Tu vois, je pensais plus à d'autres sons que ça. Mais bon, apparemment.
0: D'accord. Ah, ok. Donc en fait, tu es en train de me dire que c'est pas forcément toi qui as choisi ce titre-là comme single.
1: Mm-mm.
0: Ok, d'accord. Ben, oui, c'est aussi pour ça que c'est important d'être entouré d'une équipe.
1: Oui, il y a toute une équipe et puis voilà. Tout le monde vote. Et je me suis retrouvée la seule à juste voter pour autre chose.
0: Ouais, ben,
1: j'ai dit, bah, que la majorité.
0: Non, bon, je vais t'en parler. Mais vraiment la démocratie avec Chanel.
1: Oui.
0: Mais puisque tu es là, tu n'es pas venue toute seule.
1: Mm-hmm.
0: Tu es accompagnée de tes musiciens.
1: Oui, très talentueux.
0: Ouais, très talentueux. Et est-ce qu'on peut en avoir la preuve? Oui.
1: Bien sûr.
0: Les garçons ont l'air d'être prêts.
1: Vous êtes prêts, non?
0: Ouais, ouais. Parce que je me suis dit, vu que tu es là avec les musiciens, pourquoi pas, comme ça, commencer avec une chanson. Et au hasard, j'ai choisi Mytho.
1: Ah, ok, d'accord.
0: En fait, je suis un mytho, c'est pas moi qui ai choisi. Allez, tout de suite, Chanel sur RFI dans l'Info Club. Le titre Mytho avec ses musiciens.

0: magnifique. Version live acoustique. Mytho.
1: Mytho.
0: Un titre qui était, je crois, le premier extrait de cet album Résilience.
1: Oui, exactement.
0: Aujourd'hui, qui est quand même à près de 700 000 vues sur YouTube. Mm-hmm. On continue d'aller regarder ce clip.
1: Oui.
0: Alors, pourquoi avoir commencé l'album avec Mytho d'abord?
1: Mais, en fait, Mytho, c'est vraiment un son. Je me souviens, j'étais même encore, j'avais encore mon bébé dans le ventre. Mm-hmm. Je balayais et puis je crois qu'il y avait une mélodie un peu façon, une sorte de rumba ou je sais pas comment. Ça passait et je me suis mis à mimer un truc. Je mimais. Et ma petite sœur, non, mon frère me dit, non mais là tu tiens quelque chose et tout, enregistre.
0: Et là comme ça en balayant.
1: Et c'est en balayant, c'est l'inspiration est venue comme ça et puis bon, okay. J'ai enregistré et le morceau me faisait tellement rigoler. Je me suis dit, non, je vais mettre dans l'album. Mais j'avais pas d'abord pensé à le mettre en single.
0: Ouais, ok.
1: Après, je me suis dit, bon, c'est le plus vieux morceau que j'ai écrit de tout l'album. Mm-hmm. Donc, autant qu'il sorte.
0: Ouais, c'est tombé à pic.
1: Oui, c'est
0: beaucoup
1: tombé
0: l'ont vu comme un règlement de compte.
1: Exact.
0: Ou un constat sur les relations modernes. Donc, c'est pour ça que je dis c'est tombé à pic.
1: Oui, exactement, c'est tombé à pic parce que ça n'avait absolument rien à voir avec le règlement de compte en question.
0: Ouais, avec tout ce qui se passait.
1: Voilà, avec tout ce qui se passe autour. Mm-hmm. Donc, quand c'est tombé comme ça, les gens se sont dit, mais voilà, elle attaque. Je dis, non, vous savez, les artistes, on fonctionne avec l'esprit. Et souvent, tout ce qui est spirituel, on peut pas expliquer. Mm-hmm. Donc, des fois, on peut prédire l'avenir sans s'en rendre compte.
0: Exactement. En plus, je t'ai fait remarquer juste avant de commencer cette émission que tu dis une phrase dans la chanson, la démarche d'un petit batéké.
1: Oui.
0: Alors, pourquoi avoir taclé comme ça gratuitement toute une ethnie?
1: Bah, parce que déjà, les batékés, bon, comment dire, c'est des petits vantards.
0: Ils sont fiers.
1: Les batékés sont très fiers. Donc, je me suis dit, non, ça colle bien, je vais prendre les batékés pour mm-hmm. mettre. Et en plus, je suis.
0: Bah, tu es batéké, voilà. Donc ça tombait bien. Et on salue également les tékés du Congo qui nous écoutent et
1: vraiment,
0: qui sont aussi très fiers. Donc, Mytho a ouvert l'album, mais mm-hmm. il y a aussi plein d'autres titres dans cet album. Moi, je vais te dire mm-hmm. mon préféré. Le titre Otimame.
1: Ah oui, celui de mon fils.
0: C'est mon deuxième préféré, ouais. Ah. Otimame qui parle justement de ton fils. Mm-hmm. Et tu l'as écrit dans cette optique-là, en fait, oui. Cette chanson. Elle n'était pas prévue d'être dans l'album.
1: Non.
0: Ouais. Otimame, ça veut dire quoi pour ceux qui ne parlent pas batéké?
1: Mon cœur.
0: Mm-hmm.
1: Mon cœur à moi, oui.
0: Les paroles, c'est vraiment ça, c'est ton cœur à toi, quoi.
1: Oui.
0: Ouais.
1: Parce que c'était pas facile, c'était une période assez triste. Mais il fallait qu'on me console, il fallait qu'on me parle parce que j'avais vraiment le moral à zéro. Et dans ce que je traversais, il y a eu mon fils. Et maman me disait, tu sais, un enfant c'est une bénédiction. Je le réalisais pas encore parce que j'étais tellement prise dans mes souffrances, dans mes peines, dans mes réflexions. Et après quand il est arrivé, ce petit être-là, comme je dis dans la chanson, je me vois dans tes yeux et je vois un bout de moi, un prolongement de moi, et ça a ravivé la flamme en mm-hmm. moi.
0: Et c'est pour ça que tu as choisi le nom de l'album Résilience.
1: Résilience, oui.
0: Parce que c'était une période assez
1: assez difficile, oui.
0: De ta vie, ouais.
1: Je pensais même que j'allais pas pouvoir écrire cet album. Mm-hmm. Et c'est les gens qui m'aiment qui ont commencé à me pousser, mais vas-y. Et ce qu'on va remarquer dans cet album, c'est que c'est très doux.
0: Ouais, moi j'ai remarqué en écoutant, je me suis dit, ouais, il y a beaucoup de douceur là.
1: Ça change.
0: Ça contraste avec ce que tu as fait
1: avant. Ce que j'ai fait avant, parce que tout le monde se dit, mais pourquoi ça bouge pas? Je dis, non, c'était le mood. C'était l'expression de ce que je vivais. Et ce que je vivais m'a appris beaucoup de patience. Donc quand j'écrivais, j'étais vraiment. J'étais quand même dans un mood assez posé, très très calme, mm-hmm. parce que vraiment résilience, c'est la réflexion, c'est le reflet, mm-hmm. exactement. Voilà, c'est le reflet de ce que je traversais.
0: En plus, on avait eu une conversation toi et moi en 2021, je crois, où je t'avais dit que la Chanel que le public ne connaît pas trop, c'est celle qui est douce, acoustique, qui fait vraiment des chansons dans l'émotion.
1: Exact.
0: On connaissait beaucoup plus les chansons qui bougeaient de toi.
1: Voilà, la Chanel, le feu,
0: exactement. Et du coup, avec cet album, La Résilience, c'est vraiment le projet le plus personnel que tu as.
1: Oui, écrit. Ça c'est Chanel, tu vois, parce mm-hmm. qu'il y a la Kinda.
0: Oui, il y a la Kinda.
1: La Kinda, c'est quand vous écoutez BBB, vous écoutez Chizambenge, vous écoutez My Love, tu vois, tout ça, ça groove, tu vois. Ça, c'est le feu, le feu, le feu. Mais là, c'est vraiment Chanel qui s'est exprimé. Et ça, c'est le côté que le public ne connaît pas de moi. C'est ce côté très posé, très doux, très calme. Donc, ils ont été un peu mitigés, mais ce qui est bien, c'est que ça a été assez bien reçu.
0: Ouais.
1: J'ai eu de bons retours, donc je me suis dit, ok.
0: Ouais, moi, j'ai eu peur, en fait, que les gens restent vraiment sur ce que tu as donné dans Eclectic 2.0 et qu'ils n'adhèrent pas à ce que tu donnes là aujourd'hui.
1: Moi aussi, j'avais peur.
0: Ouais.
1: Moi aussi, j'avais peur, j'avoue. Parce que quand j'ai écouté cet album, j'ai dit, hey, est-ce que ça va passer? Après, je me suis dit, bon, écoutez, je vais vous servir ce que je ressens, parce que c'est ce que mon cœur avait à donner. Même on dit, quoi, la plus belle femme du monde, elle donne que ce qu'elle a. Donc, c'est ce que j'avais, là. C'est pour vous. Et je crois qu'après, ils sont rentrés dans le monde, ils ont compris que oui. Bah, écoutez, un artiste, c'est les montagnes russes.
0: Exactement.
1: C'est les montagnes russes émotionnelles, voilà, quoi. On fait comme ça, ça monte, ça descend.
0: On est avant tout des êtres humains.
1: Voilà, on est des êtres humains, on passe par quelque chose et puis ça raconte une histoire, donc voilà.
0: Et du coup, est-ce que la résilience est devenue une philosophie de vie pour toi?
1: Ah oui.
0: Ouais.
1: Ah oui, parce que j'ai vraiment voulu abandonner. Et, quand je suis sortie de là, parce que je n'espérais même pas, quand je suis sortie de là, je me suis dit, ah Chanel, tu en as encore. Parce que je ne supportais même plus de m'écouter chanter.
0: Waouh.
1: Donc c'était vraiment difficile. Et quand j'ai réappris à aimer, écouter ma voix à nouveau, je me suis dit, ok, d'accord, ça va être ma philosophie de vie.
0: Et à quel moment tu as senti que tu étais en train de guérir de j'ai pas envie de dire ce dégoût de toi, mais ce sentiment en tout cas que tu n'aimais plus ce que tu faisais?
1: Quand j'ai pris mon avion pour venir travailler avec KZIT ici, je me suis dit, parce qu'on allait au studio, et surtout quand on a travaillé sur ce son au Team Mamet, concernant mon enfant, j'ai tellement été émue et puis j'ai pleuré. Donc c'est à ce moment qu'il y a eu le déclic et j'écoutais cette chanson en boucle parce que j'avais du mal à m'écouter, je ne m'écoutais plus. Donc quand j'ai commencé à réécouter cette chanson et que j'ai été touchée, je me suis dit c'est bon. J'ai compris, au moins là, je me ressentais vivre. Je sentais que la flamme, elle se rallumait en fait.
0: Wow. Ouais. Je ne m'attendais pas à ça en fait de cet album Résilience. Je savais qu'il y avait eu des moments difficiles, mais je n'imaginais pas à quel point ça nous touche aussi, Chanel. Ouais. Du coup, il y a beaucoup de femmes qui écoutent ce que tu fais. Et qu'est-ce que tu souhaites qu'elles retiennent, ces femmes-là qui vont écouter l'album Résilience particulièrement?
1: Ben, à toutes ces femmes-là, j'espère que vous allez être des résilientes comme moi, que la résilience vous accompagne tout au long de vos épreuves. Choisissez toujours la résilience. Il faut combattre jusqu'au bout. Les larmes aux yeux, quelles que soient les difficultés, il faut se dire qu'on doit atteindre notre objectif. Donc, moi-même, dans la douleur, j'ai pu donner naissance à cet album, Résilience. Donc, c'est que je me suis résiliée malgré la douleur, malgré le fait que j'aimais plus m'écouter. J'ai dit tout ce que je sais faire et que Dieu m'a donné, c'est de chanter. Et donc, je vais aller jusqu'au bout, même si les voix dans ma tête m'en empêchaient. Mais je me suis quand même résiliée. Et j'ai dit, je vais y arriver. Et aussi s'entourer des gens qu'on aime. Donc vraiment, aux femmes, bah, soyez fortes. Pas seulement les femmes, hein, les hommes aussi. Soyez forts. À tous les auditeurs, soyez forts. À que la résilience vous accompagne tout au long de votre vie, que ce soit une philosophie de vie.
0: Comme quoi la maternité, elle change véritablement la vie, que ce soit la maternité d'un album ou la maternité d'un bébé.
1: Exactement.
0: Il y a une chanson dans cet album, le titre c'est Vouga. Moi j'aime bien parce que tu restes toujours dans les expressions gabonaises, purement libre-villoises, france-villoises, oyémoises, et tu représentes exactement la culture actuelle du pays. Vouga, c'est quand même une chanson qui sort un peu du lot, ne ressemble pas aux autres de l'album.
1: Du tout.
0: Voilà. Je me suis dit, bon, là, elle a voulu revenir un petit peu, mettre le feu.
1: Oui.
0: Ouais. Bon, le titre Vouga, moi, je sais ce que ça veut dire, mais alors pourquoi? Tu peux expliquer un petit peu aux auditeurs?
1: Vouga, ça veut dire... enfin, je ne vais pas utiliser le mot même, je vais trouver une alternative. C'est va-t'en. Va-t'en, éloigne-toi de moi, donc Vouga, pars. Et dans cette chanson, en fait, c'est une femme, en fait, qui réalise que... Écoute, si tu te décides pas avec moi, je préfère que tu t'en ailles. Parce que moi, j'ai encaissé. Maintenant, je vais te faire encaisser aussi.
0: Ok.
1: Et comme tu en es incapable, si tu ne peux pas encaisser, ben tu vougas.
0: Ok, tout
1: tu
0: simplement.
1: Libère la place, mais ouais. Libère la place.
0: Ok.
1: Gagne en temps, pas.
0: Bon, je suis content que ce soit toi qui a expliqué ça. Il y a évidemment d'autres titres très intéressants dans cet album. On va avoir le temps d'en parler, j'espère. Mm-hmm. Parce que j'ai envie d'écouter un petit peu Vouga là pour que les auditeurs comprennent exactement de quoi il s'agit. On revient juste après.

qui nous écrivent au plus 33 6 58 18 46 86. Et en plus, je ne dis pas des mythos. Pour être d'accord avec l'album Résilience de Chanel, qui est notre invité ce soir dans l'Afro Club. Tu vois, Vouga, c'est une chanson qui n'a rien à voir avec le reste de la tracklist de cet album. La preuve avec le titre Le Way, qu'Arthur Bon va nous envoyer dans les oreilles. Le Way, alors, le Way, moi, encore une fois, je sais ce que c'est, mais là, il y a une énergie plus.

0: Ok. C'est un peu comme on dit, ce qui se passe à Vegas reste à Vegas.
1: Exact. Et dans le oui, c'est le oui qui fait le oui.
0: Ok.
1: Là, je ne vais pas trop expliquer.
0: Non, mais c'est très bien, c'est très bien. Et tu vois, moi, je trouve que le oui, bon, finalement, ça ne casse pas la charge émotionnelle de l'album, mais en fait, c'est totalement différent de ce que tu vas apporter dans Ultima, mais par
1: exactement.
0: Exemple, ok, on valide le oui. Il y a aussi une autre chanson, À la folie.
1: Ah oui, ouais. Celle-là est vraiment à l'opposé.
0: Là, je me suis senti dans une ambiance un peu plus R&B.
1: Exact.
0: Et là, je me suis dit, là, Chanel a posé sa voix. À la folie, tu t'adresses à qui?
1: En fait, à personne. Là, par exemple, pour La folie, ça c'est vrai. Mais il y a une chanson, je m'adresse à quelqu'un dans cet album, on y reviendra. Mais La folie... C'est juste, en fait, j'ai écouté la musique d'abord sur YouTube, une musique un peu similaire. Et j'ai aimé le petit groove à l'ancienne, un peu rétro. Et donc, ça m'a inspiré. Et là,
0: t'as écrit.
1: J'ai écrit.
0: Ok.
1: Parce que moi, je chante l'amour. Mais sous toutes ses formes, quoi. Mais du coup, comme j'étais dans un mood assez posé, donc vraiment, cette musique m'a parlé. Je me suis dit, pourquoi pas. Tu vois, j'avais des... Comment dire, comme j'ai dit, des ascenseurs émotionnels. Donc je peux être dans le oui, après je tombe à la folie, après je suis dans Vouga, après vraiment j'allais dans tous les sens. Je suis vraiment éclectique, quoi.
0: Ouais, là c'est le cas de le dire, éclectique 3.0.
1: Vraiment.

0: On adore à la folie. C'est aussi l'une de mes chansons préférées de cet album. En fait, c'est dans mon top 3.
1: Merci.
0: Le premier, c'est Oti Mamé. Mm-hmm. Ensuite, à la folie. Et ensuite, Olu Mamé.
1: Olu Mamé.
0: Voilà. On reviendra sur cette chanson. Tu vois, j'ai fait mon classement.
1: Ouais.
0: Là, on est dans l'album Résilience. Mais il y a aussi des titres qui t'ont construit, Chanel. On va plonger un petit peu dans ton passé musical.
1: Mm-hmm.
0: Y a une chanson qui est sortie en 2012, le titre L'Aveu.
1: L'Aveu,
0: oui, en duo avec Ariel T. Une chanson qui, j'ai vérifié, est ta première chanson, ton plus gros succès en duo.
1: En duo, oui.
0: C'est L'Aveu avec Ariel T.
1: Ah oui.
0: Et sur YouTube, plus de 45 millions de vues sur cette chanson.
1: Je suis allée au Mali.
0: Mm-hmm.
1: Et c'était dans ma playlist. J'étais choquée que tout le public chante cette chanson du début à la fin. Je me suis dit, wow.
0: Ils avaient des choses à avouer.
1: Ils avaient. Non, mais c'est incroyable. Tu te dis, non. Bon, peut-être que ça se limite juste au pays ou bien, mm-hmm. bon, en Côte d'Ivoire parce qu'eux, ils sont très actifs. Je suis partie au Congo, j'ai chanté L'Aveu. Ils ont chanté du début à la fin.
0: Incroyable.
1: Incroyable. Et pourtant, c'est une chanson que je n'aime pas trop chanter.
0: Bah oui, je sais, tu me l'avais dit en plus. L'aveu, bah, l'histoire de la chanson aussi en dit long.
1: Et mais c'est long. La chanson, elle est longue.
0: Elle est
1: parce
0: longue.
1: Qu'on raconte toute une histoire.
0: C'est vrai.
1: C'est un film, donc je me dis, ah, je suis fatiguée, je ne vais pas la chanter.
0: Bah, comme quoi, le public finalement choisit.
1: Le public est roi.
0: Voilà, le public est roi. L'artiste, en fait, il propose tout simplement.
1: Exact.
0: L'aveu avec Ariel T, sorti déjà en 2012. Est-ce que c'était juste après la période où tu as essayé de devenir Miss Gabon?
1: Oui, exactement.
0: Ouais, une période de résilience là aussi.
1: Oui. Parce que là, j'ai traversé ma première période compliquée.
0: Uh-huh.
1: Donc, première dépression. Parce que je peux vous dire que pour la petite histoire, la petite anecdote, c'est que à la veille du clip, moi, je me sens tellement pas bien.
0: Uh-huh.
1: Bon, émotionnellement, hein,
0: ouais.
1: Je me sentais pas bien. Je sortais de Miss Gabon, c'était difficile. Je me suis rasé la tête.
0: Waouh.
1: Et c'est après m'être rasé la tête, on m'appelle pour me dire non. Finalement, on a choisi le titre de l'album, le single, ce sera L'Aveu. Oh, je me les arracher les yeux.

0: Incroyable.
1: Incroyable.
0: Tu vois, plus on discute de cette chanson, je me rends compte qu'il y a des anecdotes que je n'avais pas encore,
1: bah,
0: que
1: oui.
0: Tu me sors à chaque fois. C'est vraiment pas mal. Il y a aussi une autre chanson qui a fait ton succès. Là, je vais remonter en 2015. Le titre, c'est Où est le gars?
1: Ah, ouais.
0: À cette époque-là, on cherchait le gars.
1: Oui, enfin, même pas. C'est une chanson qui m'a hyper touchée. Pourquoi? Parce que c'est Singila qui l'a écrite.
0: Mm-hmm.
1: Mm-hmm. Et donc, quand il a chanté, j'ai dit, ah, ça me touche. J'aime cette chanson. Bon, j'aurais aimé la chanter avec la maturité d'aujourd'hui.
0: Oui.
1: Voilà pourquoi je rechante toujours cette chanson. Là, j'ai la voix d'une petite fille. Je ne gérais pas encore. Tu vois, je voulais trop donner.
0: Je voulais trop prouver.
1: Voilà, j'étais trop dans le proving. Quand j'écoute, je dis, oh, j'aurais chanté cette chanson aujourd'hui, ce serait
0: différent. C'est marrant que tu dis ça parce que ça, j'avais une de ces questions-là dans ma foire aux questions tout à l'heure.
1: Ah.
0: Et du coup, tu as déjà répondu. Alors, tu sais quelle est ta chanson qui a le plus de succès en solo?
1: Tiza.
0: Voilà, Tiza, mm-hmm. C'est la chanson qui a le plus de succès en solo. Mais si tu devais choisir entre Tiza Mengue et Où est le gars, tu aurais. Où est le gars? Tu aurais rechanté Où est le gars? Ouais, c'est une chanson en plus. Tu prouvais déjà que tu avais de la voix.
1: Oui, je voulais prouver que j'avais de la voix parce que d'abord, moi, je sors d'une chorale. Et puis après, moi, ma DA ne mettait pas forcément ma voix. À 100%. Je ne me donnais pas à 100%. Je dis que. Et je me demande, est-ce qu'ils savent même que je sais chanter? Parce qu'il y a des endroits, comme je rappe, donc on me prenait plus pour une rappeuse
0: ouais,
1: qu'une chanteuse. Donc, j'aimais pas.
0: Il y a une autre chanson qui a cartonné aussi en 2017 cette fois. Je te suivrai avec Rico.
1: Ah oui, elle est vieille.
0: Elle est vieille, ouais. Oui.
1: Je te suivrai.
0: Alors Rico, il était dans une émission qui s'appelait à l'époque, c'était pas The Voice Afrique francophone.
1: Non,
0: tu vois là, j'ai un trou.
1: Moi aussi j'ai un trou.
0: Et dans cette émission, en fait, je crois que Rico faisait partie des finalistes.
1: C'était le
0: Africa gagnant. Star.
1: Africa Star,
0: voilà, ça m'est revenu. Et présenté par Claudie Sierra à l'époque.
1: Mm-hmm.
0: Et donc là, on est en 2017. Bon, tu dis qu'elle est vieille, mais elle est pas si vieille que ça.
1: Pas si vieille. Mais je l'avais posée quand même il y a avant Où est le gars.
0: Ah oui, tu l'avais posée avant, d'accord.
1: Oui, avant.
0: Et elle est sortie après.
1: Après,
0: ok.
1: Oui.
0: Il y a une autre chanson dans le même registre, c'est le titre My Love, sorti en 2016.
1: Ah, ça, c'est la préférée de beaucoup.
0: Oui.
1: Musicalement parlant, je crois que les gens, ils sont d'accord avec My Love, quoi.
0: Oui. Il y a un peu de rythme bateké là-dedans.
1: Bien sûr. Il y a toujours, je signe toujours un peu.
0: le feu. On écoute un petit peu My Love.

0: magnifique, Chanel. Cette chanson, elle a fait le tour d'Afrique.
1: Oui.
0: Parce que tu vas tourner, mais je resterai là.
1: Ah oui.
0: On a beaucoup entendu ça dans la vie en général. Et donc là, on était en 2016. Il y a tellement de tubes de toi. Il y a Love It avec Magasco en 2017. Il y a C'est pas avec Bébé Gbé en 2019. Cette chanson-là, on l'a écoutée à Abidjan. C'est pas avec Bébé Gbé. Je l'ai entendu partout, au marché, dans les maquis, dans les bars. Et je me suis dit, est-ce qu'ils savent qu'elle a sorti d'autres choses après?
1: Ils sont restés sur l'ambiance. Sur ça, tu sais, en Côte d'Ivoire, c'est... Hein?
0: Mais oui.
1: Ils aiment bien ça. Ils se disent, hey, ma star.
0: Et d'ailleurs, les Bébé Gbé, ça vient de chez eux, non?
1: Non, eux, c'est les Bé.
0: Okay.
1: On va se dire les Bé, c'est les vérités.
0: Mm-hmm.
1: On va se dire la vérité. Et maintenant, Bébé Gbé, en fait, c'est enfant.
0: D'accord, ok.
1: Donc, voilà, comme Bébé Gbé, genre, tu parles.
0: Ok. Okay.
1: Mais il faut venir me dire en face.
0: Ok. Bon, ce qu'il faut savoir, c'est que Chanel a un côté fort.
1: Voilà, j'ai un côté fort.
0: Voilà,
1: oui.
0: c'est pour ça que tu maîtrises très
1: voilà.
0: bien. Et donc là, on est en 2019, tu vois, mm-hmm. avec autant de tubes. Je t'ai parlé de L'Aveu 2012, ouais, Le Gard 2015, My Love 2016, Je te suivrai 2017. Il y a une chanson de toi que j'adore, on va l'écouter, c'est Yaya Yobé.
1: Ah.
0: Elle est sortie en 2019. Là aussi, c'était un ovni déjà dans ce que tu faisais.
1: Exactement.
0: Par rapport à l'époque.
1: Oui, c'est une chanson qui m'est venue en rêve.
0: Ah, elle t'est venue en rêve.
1: Mmh.
0: Ok. Parce qu'en plus, Yaya Yobé, tu rends hommage à ton créateur.
1: Oui.
0: Ouais. Et là, tu donnes vraiment tout ce que tu as avec le, j'ai envie de dire, toute la culture Bateke derrière.
1: Exactement.
0: On entend les plateaux même Bateke derrière. Allez, on écoute un petit peu Yaya Yobé Chanel dans l'Afro Club. Notre invité de luxe ce soir.
1: Yes.
0: Arthur Bon, monte le son.

0: J'ai envie de savoir, Chanel, le clip de Yaya Yobé a été tourné dans la forêt?
1: Oui, dans la forêt, oui.
0: Ouais, vous êtes allé hors de Libreville?
1: Hors de Libreville, ouais. Oui. On est parti au Cap.
0: Au Cap, ouais.
1: Dans le Cap,
0: tout,
1: dans la
0: tout au nord de la capitale.
1: Oui.
0: Ouais, le clip est très expressif. Ça montre que tu honores, en fait, les éléments.
1: Les éléments de la nature, dans la tradition, et tout, j'entre un peu dans notre côté un peu mystique, tout ça. C'est le clip, à vue d'œil, c'est simple, parce que j'ai un t-shirt, un pagne, mais c'est le clip le plus difficile que j'ai
0: réalisé. Oui. Ah d'accord, ok.
1: Parce que vous voyez, à un moment dans le clip, je suis moi-même un génie très grand, une dame en blanc, je suis sur un escabeau.
0: D'accord.
1: Et comme j'étais dans la rivière, je ne pouvais pas descendre. Donc il fallait faire tous les plans et donc je suis restée debout pendant 2 heures.
0: Waouh.
1: J'en pouvais plus. Parce que si je descendais, j'allais tout bazarder.
0: Ouais,
1: je pouvais plus parce que je tombais dans la rivière et la robe, elle se gâtait.
0: Ouais, il faut que tu reviennes plus souvent, Chanel. Il y a des anecdotes comme ça que je découvre. Et tu fais des cascades quand tu tournes des clips et tout. Bah, il faut mouiller le maillot hein, quand on veut vendre des albums. L'année d'après, tu as sorti Où est le mariage avec un certain Fally Ipupa. Et ça aussi, c'est une chanson que moi j'ai entendue partout, à Kinshasa, Brazzaville.
1: Et c'était très beau. Je suis partie à, je ne sais pas, à Kinshasa, c'était à Brazza. Et j'ai chanté cette partie. J'ai dit, bon, le grand Fally, il n'est pas là. Vous allez chanter. Tu sais, souvent, quand tu chantes, je chante ça à Libreville, ils ne vont pas forcément répondre
0: la partie de Fally.
1: Voilà. Ils répondent un peu comme ils peuvent. Mais là, j'ai écouté le Lingala pur. Et quand ils répondaient, c'était tellement. J'étais comme ça.
0: Ouais.
1: Ah, mais c'est beau.
0: Tu tendais le micro public.
1: Oui, j'attendais le micro public. Ils ont fait la partie de Fally. J'étais trop émerveillée. C'était beau.
0: Ouais, c'est magnifique. Et même, je t'ai entendu jouer en acoustique live. Bah, tu l'avais joué en acoustique live chez moi pour RFI Musique.
1: Oui.
0: Et le résultat était complètement inattendu, même sans Fally, quoi.
1: Oui, oui.
0: Après,
1: on
0: Fally,
1: se débrouille.
0: Ça reste Fally.
1: C'est un aigle, hein. C'est difficile de l'attraper.
0: Voilà.
1: Hein.
0: Et quand je l'ai vu, je lui avais posé la question. Tu racontes quoi dans la chanson à un moment donné? Il m'a dit non, je dis n'importe quoi. Et on l'a gardé.
1: On a gardé, oui.
0: Ouais,
1: il a fait le gimmick. T'as dit badadadumda.
0: Ouais.
1: Et on a gardé ça comme ça, comme un instrument, mais il faisait avec la bouche.
0: Magnifique. Ça, c'est le talent, c'est Fally.
1: Oui.
0: Alors, vu que tes musiciens sont toujours en studio avec nous et que tu vas nous présenter tout à l'heure, je vais vous proposer de repartir dans une session live. Et cette fois, c'est toujours toi qui as choisi le titre Coupable.
1: Oui.
0: Ouais, qu'on va découvrir et qui est aussi présent dans cet album Résilience. Allez, c'est parti, Chanel dans l'Afro Club. Coupable en live dans l'Afro Club.
1: Le

0: Magnifique interprétation live, le titre coupable. On a presque pas envie que les pompiers arrivent en attendant ça. Pour que tu rejoues encore une fois. Magnifique, ma chère Chanel. Cette chanson donc est dans l'album Résilience. J'ai envie de te demander, coupable, c'est une histoire encore
1: oui,
0: là
1: inspirée. C'est une histoire vécue. Mm-hmm. Ça, c'est moi-même, j'avoue. Ça, j'ai écrit parce que garçon qui m'a mis dans Goumet, là, il m'a brisé le cœur, non.
0: Ouais. Donc, là, c'était une réponse à ce Goumet.
1: Oui, il fallait que je mette ce Goumet
0: en stand-by.
1: En écrit.
0: Ouais.
1: Il fallait que je l'écrive.
0: Ouais. Et tu l'as très bien écrit, hein.
1: Merci beaucoup.
0: Ouais, je pense qu'on va devoir plonger dans ma foire aux questions, mais j'ai envie de te parler, juste avant d'y aller, d'une chanson qui est dans cet album aussi. C'est le titre Caramel. Caramel que tu as sorti en single, par contre.
1: Oui, Caramel.
0: Ouais.
1: Caramel, c'est plus inspiré d'une trend ivoirienne.
0: Mmh.
1: Ça tournait et la maman disait que tu as détruit ma vie. Tu m'as montré l'autre visage. Ton vrai visage, tu as caché ça. Tu es venu détruire ma vie. Et donc, c'est comme ça, de cette trend-là, que j'ai écrit.
0: D'accord.
1: Caramel avec l'artiste ivoirien, son nom Micha.
0: D'accord. Et le titre à cartonné, c'était le deuxième single de l'album après Mito, c'était
1: après
0: Caramel.
1: Mito, c'était Caramel.
0: Ouais. Et bah, t'as bien fait de le choisir, lui.
1: Oui.
0: Ouais, parce que ça a touché beaucoup d'auditeurs. Et là, je vais te lire un message qui est tombé au plus 33 6 58 18 46 86 pendant le live de Coupable. C'est Brice Bundama qui nous écrit depuis Libreville. Il a dit bonsoir Faux Club de Luxe, merci pour le bonheur que vous nous offrez. Chanel Lakinda, c'est une des meilleures artistes de la planète, merci à elle pour tout ce qu'elle nous donne et encore pour la résilience, on va toujours vous gars ensemble.
1: Voilà. C'est ça même, merci beaucoup.
0: Tanguy Brice qui nous écoute donc à Libreville, tu vois comme quoi ton public te suit et il s'adapte aussi à ce que tu dis, à tes paroles, au texte.
1: Exactement, ça fait plaisir.
0: Bah oui, ça nous fait plaisir, ça nous a fait plaisir de te recevoir et donc c'est le moment de plonger dans la foire question.
1: Allons-y.
0: Avant de nous séparer, quel est le titre que Chanel écoute en cachette, le titre que tu n'assumes pas? Souvent, ce sont les chansons d'enfants.
1: Le dire.
0: Oui, tu peux le dire.
1: Hein, un titre que je n'assume pas,
0: ouais,
1: que j'écoute en cachette.
0: Ouais. Souvent, ce sont les comptines d'enfants. Ou...
1: Oui, j'en ai une. C'est oh lélé, moliba makasi.
0: Ok.
1: Je ne sais même pas ce que ça veut dire.
0: C'est en lingala déjà.
1: Oui, mais je ne sais pas ce que ça veut dire. Mais j'aime cette chanson-là.
0: Ok.
1: Je la trouve tellement triste, j'écoute.
0: Le pays africain où le public te surprend le plus?
1: Le pays africain, la Côte d'Ivoire.
0: Ah oui?
1: Oui, en fait, ils surprennent toujours positivement parce qu'ils ont vraiment cette hospitalité qui est très, très surprenante.
0: D'accord.
1: Oui.
0: Quel est ton plus gros caprice de star?
1: Je ne preste pas si je n'ai pas mangé.
0: Ok. Bon, heureusement que tu avais mangé avant de venir. Alors, le feat africain de rêve que tu n'as pas encore fait puisque tu as déjà eu Fally? Elle réfléchit, hein. Vous êtes
1: si. Mm-hmm. Charlotte Dipanda.
0: Ok, très bien, on note. Le métier que tu aurais fait si tu n'étais pas dans la musique?
1: Esthéticienne.
0: D'accord. Ah ouais?
1: Oui.
0: Ah, je suis surpris. La dernière personne à qui tu as dit je t'aime?
1: Mon fils.
0: Mm-hmm. Le son que tu aurais aimé écrire?
1: Reine de Dadju.
0: Ah oui?
1: Oui.
0: Ouais, pas mal ça. Mmh. Une chanson que tu chantes faux, mais que tu adores. Je sais que tu ne chantes pas faux, donc...
1: Oh si, j'arrive pas à atteindre souvent les notes, je suis obligée de baisser la gamme. C'est I wanna live Chandelier de Slia.
0: Ok,
1: de
0: d'accord, Slia. Ah oui. Je te rassure, personne humainement constitué ne peut chanter cette chanson. Il n'y a que Slia. Alors, une habitude bizarre avant de monter sur scène?
1: Je ne sais pas si elle est bizarre, mais il faut toujours que je sois seule, que personne ne m'adresse la parole à ce moment-là.
0: Ouais, bon, après, c'est une habitude.
1: Oui.
0: Et si Chanel devait laisser une phrase à son public pour toujours, ce serait quoi?
1: Que le feu vous accompagne tout au long de votre vie pour que ce soit la lumière qui éclaire votre chemin vers vos rêves.
0: Ah, une poète en plus, merci Chanel. On va garder cette phrase. Merci d'être passé dans l'Info Club.
1: Merci DJ Facemaker. On se retrouve le 23 mai au Trianon.
0: Exactement,
1: à Paris.
0: C'est la date où on va pouvoir t'entendre en live tout le long.
1: Exactement.
0: Et c'est ta première date parisienne en solo comme ça.
1: Oui.
0: Et je veux savoir qui y aura sur scène, ou bien c'est des surprises avec toi, je veux dire.
1: J'aurai Matt Seigneur Lyon avec moi sur scène, j'aurai Rod Zing, j'aurai Jojo. Bah, on va trouver que j'ai beaucoup de rappeurs,
0: ouais,
1: parce que j'aime beaucoup le rap.
0: Et d'ailleurs, dans l'album Résilience, il n'y a que Del Pega
1: en
0: duo. Donc,
1: je voulais juste un seul rappeur.
0: Ok. Bon, en fait, tu aimes le rap, quoi.
1: Oui, j'aime le rap, ouais.
0: Et donc, on retrouvera Chanel, la rappeuse et la chanteuse, sur la scène du Trianon le 23 mai. Donc,
1: exactement.
0: Vous pouvez encore prendre des places, je crois.
1: Oui, vous pouvez encore prendre les billets. Et en plus, il y a pour Mekinda, pour ceux qui prennent les billets, qui prennent leurs billets avant le 20 mai, ben, après, sachez qu'il y aura un tirage au sort. Et on va tirer 6 personnes au sort. Et l'after Ngori, après, on va se mettre bien, quoi.
0: Eh ben, dépêchez-vous de choisir, de prendre votre place, et puis on y va, quoi. Oui. Merci Chanel d'avoir accepté de te livrer avec autant de sincérité dans l'Info Club sur RFI. Oh. Merci. On va terminer sur le titre Olumame, qui est mon préféré donc, de l'album.
1: Merci.
0: Et on se retrouve le 23 mai au Trianon à Paris pour te célébrer.
1: Yes.
0: Et célébrer cette nouvelle étape de ta carrière. Et c'est ainsi que l'Info Club referme ses portes, chers auditeurs. Merci à Arthur Bon qui était au mix, Yasmine Boulan qui était à la vidéo ce soir. Restez bien à l'écoute de RFI, la radio mondiale, puisque dans une minute, le journal revient. Et là, on écoute Olumame. Merci Chanel.
1: Bye.

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3: À la une, deuxième et dernier round de discussion à Pékin entre les présidents états-uniens et chinois ce vendredi. La veille, Donald Trump a confié à la chaîne Fox News que Xi Jinping l'avait assuré de son soutien pour mettre fin à la guerre en Iran. Le compte-rendu de l'interview en ouverture de ce journal. Les jours de Keir Starmer au 10 Downing Street semblent compter. Le premier ministre britannique fait face à de nombreux appels à la démission venus de son propre parti travailliste depuis la défaite du Labour aux élections locales la semaine dernière. Et le ministre de la Santé, lui, a quitté le navire jeudi. À la fin de cette édition, nous vous emmenons à Cannes, dans le sud de la France, au deuxième jour de la compétition officielle du Festival international de cinéma. Le film 1949 de Pavel Pavlikovski a été projeté. On vous le raconte. À la une, Donald Trump poursuit sa visite à Pékin, deuxième et dernier jour de discussion entre le président états-unien et son homologue chinois ce vendredi. La veille, les présidents se sont entretenus au Palais du Peuple. Des désaccords entre les deux puissances se sont manifestés. Xi Jinping a notamment mis en garde sur le risque de conflit entre Chine et États-Unis sur la question de Taïwan. Autre dossier abordé durant ces 2h15 de discussion, la situation au Moyen-Orient. Et Donald Trump l'assure, le président chinois lui a proposé son aide pour libérer le détroit d'Ormuz, affirmation du président américain faite auprès de la chaîne Fox News à Washington, la correspondance de Vincent Souriau.
5: Donald Trump ne dira jamais qu'il est venu quémander l'aide de Xi Jinping pour régler le conflit avec l'Iran, mais la bonne nouvelle pour le président américain, c'est que son homologue chinois, dit-il, s'est proposé de donner un coup de main.
6: Le président Xi aimerait qu'un accord soit conclu. Il aimerait voir rouvrir le détroit d'Ormuz et il a dit, si je peux aider d'une manière ou d'une autre, je serais ravi de vous aider.
5: Donald Trump est tout à fait conscient que la Chine a besoin de l'Iran puisque Pékin achète des volumes très importants de pétrole iranien. Mais pour autant, on ne parle pas d'un soutien actif au régime. Et Xi Jinping s'est d'ailleurs engagé, selon Donald Trump, à ne pas fournir d'équipement militaire à l'armée iranienne.
6: Quiconque leur achète de telles quantités de pétrole a besoin de conserver des relations avec eux. Et il a dit qu'il ne leur donnerait pas d'équipement militaire. Il l'a dit aujourd'hui. Et ce sont des propos forts. Mais dans le même temps, il a dit qu'il achetait beaucoup de pétrole là-bas et qu'il aimerait que ça continue.
5: Pour l'instant, prudence, on ne sait pas de quelle aide on parle. La Chine n'a présenté aucune initiative publique, alors que Xi Jinping a largement eu le temps d'y réfléchir, puisque la guerre a commencé il y a presque 3 mois. Il va falloir attendre que Pékin communique pour savoir si, véritablement, la Chine va se départir du principe cardinal de sa diplomatie, le principe de non-ingérence. Vincent Souriau, Washington RFI.
3: Une réunion exceptionnelle à Cuba incluant la CIA. Le directeur de l'agence de renseignement américaine s'est rendu jeudi à la Havane pour rencontrer de hauts responsables cubains. Ce sont les autorités de l'île qui l'indiquent, mais l'information n'a pas été confirmée par la CIA. Un déplacement qui se déroule alors que Cuba est soumise depuis plusieurs jours à une très grave crise énergétique, en partie provoquée par le blocus pétrolier de Washington. Situation particulièrement critique ce jeudi. Nouvelle coupure de courant massive dans la partie orientale de l'île. La principale centrale électrique du pays est tombée en panne et dans ce contexte, le président cubain se dit prêt à examiner une aide de 100 millions de dollars proposée par les États-Unis. Mais Miguel Díaz-Canel insiste, une levée du blocus américain en place depuis fin janvier serait une façon plus simple d'aider l'île. Est-ce le début de la fin pour Keir Starmer ? La question se pose alors que le Premier ministre britannique fait face à une défiance grandissante dans son propre parti travailliste. Depuis la débâcle du Labour aux dernières élections locales la semaine dernière, les appels à la démission visant Keir Starmer se multiplient. Au moins 90 députés pour l'instant à vouloir voir la chute du chef de gouvernement. Et Emeline Vint, un ministre de premier plan pressenti pour lui succéder, a démissionné ce jeudi.
1: Le ministre de la Santé, Wes Streeting, a adressé sa lettre de démission à la mi-journée. « Nous avons besoin d'une vision et nous n'avons que du vide », écrit-il. Wes Streeting indique ne plus croire en l'autorité de Keir Starmer. Son départ était attendu depuis plusieurs jours. Le ministre, à la droite du Parti travailliste, ne cache pas son ambition de diriger le Labour. Ses proches l'assurent, Wes Streeting a le soutien des 81 députés nécessaires pour lancer une élection interne. Mais le désormais ex-ministre de la Santé n'entend pas le faire dans l'immédiat. Il réclame un débat d'idées avec les meilleurs candidats possibles. Une interprétation, Wes Streeting espère un débat constructif. Autre possibilité, l'ambitieux député se rallierait en fait derrière Andy Burnham, le très populaire maire de Manchester, qui permettrait au Labour de regagner les bastions du nord de l'Angleterre, mais qui doit d'abord redevenir député, une obligation pour prendre la tête du parti. Keir Starmer dit regretter la décision de son ministre. L'opposition, elle, dénonce un nouvel épisode de la guerre civile au sein du Labour qui dure depuis maintenant une semaine. Emeline Van Londres, RFI.
3: Autre question au cœur de l'actualité. Pourquoi le non-lieu dont avait bénéficié Agathe Abiarimana a-t-il été annulé ? Le 6 mai dernier, la Cour d'appel de Paris a pris cette décision concernant l'enquête sur l'éventuelle implication de l'ex-première dame rwandaise dans le génocide des Tutsis perpétré au Rwanda en 1994. Son avocat a annoncé mercredi ce pourvoi en cassation et RFI a consulté l'arrêt rendu par la Cour d'appel. Contrairement au juge de première instance, elle estime prématuré d'écarter définitivement toute responsabilité de l'ancienne première dame rwandaise pendant le génocide et ordonne plusieurs actes d'enquête supplémentaires. On parle ici de recherche de documents ou encore d'audition de nouveaux témoins. Plus d'explications avec Florence Maurice.
7: La Cour d'appel n'a pas retenu toutes les demandes des parties civiles. Elle a notamment refusé à ce stade de mettre en examen Agathe Abiarimana. Mais elle demande au juge de poursuivre les investigations. Par exemple, de demander à la justice rwandaise de transmettre les procès-verbaux d'audition de certains témoins déjà entendus dans d'autres procédures. Elle préconise aussi d'entendre de nouveaux témoins, tels que Dieudonné Niyitegeka, un ancien responsable des milices Interahamwe, aujourd'hui réfugié au Canada. Selon les juges, il pourrait détenir des informations sur, je cite, le rôle d'Agathe Abiarimana auprès des Interahamwe, ces milices auteurs de nombreux massacres de masse durant le génocide, ainsi que sur son éventuelle influence auprès d'eux. Les magistrats demandent également des vérifications aux États-Unis autour d'une lettre qu'Agathe Abiarimana aurait adressée en 1994 au président américain Bill Clinton. Ce document, évoqué dans une note diplomatique du 25 mai 1994, peut-on lire dans l'arrêt, pourrait, selon la Cour, éclairer le niveau d'influence politique de l'ancienne première dame pendant le génocide. Le dossier a beau être ouvert depuis près de 20 ans. Pour la Cour d'appel, il est encore trop tôt pour le refermer définitivement.
3: En bref, la liste des joueurs qui représenteront les Bleus au Mondial de football 2026 a été dévoilée. Le sélectionneur de l'équipe de France, Didier Deschamps, a énuméré jeudi le groupe de 26 joueurs qui disputera la compétition. Parmi les sélectionnés surprises, Robin Rissier chez les gardiens, Maxence Lacroix en défense et Jean-Philippe Mateta à l'attaque. En revanche, Lucas Chevalier ne sera pas de la partie. La Coupe du Monde de football se jouera aux États-Unis, au Mexique et au Canada du 11 juin au 19 juillet prochain. Restons en France, direction la Croisette, dans le sud du pays, à Cannes. Le Festival international de cinéma bat son plein et les festivaliers ont connu un premier frémissement ce jeudi avec l'un des films en compétition. Le réalisateur polonais Paweł Pawlikowski, qui a remporté en 2018 le prix de la mise en scène pour Cold War, présente 1949, un film en noir et blanc qui s'intéresse au retour en Allemagne en 1949, donc du grand auteur Thomas Mann, qui était parti aux États-Unis à l'arrivée d'Hitler au pouvoir. Sophie Torlotin.
8: Grande figure intellectuelle et morale, Thomas Mann revient en Allemagne en 1949 après 16 ans d'exil. Entre l'Ouest sous influence américaine et l'Est sous occupation soviétique, l'écrivain navigue sur une ligne de crête tout en restant fidèle à ses valeurs démocratiques. Accompagné de sa fille, il vit un drame, le suicide d'un fils qu'il n'a jamais su aimer. L'acteur Hans Zischler campe un Thomas Mann tout en retenue.
9: On ne voulait pas présenter un biopic, une biographie exacte, mais la constatation d'une crise. Une crise personnelle, une crise familiale, une crise politique. Thomas Mann, qui avait beaucoup de peur de rentrer en 1949, bizarrement, il dit « un écrivain indépendant est le seul possible représentant de l'Allemagne ». Il cherche où est vraiment l'équilibre entre les deux Allemagnes et entre deux attitudes, un chemin aussi réconfortant et réunissant.
8: Dans un noir et blanc somptueux et contrasté, avec un sens du cadre et une grande économie de moyens, Pavel Pavlikovski reconstitue une époque, un pays qui avait basculé dans la barbarie, et il explore le bouleversement intérieur d'un homme dévasté par un drame intime et par une catastrophe que ses engagements humanistes n'auront pas su empêcher. Sophie Torlotin, Apolline Verlon, Cannes, RFI.
3: Et c'est sur ces notes cannoises que se referme cette édition. 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
15: Bonjour à toutes et à tous. Mal à la tête, douleur dans la gorge, le réflexe est d'aller dans sa propre armoire ou trousse à pharmacie rechercher le cachet ou le sirop qui va permettre de se soulager. Une pratique, l'automédication, fréquente et souvent utile. Aujourd'hui, dans Priorité Santé, nous allons insister sur certains dangers associés à cette habitude. Et peut-être que vous, à l'écoute de RFI en ce moment, vous allez vous reconnaître dans cette personne qui termine une boîte d'antibiotiques entamée, sans ordonnance, ou face à une migraine tenace, prend comprimé sur comprimé pour s'en débarrasser et poursuivre ses activités. Autre cas, impossible d'obtenir un rendez-vous médical, trop loin, trop cher. Alors on recherche des médicaments près de chez soi, sans ordonnance et parfois même sans pharmacien. Ces risques ou dangers liés à l'automédication, ils sont nombreux, surtout lorsque l'on prend un traitement au long cours, oui, et lorsque cette prise de médicaments va retarder un bon diagnostic et risque donc d'aggraver certains symptômes. D'où l'importance de peser le pour, le contre, avant de s'improviser médecin, se poser les bonnes questions, surtout s'adresser aux professionnels de santé, soignants, pharmaciens, qui maîtrisent à la fois la connaissance sur les diagnostics et les médicaments. Interaction médicamenteuse, surdosage, contre-indication, qu'est-ce que ça veut dire? Avec nous dans les studios de RFI, professeur François Chaste, bonjour.
16: Bonjour.
15: Vous êtes président honoraire de l'Académie nationale de pharmacie et ancien pharmacien des hôpitaux de Paris. Antibiorésistance, automédication, quel lien entre les deux? On va retrouver en Côte d'Ivoire docteur Valérie Gmonon. Elle est maître de recherche et bactériologie virologie, responsable de la plateforme de génétique moléculaire à l'Institut Pasteur en Côte d'Ivoire, responsable adjointe de l'unité des antibiotiques du Centre National de Référence de la Résistance des Antimicrobiens de Côte d'Ivoire. Automédication, surdosage, la néphrotoxicité, qu'est-ce que c'est? On posera la question tout à l'heure au docteur Cédric Wanek Poné, néphrologue, directeur médical du premier centre de dialyse de Bangui en Centrafrique, qui nous parlera également des risques d'automédication dans un contexte où la médecine traditionnelle est très présente. Si vous avez des questions, WhatsApp Priorité Santé 33 7 71 18 46 41.
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15: L'automédication, on parle des risques aujourd'hui dans l'émission, mais on va commencer bien sûr par évoquer cette pratique du quotidien, parce que c'est vrai, professeur François Chaste, chacun d'entre nous s'est un jour automédiqué, c'est-à-dire prend un médicament sans l'avis du médecin, mal de tête, douleur musculaire après l'exercice. Toute automédication ne présente pas en soi un risque, et c'est même quelque chose d'assez normal.
16: Oui, et à certains égards, il faut encourager l'automédication dans la mesure où elle responsabilise le citoyen consommateur de médicaments. Et d'une certaine manière, je pense que on doit encourager l'automédication dès lors qu'il s'agit d'une automédication responsable. Alors c'est quoi une automédication responsable ? C'est une automédication, c'est-à-dire l'initiative qu'un patient peut prendre de s'auto-administrer en quelque sorte un médicament sans passer par la case médecin prescripteur. Et il peut le faire dès lors qu'il a une bonne maîtrise de ce qu'il va prendre, qu'il a eu l'expérience positive lors d'un épisode précédent, d'un mal de tête, d'un mal au ventre, ou que sais-je, de règles douloureuses. Eh bien, il est possible de s'automédiquer, mais bien sûr, il faut respecter un cadre strict que l'on va développer dans les minutes qui viennent.
15: Tout à fait. Avec un premier critère, peut-être sur les précautions à prendre. Pour certaines populations, il y a des critères d'âge qui sont absolument importants.
16: Oui, effectivement, on peut distinguer deux types de problématiques, en quelque sorte, dans l'automédication. Il y a des problèmes liés aux patients et il y a des problèmes liés aux médicaments. Alors, les patients, et notamment donc les patients à risque, quels sont-ils ? Eh bien, le jeune enfant, l'enfant de moins de 6 ans, parce qu'il y a des risques spécifiques, parce que la définition de la douleur, du mal, du malaise de l'enfant est un peu difficile et qu'elle nécessite le plus souvent l'interprétation d'un médecin. Le jeune enfant et ses parents ont plus de mal à définir la maladie qui fait l'objet d'une plainte de l'enfant. Et donc, se méfier de l'automédication chez l'enfant de moins de 6 ans. Chez le sujet âgé, c'est pas tout à fait la même chose, mais le sujet âgé est un sujet à risque pour l'automédication. D'abord parce que ses fonctions physiologiques d'élimination du médicament sont altérées, son rein fonctionne moins bien, son foie fonctionne moins bien, et en plus, le sujet âgé, en particulier le sujet âgé isolé, peut avoir des fonctions cognitives en termes de compréhension de ce qui est écrit sur la boîte du médicament, la lecture du mode d'emploi, le souvenir d'avoir pris une dose le matin et pas une dose à midi, etc., etc., font que l'automédication chez le sujet de plus de 70 ans peut revêtir des risques. Il y a d'autres cas,
15: et en particulier, c'est important pour celles et ceux qui nous écoutent, attention pour les femmes enceintes, là c'est carrément non.
16: Alors, bien sûr, la femme enceinte est toujours à risque, parce que de nombreux médicaments peuvent altérer le développement du fœtus, et donc on peut se retrouver dans très rapidement, par exemple avec les médicaments anti-inflammatoires, qui sont des médicaments d'une relative banalité, mais chez la femme enceinte, il peut y avoir des problèmes et doivent impérativement être évités pendant la grossesse.
15: Alors précisément, il y a d'autres médicaments en vente libre qui reviennent des fois dans l'actualité parce qu'il y a des problèmes notamment de surdosage. On pense un petit peu automatiquement au paracétamol, parce que ça, il y a un vrai sujet là-dessus. On a une auditrice de Lubumbashi, en RDC, Plamédie, elle nous écrit sur WhatsApp qu'en cas de maux de tête, elle prend des comprimés de 500 grammes de paracétamol.
16: 500 milligrammes.
15: 500 milligrammes, excusez-moi, sinon ce serait monstrueux. 500 milligrammes, vous avez bien raison. Elle en prend beaucoup sans calculer le nombre d'heures entre les prises et elle demande si c'est dangereux pour sa santé.
16: Malheureusement, oui.
15: Oui.
16: On considère qu'il ne faut jamais prendre plus de 4 grammes par jour de paracétamol. On dit même que 3 grammes chez l'adulte est une dose plafond. Et évidemment, alors que se passe-t-il avec le paracétamol et comment est-il toxique ? Il est toxique parce qu'il utilise un système de détoxification dans le foie qui est un système qui peut être rapidement saturable. C'est-à-dire que Très rapidement, ce système qui permet de se détoxifier du paracétamol est à bout de ressources, en quelque sorte, et il est d'autant plus à bout de ressources qu'on est consommateur d'alcool, soit de manière chronique, soit de manière aiguë. C'est par exemple la raison pour laquelle il ne faut jamais prendre de paracétamol après ce qu'on appelle familièrement une cuite.
15: Oui. Pourtant, c'est quelque chose que beaucoup de personnes font.
16: Absolument. Il faut boire de l'eau dans ce cas, mais jamais de paracétamol parce que il y a un risque accru de toxicité hépatique. Je vais vous donner une illustration de ce phénomène. En France, il y a à peu près 750 grèves du foie chaque année. Eh bien, 50 de ces 750 grèves du foie sont liées à des intoxications par le paracétamol.
15: C'est vraiment conséquent.
16: Et souvent, chez des personnes jeunes.
15: Alors, il y a des risques multiples. On peut avoir aussi, quand on n'a pas consulté un professionnel de santé, l'allergie à l'un des composants, parce que les médicaments, ils ont différents noms. Le nom de la molécule, il apparaît pas forcément en gros. Je pense notamment à certains antibiotiques. Et quelque chose d'important, c'est quand on a une maladie chronique, on a déjà d'autres médicaments. Là, il peut y avoir des interactions problématiques.
16: Oui, alors, il faut... Je reviens un tout petit peu sur le paracétamol.
15: Le
16: paracétamol, un de ses dangers, et notamment pour votre auditrice peut-être, c'est que il peut être vendu sous plusieurs noms.
15: Oui.
16: C'est-à-dire qu'on peut avoir l'impression, si on prend... le matin du Doliprane, l'après-midi de l'Efferalgan, le soir du Dafalgan, on se dit c'est des médicaments qui n'ont pas le même nom, donc c'est pas les mêmes. Donc je vais quand même essayer avec une dose supplémentaire, etc. Et donc malheureusement, c'est toujours du paracétamol. Et on peut additionner des centaines de milligrammes à d'autres centaines de milligrammes, et là, évidemment, on franchit une barrière à fort risque. Et donc, sur le problème de l'interaction entre l'automédication et les médicaments dits de prescription médicale, on a évidemment un risque, et en particulier avec certaines catégories de médicaments qui sont des médicaments à fort risque d'interaction. Je reviens sur le terme anti-inflammatoire. Alors, les savants disent anti-inflammatoire non stéroïdien parce que pour les différencier des corticoïdes, de la cortisone en quelque sorte.
15: Oui, c'est des cachets aussi qu'on prend pour des douleurs dentaires, douleurs de règles.
16: Douleurs des règles, douleurs dentaires, douleurs rhumatismales, de l'arthrose, etc. Ou des maux de tête, ou des maux de dents. Donc, toutes sortes de douleurs qui peuvent être traités. Alors, il y a 50 ans, on n'avait que l'aspirine. Et puis, depuis, on a de nouveaux médicaments. Le Voltaren, le Nurofène, l'Ibuprofène, etc. Donc, tous ces médicaments qui sont des anti-inflammatoires. Et ces anti-inflammatoires, ils viennent en compétition au niveau de la circulation sanguine avec d'autres médicaments et peuvent se révéler d'autant plus toxiques qu'ils ont un impact sur le rein, sur le cœur, sur un certain nombre de systèmes physiologiques et peuvent conduire à une toxicité. Et donc, se méfier de ces médicaments-là. D'une manière générale, quand on a un traitement chronique pour une insuffisance cardiaque, une hypertension artérielle, un diabète, il faut éviter l'automédication.
15: Et c'est bien pour ça que le médecin, quand on arrive, il demande « Est-ce que vous êtes déjà sous médicament ? Est-ce que vous prenez un traitement ?» On va s'arrêter maintenant sur une classe spéciale de médicaments, les antibiotiques, essentiels bien évidemment. On va retrouver une chercheuse de l'Institut Pasteur en Côte d'Ivoire.

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1: Docteur Valérique Bonon, bonjour.
2: Bonjour.
1: Alors, vous êtes la responsable adjointe de l'unité des antibiotiques du Centre national de référence de la résistance aux antimicrobiens de Côte d'Ivoire, bactériologue, virologue. Quand on parle d'automédication, c'est vraiment important de s'arrêter sur le cas des antibiotiques. Pourquoi c'est vraiment indispensable d'avoir l'avis du médecin ?
2: Ben, c'est indispensable parce que, justement, l'antibiorésistance représente aujourd'hui une des menaces majeures pour la santé publique mondiale, particulièrement dans notre contexte de pays à ressources limitées, et pose un certain nombre de problématiques. Et l'une des premières problématiques, c'est vraiment la difficulté thérapeutique, parce qu'on va se retrouver face à des bactéries contre lesquelles nos antibiotiques ne sont plus efficaces, et ces infections vont devenir de plus en plus difficiles à traiter, parce que dites multirésistantes, donc résistantes à plusieurs familles d'antibiotiques, avec pour conséquence des complications graves qui peuvent aller jusqu'au décès du patient. Aujourd'hui, l'OMS, selon l'OMS, c'est près de 700 000 personnes qui meurent chaque année dans le monde d'infections résistantes. Et si rien n'est fait, ça sera près de 10 millions de personnes d'ici 2050. On y a un petit peu la gravité.
1: Oui,
2: c'est... Deuxième problématique.
1: Oui.
2: Pardon.
1: Oui. C'est vraiment un problème de santé publique. Je voulais poser une question sur le côté très concret de la prise d'antibiotiques dans votre environnement direct. Est-ce que vous entendez, bien sûr, en tant que médecin, mais aussi en tant que citoyenne, des gens qui prennent un petit peu comme ça des antibiotiques sans être passés d'abord par la case médecin?
2: Ah oui, ça c'est courant, ça c'est tous les jours. Tous les jours, on passe par la case médecin, voilà, on a le conseil du voisin, voilà, moi j'ai pris ça quand j'avais telle infection. Donc facilement, on est en train à prendre des antibiotiques dès qu'on a la possibilité, sans passer par la case médecin. Ça c'est très courant, effectivement.
1: Excusez-moi, je vous ai interrompu, vous vouliez poursuivre.
2: Oui, alors en termes de problématiques, d'ordre économique, parce que justement, les infections résistantes sont plus difficiles à traiter et plus chères. Parce qu'on a recours à des molécules de dernière génération qui sont plus onéreuses et donc bien sûr vont revenir bien sûr à notre système de santé à des coûts beaucoup plus élevés. Et ça c'est en communauté, et quand on se met dans un milieu de soins, c'est l'isolement du patient, c'est des mesures d'hygiène particulières, et donc tout ça c'est des coûts élevés pour nos systèmes de soins.
1: Et c'est ce qu'on voit en particulier avec les cas qui se multiplient de tuberculose ultra-résistante. On a un cas concret, on a un auditeur qui nous appelle de la capitale centrafricaine, de Bangui, c'est Daniel qui est avec nous. Daniel, bonjour.
3: Oui, bonjour.
1: Alors vous, Daniel, vous présentez une infection qui est localisée au niveau du nez. De quel type d'infection s'agit-il ?
3: Oui, initialement c'était une infection bactérienne. Ouais, une bactérie. Bon, moi personnellement, j'avais qualifié ça de staphylo.
1: J'ai qualifié ça de staphylo. Vous avez fait une analyse? Il y a eu un prélèvement au niveau de votre nez?
3: Non, jusqu'alors, il y a pas de prélèvement au niveau du nez. Aucun médecin n'a identifié que c'est staphylo. Mais moi personnellement, je me suis dit que c'est staphylo.
1: D'accord. Donc vous êtes monsieur antibiogramme. Ça dure depuis combien de temps la présence de ce problème au niveau du nez?
3: Oui, bon, si j'ai une bonne mémoire, ça dépasse déjà presque 6 ans déjà.
1: Ça veut dire que régulièrement, vous prenez une crème antibiotique pour ça ou des cachets d'antibiotiques?
3: Bon, bien avant, c'est des antibiotiques que je prenais.
1: Ouais.
3: Et je prenais des antibiotiques chaque 3 mois. Et quand je prenais l'antibiotique, chaque 3 mois, la maladie revient encore. Donc, les boutons sortent encore sur le visage. Et à un moment donné, j'ai eu peur d'excès de consommation d'antibiotiques. J'ai fait recours maintenant aux pommades.
1: Aux pommades. Aux pommades antibiotiques ou aux pommades quoi? Antifongiques? Qu'est-ce que vous prenez comme pommade?
3: Fusidine qui est antibiotique.
1: D'accord, c'est un antibiotique en crème. Vous dites, je prends des antibiotiques tous les 3 mois. C'est un médecin qui vous donne une ordonnance ou vous allez acheter les antibiotiques au marché?
3: Oui, c'est juste, bon, ce n'est pas loin, c'est au marché que j'achète souvent dans les pharmacies ou bien dans des petites pharmacies de proximité.
1: Et dans ces pharmacies de proximité, on vous demande pas d'ordonnance, hein. Le pharmacien, il vous vend les médicaments comme ça, sans avis médical.
3: Non, habituellement chez nous ici, là, les médicaments sont presque, même dans les alimentations, on trouve les médicaments, donc ce n'est pas obligatoire.
1: Oui, donc y compris dans les épiceries, il y a des médicaments. Donc moi j'ai une question. Ça fait, on va dire, des années et des années que ça dure cette histoire. Depuis 6 ans, vous avez un problème dans le nez, vous prenez tout le temps des médicaments. excusez-moi de vous dire ça, Daniel, ça ne marche pas et vous continuez. Pourquoi? Non. Pourquoi vous continuez alors que ça ne marche pas?
3: Bon, j'ai continué parce que j'ai été à l'hôpital et à l'hôpital là-bas, j'avais demandé des examens et l'examen était, on avait dit que c'était une allergie suite à des stress, soit de stress lié au travail. Mais après, on m'a donné ce médicament de stress d'allergie, mais jusqu'alors, ça n'a pas changé.
1: D'accord.
3: Donc, c'est ça qui m'a fait que donc, les médicaments qu'on m'avait prescrits, ça m'a dépensé. Je suis rentré, mais les maladies, il ne faut que revenir.
1: D'accord.
3: Donc, j'étais obligé de recourir à ça.
1: Donc, j'imagine que vous avez des craintes sur l'excès d'antibiotiques dans votre organisme, hein, Daniel, aujourd'hui.
3: Oui, j'en ai assez, si on le dit, j'en ai assez déjà sur l'organisme.
1: D'accord. Docteur Valérie Bonon, Daniel qui prend tous les 3 mois des antibiotiques, avant c'était des cachets, maintenant c'est de la crème pour son infection ORL. Comment vous réagissez à ce témoignage?
2: Ben, vous voyez, ce témoignage illustre parfaitement les problématiques que nous sommes en train d'évoquer, notamment le développement d'une résistance. Nous sommes en face d'une utilisation vraiment chronique, hein, d'antibiotiques de façon non contrôlée. Le staphylo, comme il dit, probablement, c'est un sujet qui est porteur d'un staphylocoque, hein. Notamment, je pense que maintenant, ça doit être probablement un staphylococcus aureus qui est méthylrésistant, qu'on appelle le SARM, hein, dans notre jargon. Et aujourd'hui, les antibiotiques qu'il prend pourraient ne plus être efficaces. C'est peut-être ce qui explique que l'infection revient systématiquement tous les 3 mois. Mmh. Et donc, avec le risque de pouvoir développer une infection beaucoup plus tard, plus sévère. Donc, ça, ce n'est pas sans impact, hein, sur sa flore, on va dire, son microbiote, n'est-ce pas? Parce que la prise d'antibiotiques répétée a un impact sur la flore microbienne, notamment intestinale. Parce qu'on n'a pas que des mauvais microbes, on a aussi des bons microbes qui sont protecteurs et qui sont essentiels pour la digestion, l'immunité et tout ça. Et bien sûr, ils mettent cela en mal en s'exposant de façon aussi chronique à ces molécules.
1: Alors, c'est des messages aux patients, aux auditeurs et aussi aux pharmaciens, aux médecins qui peuvent nous écouter, aux personnes, aux soignants dans les centres de santé. Ne pas dire à chaque fois, on ne sait pas, on va mettre des antibiotiques au cas où ça peut marcher. C'est aussi un réflexe que l'on peut rencontrer en milieu médical.
2: Non, complètement. Souvent dans notre milieu, on parle d'antibiotiques de couverture, c'est pour mes collègues médecins, on ne sait pas trop, on abuse. Les patients, sans savoir, vous savez, on est dans un pays quand même à forte prévalence de maladies transmissibles, donc pour qu'on fait un peu de fièvre ou on a un petit peu mal quelque part, on prend des antibiotiques pour être sûr qu'on va éliminer une hypothétique infection. Alors, sachant que l'infection n'est pas seulement bactérienne, elle peut être aussi virale, elle peut être aussi parasitaire, etc. Donc, vraiment, il faut savoir que ce n'est pas systématique et qu'il faut vraiment l'utiliser vraiment avec prudence.
1: Avec prudence et faire des recherches pour bien cibler l'agent infectieux. Un grand merci à vous, docteur Valérie Bonon. Très bonne journée en Côte d'Ivoire. C'est une problématique mondiale, professeur François Chaste. Quand on prend un médicament de sa propre initiative, on l'a bien compris, ça peut poser problème. Mais c'est la même chose aussi quand on s'arrête. Il y a l'automédication d'initiative et l'automédication d'arrêt. Je vais beaucoup mieux, j'ai plus besoin, j'arrête. Là aussi, c'est pas vraiment la bonne idée.
0: Mais oui, les médicaments, ils sont assez ingrats, ils ne sont pas très reconnaissants. Donc c'est toujours ni trop, ni trop peu. C'est à la bonne dose à chaque fois. Mais je voudrais revenir sur ce que le docteur Bonon a très pertinemment commenté. C'est vrai que on est en particulier, je pense, en Afrique, mais c'est aussi dans tout le secteur asiatique et en Amérique latine, confronté à une augmentation de la résistance des bactéries aux antibiotiques. On en voit les conséquences d'ailleurs dans nos hôpitaux parisiens de la même manière. Et il faut que la population soit en alerte vis-à-vis de ce problème. Les antibiotiques ne sont pas toujours une réponse, ils sont parfois une réponse. Mmh. Beaucoup de nos infections sont des infections à virus. Et là, les antibiotiques, ça ne marche pas. Donc, il ne faut pas s'étonner, parfois, devant une laryngite, qu'un médecin ne prescrive pas d'antibiotiques, parce que c'est le plus souvent une laryngite d'origine virale. Je voudrais aussi donner un exemple sur l'inutilité des antibiotiques. On a parfois une toux. Une toux qui s'accroît, par exemple, lorsqu'on est couché dans son lit. Bon. Eh bien, cette toux, elle est parfois, même peut-être souvent, dû à ce qu'on appelle un reflux gastro-œsophagien. Et donc, tousser parce qu'on a un reflux gastro-œsophagien, c'est-à-dire du liquide présent dans l'estomac qui remonte au niveau de l'œsophage, puis au niveau de la gorge, ça n'a rien à voir avec une bronchite. Et donc, il faut s'adresser à un médicament de gastro-entérologie qui va guérir l'hyperacidité gastrique et un

0: Priorité santé sur RFI, surdosage, interactions médicamenteuses, allergies. On parle des risques liés à l'automédication, toujours avec le professeur François Chaste, président honoraire de l'Académie nationale de pharmacie. Une autre tentation possible, professeur, pour diverses raisons, c'est de terminer les comprimés qui restent dans une boîte prescrite par un médecin. Des médicaments qui, normalement, ne se vendent que sur ordonnance, donc ça veut dire pas les médicaments du quotidien, parce qu'on pense qu'on a un symptôme identique et donc on va prendre le même traitement. C'est pas forcément là aussi une bonne idée. Oui, ça peut être utile parfois, mais pas toujours.
1: C'est-à-dire que tout dépend de la compétence en quelque sorte du patient et de sa capacité à reconnaître l'identité entre le symptôme qu'il ressent à un instant donné et un passé récent ou plus lointain qui l'aurait conduit chez un médecin et qui aurait conduit ce médecin à lui prescrire tel ou tel médicament. Donc, c'est toujours des situations qu'il faut bien peser. Et d'une manière générale, il faut s'en tenir à des situations simples lorsque l'on a recours à l'automédication. Soit connaître très bien sa maladie, son corps et sa manière de réagir à un médicament, soit, si on a des doutes, s'en remettre à un médecin, ou on peut aussi recourir à un professionnel de santé, un pharmacien. Le pharmacien est habituellement en accès direct, il suffit de pousser la porte d'une pharmacie pour demander un conseil qui n'est jamais refusé. Ça peut être aussi une infirmière libérale, une infirmière qui peut répondre à une question de tel ou tel patient. Et donc, ne pas hésiter à poser une question et ne pas faire semblant d'être compétent. Donc ça, c'est aussi la réussite de la préservation de la santé

0: Et notamment pour éviter tous les risques liés à certaines situations, liées aux patients ou liées aux médicaments que l'on est tenté de prendre.
1: Tout de suite, autre témoignage, on part pour le Gabon.
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1: Et en ligne avec nous, c'est Alain. Alors pour vous, l'automédication, Alain, c'est une habitude. Bonjour.
3: Bonjour.
1: Alors, vous avez 52 ans. Depuis combien de temps est-ce que vous avez commencé à prendre des médicaments par vous-même? C'était dans quelles circonstances?
3: Oui, j'ai effectivement 52 ans et il y a de cela plus d'une dizaine d'années. Je vivais dans le nord Cameroun, précisément dans le département du Maïorey, dans un village appelé Touboro, proche de la Centrafrique. Mm-hmm. Et dans cette zone, il n'y avait pas d'hôpitaux. Donc, pour se soigner, on se débrouillait comme ça.
1: Et voilà. Vous alliez voir qui dans ces cas-là? Vous avez eu un problème de santé précis et vous vous êtes adressé à quelqu'un qui dispensait des soins sans être qualifié. Comment ça s'est passé?
3: Oui, ce jour-là, je me suis rendu au marché pour rendre visite à ma maman qui vendait dans ce marché-là. Mmh. Et comme d'habitude, il y a les femmes peules qui vendent le lait caillé. Donc, elles donnent des calebasses. Donc, je me suis fait servir les cahiers comme ça de 100 francs que j'ai consommés. Mais quelques 30 minutes après, j'ai commencé à avoir de très violents maux de ventre. Mmh. Et du coup, ma maman a dû faire recours à ce monsieur qui n'avait jamais fait de médecine. Mmh. De toute façon, il travaillait comme manœuvre dans une entreprise. Et puis, quand il a été licencié, donc il a commencé à vendre les médicaments de rue. Donc, c'est ce monsieur-là qui m'a fait une injection, d'abord à la fesse. Ensuite, il m'a fait une injection intraveineuse. Mmh.
1: Ça s'est passé où? Ça s'est passé au marché, tout ça, en l'espace de quelques heures? Donc, vous êtes arrivé, vous avez bu du lait, vous avez eu des symptômes et vous avez été, si j'ose dire, piqué?
3: Non, en fait, quand j'ai fini de consommer le lait, je suis retourné à la maison parce que je me sentais bizarre.
1: Ouais, je comprends. Mais excusez-moi, j'ai des questions. Pourquoi une piqûre? Pourquoi est-ce que cette personne vous a fait une injection? Parce que c'est vrai qu'avec les tradis, on a l'habitude d'entendre, vous prenez des décoctions, des tisanes, il y a des discussions qui s'engagent avec le tradis aussi. Mais là, une injection, vous aviez confiance pour faire ça, cette injection?
3: Vraiment, je me sentais mourir, hein, parce que c'était... Ouais.
1: Vous étiez aux abois. Vous étiez aux abois.
3: Voilà.
1: Est-ce que ça vous a soulagé? Est-ce que ça vous a soulagé?
3: Oui, tout de suite, j'ai vomi une boule. Enfin, je veux dire, j'ai rendu une boule blanche.
1: Ouais. Excusez-moi, Alain, qu'est-ce qu'il y avait dans la seringue?
3: Ah, je ne peux pas savoir.
1: Excusez-moi de vous poser la question. Je ne vous dispute pas, je ne fais pas la morale. Mais quelqu'un arrive avec une seringue, vous ne savez pas ce qu'il y a dedans et vous vous laissez faire?
3: Ah, à ce point où j'étais...
1: Vous étiez trop faible. Que... D'accord, d'accord. Vous étiez complètement faible.
3: Presque inconscient.
1: Ok. Avec le recul, vous en pensez quoi?
3: Je n'étais pas seul. Il y avait quelques membres de ma famille.
1: Ouais. Mais ils n'étaient pas médecins, les membres de votre famille.
3: Tout à fait.
1: Ouais. Vous en pensez quoi avec le recul aujourd'hui de ce qui s'est passé ce jour-là?
3: Depuis ce jour, j'avais pris l'habitude de consommer, enfin, de me soigner seul, d'automédication, jusqu'au jour où je me suis encore fait injecter à la suite d'un palu que j'avais eu, toujours dans une zone reculée. Et j'ai failli mourir. Pourquoi? Parce que je ne tenais plus debout. J'étais devenu complètement faible, presque paralysé. Et depuis ce jour que j'ai commencé à me méfier des médicaments, de l'automédication. Et depuis 2 ans déjà, je fais tout pour aller chercher mes médicaments à la pharmacie puisque je ne suis plus à cet endroit-là dont je demande conseil chez les pharmaciens.
1: Bah, écoutez, moi, je pense que c'est la meilleure attitude, Alain. En tout cas, ce qu'on entend, professeur François Chasse, il s'est mis en danger, Alain, déjà, en faisant ça. Mais autre chose, c'est que quand il n'y a pas de médecin dans les 40 ou 50 kilomètres autour de soi, c'est pas évident aussi. Quand on est dans une telle situation de faiblesse, même si évidemment, on le conseille à absolument personne, mais c'est un petit peu pris par les conditions que Alain s'est retrouvé comme ça. C'est aussi quelque quelque chose qui se fait dans certains milieux. Et il faut en fait informer, faire passer les messages pour que ce genre de pratique s'arrête, parce que c'est extrêmement dangereux. Alain, il a joué avec sa vie ce jour-là.
0: Bien sûr, d'autant que, bien sûr, on ne savait pas ce qu'il y avait dans la seringue, et Alain lui-même ne le sait pas, enfin, il ne peut pas le dire aujourd'hui. Et par ailleurs, la seringue est un facteur de transmission aussi de maladies infectieuses. Je pense par exemple à l'hépatite C, au VIH. Mmh. Et donc, lorsque l'on subit une injection que je qualifierais d'artisanale, on a non seulement la problématique de ce qu'il y a dans la seringue, mais il y a la seringue elle-même.
1: L'hygiène.
0: Et puis, le geste médical, parce que une injection dans la fesse, si ça touche le nerf sciatique, c'est-à-dire si on ne sait pas bien où il faut injecter une intramusculaire dans la fesse, eh bien, ça peut être très dangereux et paralyser le patient. Donc, il y a une accumulation de risques là, donc il faut se méfier. Et puis, malheureusement, comme on le sait, en Afrique, je pense tout particulièrement à l'Afrique subsaharienne, il y a des facteurs de risque à l'achat de médicaments sur les marchés. Parce que beaucoup de ces médicaments échappent complètement au circuit du médicament. Il peut s'agir de faux médicaments, de médicaments frelatés. Et évidemment, les patients qui achètent en dehors du circuit pharmaceutique se mettent en danger.
1: Ça peut être du poison, carrément. En tout cas, merci pour ce témoignage. Alain, professeur Chaste, on part maintenant pour la République centrafricaine.
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1: Et de Bangui, on vous retrouve, docteur Cédric Wanekpone. Bonjour.
7: Bonjour Caroline, bonjour au professeur Sast.
0: Bonjour.
1: Alors vous êtes néphrologue, directeur médical du Centre National d'Hémodialyse de Bangui. C'est vous qui m'avez donné l'idée de cette émission. Pourquoi ? Parce que récemment, on parlait des reins et vous avez dit que chez vous à Bangui, vous recevez beaucoup de patients qui ont les reins, on va dire, gâtés, quasi détruits à cause de l'usage de certains produits de santé. L'automédication avec le manque de structures sanitaires et de soignants en Centrafrique, ça doit être quelque chose de très fréquent, avec aussi les problèmes financiers. On peut imaginer que chez vous, néphrologue, il y a des patients qui arrivent directement parce qu'ils ont pris des médicaments qu'ils n'auraient pas dû prendre.
7: Effectivement, Caroline, depuis qu'on a commencé à faire la dialyse, on reçoit beaucoup en consultation des jeunes patients qui viennent et qui n'ont pas d'antécédents particuliers, mais qui signalent des notions de prise de médicaments, notamment les anti-inflammatoires et parfois de la phytothérapie, des médicaments traditionnels, certainement surdosés, et qui viennent et on constate une altération de la fonction rénale. On essaie de voir s'il y avait une cause particulière, non, et donc on conclut que ces patients viennent beaucoup plus parce qu'ils prennent ces médicaments et souvent à de fortes doses, parfois pour un problème de carie dentaire. Au lieu d'aller voir le dentiste, ils préfèrent prendre des anti-inflammatoires à forte dose et voilà, ils arrivent dans ces situations.
1: Alors une illustration avant de vous retrouver, hein, docteur. Un message que nous adressait un auditeur de la RDC, c'est Christian qui appelle de Bukavu. Sur notre répondeur WhatsApp, on l'écoute.
8: Bonjour Priorité Santé, je suis Christian depuis la RDC à Bukavu précisément. Bien, je voudrais juste présenter mon cas sur l'automédication. Quand bien même à l'instant où je vous parle, je suis hospitalisé faute de l'automédication dont je faisais usage habituellement. Et cela depuis un peu plus de 10 ans. Et quand bien même il s'agissait de faire les consultations, je ne faisais que consulter l'intelligence artificielle, notamment ChatGPT, et surtout je consommais les produits traditionnels des herboristes. Alors, ma petite question est de savoir quels sont les impacts négatifs que cela peut avoir sur l'organisme si on n'arrête pas cette pratique. Et ma deuxième question était de savoir si on est démuni, comment peut-on faire pour parvenir à des soins appropriés? Je vous en prie, et ça me va tout droit au cœur. Bonne émission à tous.
1: Docteur Wanek Poney, j'imagine que dans ce témoignage de Christian, vous retrouvez pas mal des patients qui arrivent chez vous au centre de dialyse.
7: Exactement, exactement. La plupart des patients qui viennent disaient que, ah, ici, je savais, je n'allais pas prendre les médicaments comme ci, comme ça, je n'allais pas aller chez un tel praticien. Et comme on le voit dans le témoignage du Christian, c'est pas, s'il arrive à consulter ChatGPT, ça veut dire qu'il avait quand même des possibilités de pouvoir consulter un médecin ou un personnel soignant pour avoir des conseils.
1: Mais parfois, je vais justement vous interrompre pour dire quelque chose de très important à celles et ceux qui nous écoutent. ChatGPT, il est fabriqué sur des critères de santé occidentaux. C'est-à-dire qu'il y a beaucoup de particularités en médecine tropicale sur les cas particuliers de ce que vivent dans leur réalité nos auditeurs par rapport à l'accès aux soins, par rapport à des critères génétiques qui, déjà pour le patient lambda, c'est pas forcément approprié. Alors encore plus, quand on vit à Bukavu dans des conditions très particulières, ChatGPT, autant pour des choses dans l'imaginaire de nos auditeurs, on dit ça c'est pour les Européens, c'est pas pour nous. Mais c'est peut-être encore plus pour ChatGPT quand on parle de santé. Parce que ChatGPT, il n'a pas du tout un diplôme en médecine tropicale, il n'a pas du tout de connaissances de terrain, il n'a pas du tout de connaissances du système de santé congolais. Donc ChatGPT, c'est peut-être bien pour répondre à un devoir de maths quand on veut tricher, mais c'est pas très bien quand on veut se soigner. J'avais envie de dire ça, parce que un petit coup de gueule, comme on dit de temps en temps, ça fait pas de mal. Docteur Wanek Poney, vous dites à celles et ceux qui nous écoutent, vraiment, allez voir même au dispensaire du coin, allez poser la question à l'infirmière, ça vaut toujours mieux que ChatGPT.
7: Exactement, exactement. Surtout que avoir accès à ChatGPT, là où on se trouve, pour moi, il faut avoir une connexion Internet et tout. Voilà, donc ça, c'est plus facile d'aller voir un personnel de soignants, que ça soit une infirmière, que ça soit même des relais communautaires qui sont de plus en plus développés maintenant dans nos contextes. On a des relais communautaires qui sont liés à des hôpitaux et qui vont dans des zones plus reculées pour pouvoir véhiculer des informations, donner des conseils les plus simples pour permettre aux patients ou à des gens qui ont des difficultés et qui ont un problème d'accès, au moins de savoir ce qu'il faut commencer par prendre, quelle attitude adopter et bien entendu revenir vite auprès du centre de santé le plus proche.
1: Merci beaucoup d'avoir fait passer ce message essentiel. Docteur Wanek Poney, professeur François Chaste, on se retrouve en studio pour la conclusion de notre échange. Une question concrète de Joseph de Kinshasa. Quand je me sens fatiguée après le sport, je prends de la vitamine C, du magnésium, du calcium, des vitamines, des minéraux sans consulter. Les compléments alimentaires sans avis médical, vous en pensez quoi?
0: Tant que ça reste au niveau de la vitamine C, à condition de ne pas exagérer en termes de posologie, de supplémentation de calcium ou d'acide gras ou de choses comme ça, il n'y a pas de problème.
1: La modération.
0: Je ne suis pas à la chasse aux compléments alimentaires. Je pense que dans beaucoup de situations, l'effet placebo des compléments alimentaires est un facteur d'amélioration du bien-être. Et donc, il ne faut jamais négliger l'amélioration du bien-être. Il n'en demeure pas moins qu'il ne faut pas surestimer l'efficacité de ces compléments alimentaires. Ils peuvent restaurer des équilibres physiologiques. C'est le cas, par exemple, de la supplémentation en calcium ou en magnésium, en particulier chez le sujet âgé, plus rarement chez les jeunes adultes qui font du sport. Mais en tout cas, pour revenir globalement sur les problèmes d'automédication, que ce soit les compléments alimentaires ou plus de manière plus contrastée encore avec les médicaments, il faut savoir que dans le domaine de la santé, il n'y a pas de miracle. Ce qui marche très bien, c'est la prévention. C'est avoir durant sa vie des attitudes de prudence, de limitation des facteurs de risque comme le tabac, comme l'alcool, le maintien d'un exercice quotidien, d'un exercice physique quotidien. Et tous ces éléments mis bout à bout permettent de préserver sa santé le plus longtemps possible et de ne pas avoir recours à l'automédication.
1: Un dernier point, Francis, là encore de la République centrafricaine, est-ce que c'est dangereux de prendre des antidépresseurs sans l'avis d'un médecin et d'un psychiatre?
0: Oui,
1: voilà, là c'est clair,
0: c'est même très dangereux. Oui. parce que dans bien des cas, l'automédication d'antidépresseurs peut conduire à des risques suicidaires.
1: Donc un facteur d'aggravation des symptômes.
0: Absolument.
1: Plutôt que de résoudre cette question, bien évidemment, attention aux médicaments. Dans certains pays, c'est obligatoire d'avoir une ordonnance. C'est pas pour rien qu'on a inventé ça. Et attention aussi avec Internet, ce sera un petit peu le mot de la fin. C'est pas parce qu'on peut tout se procurer sur Internet qu'on doit le faire. Il y a des choses, c'est carrément dangereux et redoutable.
0: Absolument. Vous parliez de l'obligation d'avoir une ordonnance pour certains médicaments. Heureusement, depuis un an, en France, les pouvoirs publics ont obligé l'ordonnance, en quelque sorte, pour l'administration de médicaments vasoconstricteurs. On les utilisait largement en cas de rhume, par exemple. Mmh. Et bien, désormais, pour avoir ce type de médicament contenant de la pseudoéphédrine, il faut maintenant une ordonnance. Ça date de décembre 2024. Et donc, c'est une très bonne chose pour la santé.
1: Ça veut dire qu'on peut encore légiférer pour améliorer la sécurité des médicaments. On a bien compris ce message. Automédication, oui, mais responsable, s'adresser à un professionnel de santé si on a des doutes. Grand merci à vous, professeur François Chaste. On écoute maintenant Muyonga avec ce titre, Ba Mambangue.

0: Priorité Santé, c'est fini. Merci à toute l'équipe qui chaque jour prépare, réalise votre émission. À la réalisation, Victor Hull et Hugo Vallière. Demain, question de femmes, question de parents. On parlera des accidents domestiques, de la prévention et bien sûr des conseils en cas de problème. Les tout premiers secours avant d'aller consulter. On se donne rendez-vous à 9h10 temps universel. D'ici là, restez à l'écoute et surtout portez-vous bien.
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1: Bienvenue sur RFI, il est 4h à Paris, 2h en temps universel.
2: Fanny Bay.
1: Donald Trump poursuit sa visite à Pékin pour son deuxième et dernier jour de discussion bilatérale avec son homologue. Déjeuner de travail prévu vendredi avec Xi Jinping. La veille, les dirigeants se sont entretenus pendant plus de 2 heures avec au menu guerre commerciale, situation au Moyen-Orient, mais aussi Taïwan. Pas de réaction du président états-unien à ce sujet pour le moment. Cuba plongée dans le noir, l'île a fait face à une nouvelle vague de coupures de courant jeudi alors que le blocus pétrolier de Washington est toujours en place. Pendant ce temps, le directeur de la CIA est sur l'île pour une réunion exceptionnelle avec les autorités cubaines selon la Havane. Et le gouvernement communiste, lui, se dit prêt à examiner une offre d'aide financière états-unienne, offre jugée hypocrite par un économiste que vous entendrez. Enfin, on parlera football à la fin de cette édition, à moins d'un mois du coup d'envoi de la Coupe du Monde 2026. Retour sur le scandale de Naïsna. Lorsqu'il y a 16 ans, en Afrique du Sud, l'équipe de France avait refusé de s'entraîner et était restée dans le bus. Déjeuner de travail et ultime négociation, voilà dans les grandes lignes le programme du deuxième et dernier jour de visite de Donald Trump à Pékin. La veille déjà, le président états-unien s'est entretenu avec son homologue chinois au Palais du Peuple. Parmi les sujets abordés durant ces 2h15 de dialogue, la situation au Moyen-Orient. Le locataire de la Maison-Blanche a notamment assuré que Xi Jinping ne fournirait pas de matériel militaire à l'Iran et qu'il avait proposé son aide pour rouvrir le détroit d'Ormuz. Mais des désaccords entre les deux puissances sont aussi éclaté. Le président chinois a mis en garde sur le risque de conflit entre Pékin et Washington sur la question de Taïwan, sujet sur lequel Donald Trump n'a pour le moment pas réagi. Stéphane Corcuff est maître de conférence à Sciences Po Lyon, chercheur associé au Centre d'études français sur la Chine contemporaine de Taipei. Il nous explique pourquoi.
3: Ce serait très étonnant que Trump, qui a tout sauf besoin et envie d'un nouveau conflit, lâche du lest et donne un très mauvais signe aux Chinois en leur laissant comprendre qu'il y aurait possiblement une vacance de décision, une vacance de pouvoir militaire face à eux qui conduirait à donner une fenêtre d'opportunité pour attaquer. C'est extrêmement peu probable. Ce dont il faut se rappeler, c'est que Trump, comme tout le monde le sait, manie la chèvre et le chou, le froid et le chaud. On le voit souvent, et en partie de manière justifiée évidemment, mais aussi en partie à tort, comme ne sachant pas où il va. Je pense que la situation est beaucoup plus compliquée et que ne pouvant avoir beaucoup de clarté sur ce qui va se passer dans les années qui viennent, la meilleure posture pour lui, et ça rejoint un peu les Chinois, c'est de ne surtout rien laisser bouger, que rien ne change et que le commerce continue en dépit de ces tensions militaires.
1: Stéphane Corcuff, auteur de Taïwan, Nation souveraine, aux éditions Le Cavalier Bleu, qui répondait aux questions d'Anne Cantner. Deuxième et dernier jour aussi de discussion entre Liban et Israël. Ça se passe à Washington et un responsable américain a déclaré que les premiers pourparlers jeudi avaient été productifs et positifs. Des négociations entre représentants israéliens et libanais organisées à quelques jours de l'expiration de la trêve. Le cessez-le-feu largement violé des deux côtés. Le Hezbollah a déclaré jeudi avoir utilisé un drone pour attaquer des soldats israéliens dans le nord d'Israël. Au total, depuis le 17 avril, plus de 400 personnes tuées par l'État hébreu et le groupe pro-iranien selon le ministère libanais de la Santé. L'actualité nous emmène aussi à Cuba où a eu lieu une réunion exceptionnelle. Le directeur de la CIA s'est rendu jeudi à la Havane pour rencontrer de hauts responsables cubains, annonce des autorités de l'île, pas encore confirmée par l'agence de renseignement américaine. Un déplacement qui se déroule alors que Cuba est soumise depuis plusieurs jours à une très grave crise énergétique. Cette semaine, le ministre cubain de l'énergie a déclaré que l'île n'avait plus de pétrole dans ses réservoirs à cause du blocus imposé par les États-Unis depuis janvier. Situation particulièrement critique ce jeudi, nouvelle coupure de courant massive dans la partie orientale de l'île, au point que le gouvernement communiste se dit prêt à examiner une offre d'aide de 100 millions de dollars proposée par Washington. Mais c'est une offre que l'économiste cubain Omar Everleni juge hypocrite. Écoutez.
4: C'est particulièrement immoral. Ils bloquent l'entrée des navires pétroliers et ensuite ils disent vouloir nous proposer une aide financière. Mais si la situation est si mauvaise, mauvaise, c'est à cause de... Les gens sont partagés. Certains disent cette aide, c'est toujours bon à prendre car on est dans une situation désespérée. Mais pourquoi les États-Unis ne permettent pas au Mexique ou au Venezuela de nous envoyer un navire pétrolier? Cuba paye pour ce pétrole avec l'envoi de médecins cubains. Les problèmes les plus compliqués auxquels l'île fait face, c'est à cause des sanctions imposées par les États-Unis. Même si c'est vrai que beaucoup de difficultés sont liées à des décisions internes et auraient pu être résolues si le gouvernement avait plus ouvert le pays à l'économie de marché ou plus libéralisé l'agriculture et le secteur privé.
1: L'économiste cubain Omar Everleni, ancien directeur du Centre d'études économiques de l'Université de la Havane, joint par Jessica Brumek de la rédaction en espagnol de RFI. Par ailleurs, le président cubain, lui, juge qu'une levée du blocus par Washington serait une façon plus simple d'aider l'île. En Ukraine, Kiev toujours massivement ciblé par la Russie. Au moins 21 morts et une quarantaine de blessés. Nouveau bilan alourdi des autorités. L'armée de l'air ukrainienne évalue à 675 le nombre de drones russes lancés ce jeudi et 56 le nombre de missiles. Des attaques qui ont provoqué l'indignation de la présidente de la Commission européenne. La Russie se moque ouvertement des efforts de paix, affirme Ursula von der Leyen. De son côté, le chancelier allemand Friedrich Merz déplore que, je cite, « Moscou mise sur l'escalade » plutôt que sur la négociation. Un nouveau gouvernement en Irak, 6 mois après les dernières élections législatives. Le Conseil des représentants, le Parlement irakien, a accordé jeudi sa confiance au Premier ministre désigné, Ali Al-Zaidi, et a voté pour soutenir 14 candidats au poste ministériel. Les précisions de notre correspondante Marie-Charlotte Roupy.
0: Malgré un cabinet ministériel incomplet, Ali Al-Zaidi a prêté serment et devient officiellement le nouveau Premier ministre irakien. L'homme d'affaires qui n'avait jusqu'ici aucune carrière politique a présenté un programme de 14 points pour obtenir le vote de confiance du Parlement. Très orienté vers des réformes de l'économie et des finances, il évoque un soutien à l'industrie, la diversification des revenus encore trop dépendants du pétrole et une modernisation des infrastructures énergétiques. Il s'engage à renforcer l'État irakien avec des forces de sécurité rassemblées sous l'égide d'institutions étatiques et un monopole de l'État sur les armes. Dans le contexte de tensions régionales, il insiste sur une politique étrangère d'équilibre tout en développant les relations avec les pays du Golfe. Ce programme ambitieux devra être porté par 23 ministères, mais seulement 14 ministres ont pour l'heure été acceptés par le Parlement. Parmi les postes restés vacants, l'intérieur et la défense, les partis irakiens ne se sont pas encore mis d'accord sur ces ministères clés. Les négociations vont se poursuivre encore 2 semaines. Marie-Charlotte Roupy, Erbil RFI.
1: Et en bref, d'où provient l'antivirus? C'est la question à laquelle va tenter de répondre une mission scientifique argentine qui se rend la semaine prochaine à Ushuaia. Ushuaia, point de départ du navire MV Ondus dans lequel s'est déclenchée l'épidémie. Objectif, y capturer d'éventuels rongeurs vecteurs de l'antivirus pour des résultats à attendre d'ici un mois environ. Dans un bilan datant de mercredi dernier, l'Organisation mondiale de la santé rapporte 11 cas positifs à l'antivirus signalés, dont 3 décès. J-27 avant le coup d'envoi de la Coupe du Monde de football aux États-Unis, au Mexique et au Canada. À moins d'un mois de la compétition, le sélectionneur de l'équipe de France, Didier Deschamps, a dévoilé la liste des 26 joueurs qui s'envoleront pour le Mondial. Et à l'approche de cette compétition, on se replonge dans l'une des archives les plus sombres mais mémorables du football français. Le scandale de Naïsna, c'était il y a maintenant 16 ans en Afrique du Sud. L'équipe de France de football avait refusé de s'entraîner, était restée dans le bus. La grève des Bleus, c'est le sujet d'un documentaire réalisé par la plateforme Netflix, sorti mercredi. Pauline Guillou.
5: Sont où les clés?
6: Je prends les clés pour pas qu'ils s'en aillent, parce que je reste persuadé que je vais encore les convaincre d'aller s'entraîner.
7: Ça fait quoi, 10, 15, 20 minutes que t'es dans le bus?
8: 16 ans plus tard, que pouvait-on apprendre de plus sur le scandale de Naïsna? L'histoire rocambolesque qui avait entaché la réputation du football français et condamné bon nombre de ses protagonistes. La fameuse taupe des Bleus reste inconnue, tout comme la véracité des insultes tenues par Nicolas Anelka à Raymond Domenech, qui ont fini en une du journal L'Équipe. La nouveauté de Netflix, ce sont les mots acerbes de Raymond Domenech sur ses joueurs, écrits dans son journal intime de l'époque. Nicolas Anelka a un gros con, un William Gallas qui fait toujours la gueule, un Thierry Henry qui se regarde le nom. Autant de propos que l'ancien sélectionneur des Bleus aurait mieux fait de garder secret. Suite à la diffusion de ce documentaire qui visait à se replonger dans l'atmosphère irrespirable de cet été en Afrique du Sud, Raymond Domenech est encore une fois moqué. Lui se dit trahi par Netflix et va même jusqu'à se dire violé dans son âme. Aussi visé par son ancien sélectionneur, Franck Ribéry y va de son commentaire, promettant de garder la vraie histoire pour plus tard. Plus tard, alors que le scandale de Naïsna semble déjà bien loin, mais qu'il continue toujours autant de défrayer la chronique.
1: Les précisions de Pauline Guillou qui viennent refermer cette édition. Merci à vous de l'avoir suivi. À suivre sur la radio du monde, 8 milliards de voisins.
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14: Bonjour, bienvenue, 8 milliards de voisins et de voisines. Aujourd'hui, quand l'homme reprend la main face aux aléas du climat, face aux sécheresses, aux inondations, peut-on cultiver la pluie ? La question peut vous faire sourire, les voisins et les voisines, sauf si vous avez la ligne directe, évidemment, de quelques divinités. Pourtant, en bétonnant les sols pour les bâtiments, pour les routes, en pratiquant une agriculture intensive, en détruisant les mangroves, les zones humides, l'homme a perturbé le chemin de l'eau. Non seulement les pluies sont devenues capricieuses, trop ou pas assez, mais les sols n'ont plus la capacité d'absorber l'eau des pluies. Alors comment retrouver le chemin de l'eau ? Les voisins et les voisines, si la pluie vous intéresse en ville ou sur les parcelles, dans l'agriculture, au-delà d'une bénédiction du ciel, appelez-nous, faites-nous part de vos observations, dialoguez avec nos invités, contactez-nous surtout dès maintenant, n'attendez pas la fin de l'émission, 33 6 11 80 41 89. On parle donc de la pluie aujourd'hui avec nos invités. Sabine Becker, bonjour.
15: Bonjour.
14: Vous êtes ingénieur urbaniste. François Rouillet, bonjour.
16: Et bonjour.
14: Vous êtes chercheur formateur en résilience alimentaire et sécurité publique. Et tous les deux, vous publiez avec Marc Kahn « Cultiver la pluie et restaurer le chemin de l'eau » aux éditions Terre Vivante. Un livre, mais aussi un documentaire en libre accès. Le lien est sur RFI.fr à la page des 8 milliards de voisins. Vous êtes en liaison avec nous grâce aux moyens techniques de Radio France. Ici, Limousin, vous êtes à Limoges. Lionel Goujon, bonjour.
17: Bonjour.
14: Vous êtes responsable de la division eau et assainissement à l'Agence française de développement, l'AFD. Et donc, je vous rappelle, les voisins, les voisines, vous avez la parole. 33 6 11 80 41 89.
18: Le chaos sur l'île indonésienne de Sumatra. De fortes pluies depuis 5 jours. Les collines s'affaissent et les maisons disparaissent.
19: Les rues de la capitale du Sri Lanka, Colombo, autrefois verdoyantes, ont totalement disparu sous l'eau noire et boueuse.
20: La tempête qui frappe le sud de la Californie depuis mercredi a été dévastatrice. L'équivalent de plusieurs mois de précipitations sont tombés en quelques heures.
19: Le Maroc traverse sa pire sécheresse depuis au moins 40 ans.
21: Par souci d'économie, l'eau est parfois coupée ces derniers jours dans plusieurs quartiers de Téhéran et la situation devrait empirer.
22: Aujourd'hui, la rivière est à sec et ça continue.
23: Pour adapter les cultures au terrain et au risque des inondations. Quoi.
14: François Rouillet, Sabine Becker, on constate, tout le monde le constate, le manque de pluie ou le trop de pluie sont devenus un des problèmes du réchauffement climatique et aussi bien d'ailleurs en ville que dans les zones rurales et presque partout dans le monde.
16: Ben oui, c'était exactement ça. Comme vous le dites, trop ou pas assez, trop d'eau, pas assez d'eau. Donc la conséquence, c'est des sécheresses et des inondations. Et donc, quand on a de la sécheresse, on n'a plus de couvert végétal. Et les auditeurs sont bien placés pour le savoir. On a une terre qui se minéralise. Et puis quand l'eau tombe en grande quantité, eh bien, ça ravine, ça dévale les pentes. Et ça crée des dégâts en aval dans les villages. Donc la question aujourd'hui de savoir cultiver l'eau, cultiver la pluie, c'est majeur pour revenir à de la fertilité et donc de la sécurité alimentaire et aussi de l'habitat.
14: Ouais, on parle d'ailleurs maintenant de la course de l'eau, hein, alors que l'eau devrait effectivement rentrer dans les sols. Lionel Goujon, pendant longtemps on a dit oui, mais dans les villes occidentales, il y a de bonnes infrastructures, on est protégé finalement de ces aléas. Aujourd'hui, on se rend compte que ces inondations ne concernent pas seulement les pays pauvres, mais aussi et pas seulement les pays pauvres avec des infrastructures fragiles, hein, mais aussi des villes extrêmement solide.
2: Oui, effectivement, je pense qu'il y a pu avoir pendant certaines décennies l'illusion qu'on pouvait dominer l'eau. C'était d'ailleurs une citation de Mao Tse-tung, par exemple, en Chine, qui disait « qui domine l'eau domine la Chine ». Donc il y avait cette volonté d'aller contre et de faire face à l'eau. Et depuis 10-15 ans, je crois qu'il y a vraiment une évolution des regards, aussi bien dans les pays du Nord que du Sud, se rendre compte qu'au lieu de lutter contre, il faut apprendre à vivre avec, que les incertitudes liées aux pluies extrêmes, notamment, elles ont toujours existé, et qu'on peut faire avec lorsqu'elles sont petites, qu'il y aura toujours des événements imprévisibles, extrêmes, et que dans ce cas-là, il faut savoir s'adapter, en fait, et faire face à ce risque, gérer ce qu'on appelle à la fois l'aléa. L'aléa, c'est la possibilité qu'il se produise, et il peut augmenter, par exemple, dans un contexte de changement climatique. Et puis la vulnérabilité, c'est à quel point nous sommes exposés à cet aléa et les conséquences qu'il peut avoir.
14: Sabine Becker, alors évidemment, le manque de pluie, le trop de pluie, c'est une des conséquences du réchauffement climatique, hein, ou le pas assez de pluie, donc des émissions de gaz à effet de serre, mais votre livre, c'est vraiment un livre à tous les deux, François Rouillet et Sabine Becker, un livre résolument positif sur, comme le disait Lionel Goujon, les adaptations, parce que vous êtes allé à la rencontre de paysans, de scientifiques qui agissent et qui ont des résultats.
3: Oui, c'est ça. Ce qui nous a intéressé, c'est de trouver des personnes qui ont su faire face et gérer par rapport à leur situation particulière, soit le trop plein d'eau, soit pas assez d'eau. Pas assez d'eau, c'était le cas à Mayo, hein, l'île de Mayo en face au Cap-Vert, voilà, et aussi dans le département des Pyrénées-Orientales. Et donc le trop d'eau.
14: Qui font face depuis plusieurs années à des sécheresses extrêmement importantes.
3: Oui, et le trop d'eau, ça, c'était aussi l'Alsace et puis la plaine du Ride et dans le Béarn. Et donc, ce sont des personnes qui ont su travailler avec le chemin de l'eau et modeler leur terrain pour ceux qui là où il pleut beaucoup, pour modeler le terrain avec des aménagements qui permettent de retenir l'eau, de faire des réservoirs, aussi des petits réservoirs, hein, et puis de la rétention, si on peut l'appeler la rétention d'eau, et de sorte que l'eau puisse s'infiltrer et ensuite la redonner au terrain.
14: Eh bien, on va en discuter, hein, de tous ces projets concrets. Comment l'agriculture et l'urbanisme pourraient reprendre la main sur la pluie, hein, parce qu'il y a aussi la question des villes. On va voir concrètement comment les arbres contribuent à la pluie, comment retrouver, vous le disiez, Sabine Becker, le chemin de l'eau, c'est-à-dire ralentir la course de l'eau, infiltrer, stocker l'eau. Et si la pluie vous intéresse, les voisins, les voisines, eh bien, évidemment, vous partagez vos observations en ville, sur les parcelles. Vous nous appelez au 33 6 11 80 41 89. On se retrouve juste après Nightmare on Wax.

0: lien entre l'arbre et la pluie, je crois que c'était de la connaissance populaire de base. C'était du bon sens. Tout le monde savait ça, que si on voulait avoir de la pluie, il ne fallait pas couper la forêt. Je suis scandalisé par le fait que maintenant, les gens ne le savent pas. Que de couper la forêt, ça va diminuer le nombre de jours de pluie et la pluviométrie annuelle totale. Le fait qu'on puisse oublier quelque chose comme ça, ça me scandalise réellement. Les moines défricheurs, à l'époque du haut Moyen-Âge, ils défrichaient pour diminuer la pluviométrie, pour assainir le climat, comme on le disait alors. C'est une connaissance très ancienne, le lien entre la forêt et la pluie. Ce qui m'intéresse beaucoup dans l'agroforesterie, c'est que pour une fois, les modèles nous viennent des tropiques. C'est pas nous qui disons aux colonisés, arrêtez vos conneries et faites ce qu'on vous dit de faire. Là, c'est l'inverse. Le modèle vient des tropiques.
1: La voix du célèbre botaniste Francis Allais, décédé le 31 décembre 2025 et qui a dédié toute sa vie aux plantes, aux forêts tropicales et qu'on retrouve dans votre documentaire, François Rouillet et Sabine Becker, Cultiver la pluie, dans votre livre aussi, avec le même titre, paru aux éditions Terre Vivante. Est-ce que vous pouvez nous expliquer, François Rouillet et Sabine Becker, par quel mécanisme les arbres sont susceptibles de contribuer à la pluie?
2: Ah voilà, c'est tout ça.
1: Parce que c'est plus tellement intuitif pour nous quand même aujourd'hui.
2: Non, comme il dit Francis Allais, ça le révolte qu'on ait oublié cette connaissance-là. Il y a plusieurs phénomènes qui se passent en même temps. Il y a un rafraîchissement de l'atmosphère et quand il y a de l'humidité, l'eau a tendance à se condenser. Mais c'est pas suffisant puisqu'il faut des petites particules. Qui vont semencer les nuages et que pour que les gouttes se forment. Donc il y a tout un phénomène à partir du sol, des racines, l'eau monte, il y a évapotranspiration, il y a ce qu'on appelle les cycles de l'eau qui font que l'eau qui tombe par exemple sur un terrain est absorbée et retranspirée et va en même temps être ensemencée cette eau par différentes particules qui sont émises par les végétaux. Ça peut être les spores des champignons, ça peut être les VOC, les molécules volatiles, qu'il y a notamment dessus des forêts équatoriales. Donc, quand l'air humide venu de l'océan se déplace, Francis Allais nous a bien expliqué ce phénomène-là. Il y a une dépression qui se crée, qui attire l'air de la mer vers l'océan, ce qu'on appelle, certains appellent la pompe biotique, et qui permet de proche en proche, ça fait un peu comme les rivières volantes au-dessus de ces forêts-là, pour amener l'eau à l'intérieur des terres. Voilà, c'est ce phénomène qui s'explique.
1: Et pourtant, partout dans le monde, Lionel Goujon, les systèmes agricoles manquent d'eau et continuent à couper des arbres. Pour déjà agrandir les parcelles, les surfaces cultivées.
3: Oui, je crois qu'on est un petit peu coupable d'avoir mal retenu la leçon du cycle de l'eau qu'on a tous appris à l'école primaire, car comme le disait Sabine à l'instant, en fait, il y a les cycles de l'eau, et on a retenu de manière un peu simplifiée que l'eau s'évaporait au-dessus de la mer et qu'elle venait sur les continents pour retomber. En réalité, près des deux tiers de la pluie qui tombe sur les continents, elle découle de l'évaporation qui a eu lieu sur les continents eux-mêmes.
1: Et donc pas de la mer.
3: Et donc les deux sont importants. Et on a oublié qu'il fallait maintenir les bonnes conditions aussi de cette évapotranspiration, comme on dit. Et ce qu'on sait depuis peu, et c'est très intéressant, ça c'est vraiment des recherches des dernières années, c'est qu'on pensait qu'il y avait un phénomène local avec cette évapotranspiration, que l'eau s'évaporait et puis qu'elle retombait. En fait, on a désormais des cartes assez précises de rivières atmosphériques, c'est-à-dire on voit comment se déplace l'eau des océans vers les terres, mais aussi d'une terre à une autre. Et donc on s'aperçoit que la déforestation qu'on peut faire en Afrique, par exemple, peut avoir des conséquences importantes sur la pluviométrie dans l'océan Indien. Et donc on est vraiment sur un bien commun mondial qu'il faut préserver.
1: Alors justement, vous nous appelez les voisins et les voisines au 33 6 11 80 41 89. On accueille un auditeur qui nous appelle de l'ouest de la Côte d'Ivoire. Bonjour Guilasme.
4: Et bonjour, madame.
1: Soyez le bienvenu, Guilasme. Vous souhaitiez témoigner. Vous êtes dans l'ouest de la Côte d'Ivoire et vous souhaitiez parler de la situation de Mans, où en septembre, il y a eu de fortes inondations.
4: Effectivement. Mais je précise que je suis dans le sud de la Côte d'Ivoire, chez Agabou. J'ai été à Mans pendant il y a 15 ou 20 ans et ensuite il y a 2 ou 3 ans également.
1: Alors,
4: donc ce que j'ai constaté est vraiment effarant.
1: On vous écoute, Guilas, concernant l'Ouest et ce qui s'est passé à Mans.
4: Voilà, les inondations sont venues dans la nuit du 3 au 4 septembre 2025, n'est-ce pas, résulte de la combinaison de pluies intenses et surtout la dégradation progressive des mécanismes naturels de régulation de l'eau, qui sont les arbres.
1: Mm-hmm.
4: J'ai constaté que ces arbres qui environnaient la ville, appelés les 18 montagnes, la quasi-totalité n'existe plus. Alors que ces arbres, n'est-ce pas, contribuaient à constituer des barrières naturelles contre les inondations.
1: Mm.
4: Et puisque les énormes quantités d'eau qui tombent sont absorbées par les arbres grâce aux racines.
1: Mm. Voilà. Alors les arbres ont été coupés pour agrandir les cultures, hein, principalement.
4: Voilà.
1: Si on regarde la Côte d'Ivoire sur 60 ans, le pays a perdu près de 80% de son couvert forestier.
4: Effectivement, depuis 1960, la Côte d'Ivoire avait une superficie de 16 millions d'hectares de forêt. Aujourd'hui, en 2021, les calculs sont réduits et on parle de 2 millions d'hectares de forêt. Ce qui signifie que plus de 90% de forêts ivoiriennes n'existent plus.
1: Donc pour vous, il y a les sécheresses, mais aussi qu'est-ce qui expliquerait les fortes inondations, que ce soit d'ailleurs dans la ville de Mans, mais ailleurs. Vous souhaitez aussi nous attirer notre attention sur le fait qu'on construit aussi dans des endroits qui ne sont pas appropriés aussi.
4: Effectivement.
1: Et qui perturbent le chemin de l'eau.
4: Effectivement. Lorsqu'on prend le cas de d'Abidjan, il y a un quartier appelé Rivière-Abata, où une année il y a eu inondation entraînant des morts d'hommes. Et ces villes, n'est-ce pas, aujourd'hui sont occupées par une bétonisation, n'est-ce pas, des voies, des accès. Les accès qui étaient naturels à l'époque. C'est des bas-fonds naturels.
1: Mmh.
4: Aujourd'hui, ces bas-fonds, n'est-ce pas, ont été transformés en lieux d'habitation. Et donc, c'est ce qui est la source même des inondations, puisque l'eau n'a plus d'accès, il y a des passages naturels pour circuler.
1: Vous souhaitez ajouter quelque chose, Guilasme ?
4: Oui, il s'agit plus de chasser l'eau, mais plutôt que de l'accueillir. Évidemment. Voici une des solutions. Il faut créer des espaces, n'est-ce pas, naturels, de circulation de l'eau. Et il faut que des villes éponges. Les villes éponges supposent qu'il faut envisager de créer des espaces verts naturels, planter, n'est-ce pas, beaucoup d'arbres, car les sols vivants absorbent l'eau, tandis que les sols morts la rejettent. Ça, c'est une évidence.
1: Oui. Alors, justement.
4: Comme expérience.
1: Oui. Allez-y.
4: Comme expérience, le cas des recherches menées par le CNRA. Mm. Le Centre national de recherche agronomique est vraiment un exemple à copier.
1: Mm.
4: Par exemple, il y a une forêt protégée qui est à Yopougon, au kilomètre 17, et les espèces qui sont là-bas sont les espèces primaires. C'est-à-dire que la forêt n'a jamais été touchée. Et donc, ces espèces primaires permettent, grâce aux racines, de récupérer l'eau et de créer, n'est-ce pas, des nappes souterraines, des nappes phréatiques, ce qui permet aux populations, n'est-ce pas, d'avoir de l'eau potable.
1: Merci Guilas. Merci en tout cas. Oui. Vous avez lancé beaucoup de pistes de réflexion, hein, notamment quand vous nous dites que un sol forestier permet aussi d'absorber beaucoup plus d'eau. François Houillet, vous voulez réagir là-dessus parce que dans votre livre, il y a bien des chiffres qui sont impressionnants. Un sol forestier peut absorber 150 mm d'eau de pluie par heure, alors qu'un sol nu ne peut absorber que 1 mm d'eau par heure. C'est quand même énorme, la différence.
5: Ben c'est exactement ce que vient de nous dire Guilas, en Côte d'Ivoire. Il parle de la circulation de l'eau. Et donc, aujourd'hui, on a des connaissances très précise sur la régulation de ces phénomènes de circulation de l'eau. Il y a quatre règles fondamentales à connaître qui sont développées dans notre livre. On appelle ça l'hydrologie régénérative. Et ces quatre règles, la première règle, c'est de ralentir l'eau. Ça, c'est une loi fondamentale, parce que l'eau, avec les pentes, elle prend de la vitesse et elle dévaste. Donc, un, ralentir. La deuxième, c'est de la répartir, parce que plus on va descendre dans la vallée, et plus on aura de masses d'eau qui convergent. Donc, on va la répartir par des ouvrages qu'on va créer pour casser ce flux. La troisième règle, c'est de pouvoir l'infiltrer grâce à ces ouvrages, des petites baissières, par exemple, des retenues collinaires. Et enfin, la quatrième règle, c'est le stockage. On va stocker dans les nappes phréatiques et dans le sous-sol vivant du fait qu'on a replanté du végétal.
1: Lionel Goujon, on voit avec l'exemple, alors aussi bien d'une ville où, parce que en Côte d'Ivoire, on a beaucoup déforesté pour agrandir les cultures, hein, et aujourd'hui, ben, finalement, on a des rendements qui ne sont pas si importants, alors qu'on a énormément agrandi les zones cultivées, on a coupé beaucoup d'arbres, il ne pleut plus suffisamment sur les cultures de café, de cacao, hein, qui sont les cultures les plus importantes, qui sont évidemment des cultures de rente, et en même temps, on a tout d'un coup des pluies qui sont diluviennes, mais qui ne parviennent pas en fait à rééquilibrer la pluviométrie sur l'année. C'est ça la question.
3: Oui, effectivement, on a des régimes de pluie de plus instables. Et puis, je crois qu'aujourd'hui, on se rend compte qu'il y a deux mondes qui ne se parlaient pas jusqu'à présent, qui étaient celui des personnes qui gèrent l'eau des villes et puis celui des personnes qui gèrent l'eau des champs. Et ce sont à chaque fois des ministères différents, des acteurs différents, des géographies différentes. Or, ils sont dépendants. Et donc, je crois qu'on doit aujourd'hui faire un double effort. Celui, effectivement, de l'hydrologie régénérative qu'évoquait François à l'instant et qui consiste donc à ralentir l'eau. Et puis, par ailleurs, permettre, une fois qu'elle est là, car des événements extrêmes, il y en a toujours, qu'on ne pourra pas maîtriser, permettre aussi son évacuation. Et donc, c'est un double travail à réaliser.

0: 41 89. On accueille Fossi qui nous appelle du Cameroun. Bonjour Fossi.
1: Bonjour Emmanuel.
0: Soyez le bienvenu Fossi. Vous avez 26 ans, vous êtes étudiant en agronomie et vous, à l'université de Django au Cameroun, et vous souhaitez intervenir concernant ce qui se fait dans votre communauté à Bansoa, à l'ouest du Cameroun, où il y a beaucoup de petits jardins autour des logements. Alors évidemment, c'est une commune qui n'est pas une grande ville, mais on a replanté récemment ou pas, d'ailleurs vous allez me dire si je me trompe, mais des arbres fruitiers, etc.
1: Oui, tout à fait. Donc, dans ma communauté, en fait, pour faire face aux inondations, les ménages ont eu l'habitude, en fait, de planter autour des habitations des arbres fruitiers et des jardins potagers. Donc, de manière à ce que, lorsqu'il y a les fortes pluies, les arbres puissent effectivement stocker l'eau et permettre aussi la croissance des plantes cultivées. Donc, aujourd'hui, dans la communauté, les élites ont mis en place un programme, en fait, d'agroforesterie, donc un ménage, un arbre fruitier au niveau de la maison. Donc, l'initiative, en fait, c'est pour faire face au changement climatique, dans la mesure où les arbres absorbent l'eau de pluie en saison de pluie. Mmh. Et en saison sèche, ils apportent de la fraîcheur au niveau des ménages. Et l'avantage avec les arbres fruitiers, qui participent à la sécurité alimentaire des ménages.
0: Oui, évidemment, ça produit effectivement des denrées alimentaires. Quand vous dites les élites, est-ce que donc c'est la population qui a eu l'idée, qui s'est rendu compte aussi, qui avait ces connaissances depuis des générations que les arbres non seulement apportaient la fraîcheur, mais surtout allaient permettre avec le couvert végétal de mieux faire face aux inondations, mais ça a débouché sur des décisions d'élus locaux?
1: Oui. Donc, en fait, on s'est basé en fait sur quelque chose que les populations ont l'habitude de faire. Donc, puisque l'arbre à côté du domicile, ça fournit les fruits, ça fournit aussi du bois pour la cuisson des aliments. Donc, maintenant, la municipalité, en fait, a décidé de généraliser ça, en fait, de manière à ce que chaque habitation puisse avoir un arbre fruitier. Donc, ces solutions basées sur la nature au niveau des campagnes peuvent maintenant être envisagées au niveau des villes à travers l'agriculture urbaine, qui va renforcer aussi la résilience des ménages face aux inondations et la fraîcheur durant les périodes de sécheresse.
0: Ouais. Alors, merci beaucoup Fossi, en tout cas, pour votre intervention. Toute la question, Lionel Goujon, bon, l'agriculture urbaine souffre énormément des tensions sur des tensions immobilières, hein, sur les prix de l'immobilier. Donc, l'agriculture urbaine a tendance à être quand même éternellement repoussée au-delà des ceintures vertes des villes. Est-ce que ce type d'initiative de remettre des îlots de verdure dans des villes très densément habitées, est-ce qu'aujourd'hui c'est envisageable, étant donné la rapidité de la croissance urbaine, y compris et surtout dans les villes secondaires sur le continent africain?
2: Je pense que c'est envisageable, puisque le formidable exemple que nous cite Fossi le montre. Je pense pas pour autant que ce soit suffisant, c'est-à-dire que l'espace des villes est trop limité pour pouvoir mettre en œuvre ce qu'on appelle les solutions fondées sur la nature, que l'auditeur a évoqué également. Elles ont besoin d'être mises en œuvre à l'échelle du bassin globalement, et donc c'est cette approche territoriale globale qu'il faut avoir. Ce que je trouve très intéressant, c'est que ces solutions, en tout cas, elles sont maintenant réellement prises en compte, elles sont en croissance. Elle reste minoritaire par rapport aux infrastructures bétonnées, disons. Mais il y a une étude qui est parue l'année dernière de Nature Conservancy, qui est une ONG américaine qui est un partenaire très important de l'AFD sur ce sujet des solutions fondées sur la nature, et qui a mesuré les investissements au cours des 10 dernières années. Ils ont doublé. Donc, c'est-à-dire aujourd'hui, ils atteignent 50 milliards de dollars par an pour les solutions fondées sur la nature pour mieux gérer l'eau. Donc, c'est une tendance très positive et qui, je crois, va continuer.
0: Et pendant ce temps quand même, François Rouillet, Sabine Becker, vous redonnez bien ce chiffre qui est absolument vertigineux en France. Certes, il y a plus de forêts qu'en 1900, mais vous insistez bien sur le fait que les forêts aujourd'hui, ou répertoriées comme telles, en fait ce sont des forêts cultivées, et qu'on abat les arbres dès qu'ils atteignent une certaine taille pour servir l'industrie. Et puis surtout, 23 000 kilomètres de haies

0: qui continue d'être arraché chaque année.
1: Oui, c'est tout à fait le problème de nos campagnes. On a vu en 2022-2023, pendant l'hiver, dans le nord de la France, des communes qui ont été inondées 3 fois de suite dans le mois. Donc ça, c'est du jamais vu. Il y a toujours eu, sur 100 ans, des grandes crues. Entre 1900 et 2000, on a eu 5 grandes crues sur 100 ans en France. Et là, d'en avoir 3 dans le mois, c'est dévastateur. Et donc le problème qu'on peut observer, c'est qu'on a coupé les haies. Donc l'eau qui arrive en grande quantité n'est pas freinée par ces haies, ces bocages, et viennent dévaler dans les villages avec souvent des terrains qui sont inondables sur lesquels on a quand même construit. Et donc ça fait de très gros dégâts. Et d'ailleurs, dans le nord de l'Afrique, l'Afrique du Nord au Maroc, il y a eu des cas dévastateurs dans le Haut Atlas, où le Haut Atlas, il n'y a plus d'arbres, il n'y a plus de végétal, et quand il y a des grandes quantités de pluie qui tombent, les villages sont dévastés en contrebas, et il y a des morts. Et donc, il y a eu, en 2015-2016, le premier programme de régénération, donc d'hydrologie régénérative, qui s'appelle le Perma-Atlas. On en parle dans notre livre « Cultiver la pluie, restaurer le chemin de l'eau ». Et tout ça, c'est documenté. Et aujourd'hui, la bonne nouvelle, pour tous ceux qui nous écoutent, c'est qu'on sait faire. On a des solutions.
0: C'est ça, du reboisement, des plantes résistantes, des micro-barrages, des bassins pour récupérer l'eau de pluie, notamment.
1: Oui, on voit apparaître une nouvelle science qu'on appelle la science du bassin versant. Donc Lionel vient de l'évoquer avec l'approche territoriale à l'échelle des bassins, c'est les bassins versants. Et donc on sait maintenant que restaurer le cycle de l'eau, c'est restaurer le cycle du vivant à l'échelle du bassin versant. Et donc ça, on le démontre dans un projet pilote au Cap-Vert, sur l'île de Mayo, avec Raphaël Colicci. Ça s'appelle Mayo-Oasis. Donc on l'a documenté. Là, rendez-vous compte, il n'a pas plu pendant 13 ans. Et donc,
0: Et il remet des parcelles en culture.
1: Exactement. Et grâce à toutes ces techniques, il y a une vingtaine de techniques qui sont présentées dans le livre « Restaurer le chemin de l'eau »,« Cultiver la pluie, restaurer le chemin de l'eau ». Et on voit des photos avant, après, au bout de 2 ans. Donc, la bonne nouvelle, c'est que c'est sur un temps très court. 2 ans, c'est pour reverdir un territoire et reproduire de la biomasse grâce à l'agriculture synthropique. Tout à l'heure, on a parlé de l'agriculture de régénération et donc de l'agroforesterie, comme viennent de le dire les auditeurs. Et donc, on a les connaissances aujourd'hui.
0: Alors, le temps passe beaucoup trop vite pour un sujet aussi capital. Vous en parliez, les inondations concernent aussi donc des crues. Parmi les facteurs d'inondation dans les villes, donc il y a les crues des rivières, des fleuves qui sortent de leur lit. Écoutez cet extrait d'une vidéo par Hugo Clément, journaliste militant écologiste et super vulgarisateur d'expériences concrètes et positives.
2: Nous partons dans l'Ain, où la rivière La Ressouze va retrouver son tracé naturel sous nos yeux.
3: On va ouvrir le barrage et dans quelques instants, la rivière recoulera à nouveau dans son lit qui a été refait pour avoir les formes naturelles de la rivière. Bah, allez, c'est parti.
2: La rivière qui a été détournée pendant des décennies sur un lit tout droit va retrouver son chemin historique avec des méandres.
3: Ça fait quelque chose, ouais. Ça fait 2 ans qu'on travaille dessus, donc l'eau reprend sa place.
2: Désormais, l'eau va s'écouler plus lentement, zigzaguer à travers la végétation. Les jours d'orage, elle ne dévalera plus à toute vitesse. Et ça marche.
0: Alors, comment fait-on très concrètement pour retrouver... Alors, d'abord, pardon, il faut que je précise que cet extrait vient de l'émission Sur le front, sur la chaîne de télévision française France 2. Comment on fait pour retrouver le lit initial d'une rivière? Est-ce que vous pouvez nous l'expliquer très rapidement, François Rouillet ou Sabine Becker?
4: Oui, ben on a pu avoir l'exemple en Alsace là, avec le maire Patrick Barbier, qui est un grand écologiste, mais vraiment très pratique, avec notamment la réintroduction des castors, hein, qui reméandrent, qui refont des barrages, qui ralentissent la puissance de la rivière, hein, l'Ille, qui est un affluent du Rhin. Et on a même pu aller en canoë visiter tout ça et on s'est rendu compte du travail très intense que la nature est en capacité de faire. Il s'est doté, ce département s'est doté d'un outil, d'une entreprise en capacité de faire du génie végétal. pour travailler sur les rives, pour casser le rythme et le flux et la et redessiner les rives avec des grands boudins en coco là ou en paille, enfin, et qui mettent le long des berges et qu'ils ensemencent. Et donc ils ont une pépinière avec des plantes aquatiques pour que ça soit replanté, qui recrée de véritables ripisylves. C'est-à-dire la végétation qui pousse le long des rivières. Et là, les oiseaux reviennent.
0: C'est ça, ça permet d'éviter l'érosion, etc. aussi.
4: L'érosion, et ça favorise la biodiversité. Et pour autant, ils sont dans des champs de maïs. Hein. Et donc, tout se passe très bien de cette manière-là.
0: Alors, on fait le va-et-vient hein, entre les zones agricoles et les villes dans cette émission. Hein, comment domestiquer la pluie, comment cultiver la pluie, puisque c'est le titre de votre documentaire et de votre livre. En Afrique, on l'a vu, la croissance urbaine, les eaux de pluie semblent incontrôlables. Écoutez le message de cet auditeur à Dakar, dans une région qui connaît des inondations récurrentes.
5: Nous sommes dans la région de Dakar, entre les communes de Dalifor et de Anne. Cette zone des Niaï est vraiment sujette aux inondations pendant de longues années. Dans la zone des Niaï, la caractéristique, c'est une nappe qui affleure et des eaux de ruissellement qui s'écoulaient vers la zone humide appelée le Technopôle et les deux lacs des Maris. Malheureusement, avec l'urbanisation galopante, cette zone non édificandie est aujourd'hui occupée par plusieurs cités. Ces cités, telles que la cité Soleil, la cité Bellevue, le quartier de Anne et même d'Alifor, étaient victimes des inondations pendant de longues années. À Anne-sur-Mer, par exemple, lors des graves inondations, les populations quittaient leur domicile pour aller s'installer dans les écoles et même à l'époque dans le marché en construction. Aujourd'hui, des bassins de rétention ont été aménagés, plusieurs kilomètres de canaux de drainage des eaux pluviales vers la mer sont réalisés. Nous avons ainsi 3 bassins de rétention au niveau de Dalifor. Nous avons l'aménagement de la cité Soleil, la restructuration du village de Anne avec un réseau d'assainissement qui permet aux eaux pluviales de circuler vers la mer. Aujourd'hui, les populations ont senti un ouf de soulagement. Par exemple, nous avons tout dernièrement la cité Bellevue, une canalisation qui permet de drainer les eaux pluviales vers la mer. Nous nous rappelons qu'en 2005, avec les premières fortes inondations, l'ancien premier ministre avait circulé dans cette cité en zodiac. Aujourd'hui, les efforts permettent de maintenir à ce que toute cette zone qu'on a aujourd'hui, la cité Soleil, Dalifor et Anne-sur-Mer. C'est des efforts extrêmement importants, mais malheureusement, le réseau d'évacuation des eaux pluviales sert aussi d'évacuation des eaux usées, ce qui fait une pollution d'eau usée directement déversée en mer sans aucun traitement. Rien qu'hier nuit, nous avons eu une forte pluie à Dakar, au mois de janvier déjà, les pluies qu'on appelle les pluies hug, les pluies de mangue, et les gens sont mal préparés à ces situations d'inondation qui font beaucoup de dégâts et remettent en question beaucoup de normes sanitaires parce que c'est la prolifération des moustiques avec le paludisme qui va avec.
0: Merci beaucoup Mbaké pour ce message posté sur notre compte WhatsApp 33 6 11 80 41 89. Vous pouvez continuer d'ailleurs de poster vos messages, y compris par écrit. Lionel Goujon, des bassins de rétention, des canalisations pour diriger les eaux pluviales, les eaux usées, mais en même temps les phénomènes climatiques qui continuent de s'accentuer. Est-ce que ces solutions seront suffisantes à l'avenir ?
6: Il faut, je pense, multiplier les solutions, c'est-à-dire que, comme le disait à juste titre Mbaké à l'instant, les infrastructures peuvent aider, avoir des outils de drainage, c'est important, mais il y a quand même aussi, en parallèle de ça, des politiques d'aménagement et d'urbanisme qui doivent être revues. En fait, tant qu'on construit dans ce qu'on appelle le lit majeur de la rivière, forcément, un jour, ce sera inondé. Et ça, tous les pays continuent de le faire.
0: Il n'y a pas beaucoup de place pour planter hein, dans la région de Dakar.
6: Mais et la chose est pareille, c'est pareil en France. Je veux dire, le studio dont on se parle est en zone inondable, en fait. Hein. Donc, il faut arriver à changer les pratiques. Et donc, la ville de Dakar, par exemple, est très intéressante, je trouve. L'AFD y travaille de longue date, notamment sur le sujet des inondations, en finançant, d'une part, des infrastructures qui vont permettre l'évacuation des eaux, en travaillant aussi directement avec les populations pour qu'elles changent les méthodes de construction et d'habitat, avoir des habitats à relever, avoir des petites protections à l'entrée des parcelles pour être protégées. Donc, c'est aussi changer les modes de construction. Et puis, à terme, comme le disait l'auditeur, il y a quand même le problème du mélange mélange de ces eaux usées et de ces eaux de pluie. Et donc, avant de les rejeter, il faut pouvoir les traiter. Et il évoquait la zone de Han. Et donc, cette baie de Han, qui aujourd'hui est très polluée, va bientôt bénéficier d'une grande station d'épuration qui devrait, on l'espère, grandement améliorer la situation. Donc, c'est pas des solutions qui s'opposent. Je crois que c'est tout un panel de solutions, à la fois publiques et en accompagnement de la décision des acteurs privés et des populations, qui vont permettre d'améliorer la situation.
0: Alors, plusieurs messages, deux messages nous viennent de RDC. Un message de Patrick qui nous écrit d'un village du Kassai central. Il nous dit: on a connu des inondations dans notre village l'année dernière avec des glissements, des éboulements de terrain. On a failli perdre des écoles, des routes, des maisons, des champs, des églises. Nous, les jeunes, on s'est mobilisés et on a tous cotisé pour planter des arbres, pour créer des voies d'eau qui stagnent. Parce que si on attend l'État, eh bien, on va perdre nos parcelles, on va perdre nos centres de santé, nos écoles. Est-ce que c'est vraiment aux populations de faire ce que nous faisons? C'est évidemment la question du rôle des élus locaux pour mettre en place des projets concrets, hein, de les financer. Et puis dans le prolongement, un message très intéressant aussi de Cyprien qui est à Kinshasa, qui nous dit: l'agroforesterie reste le top, particulièrement pour nos savanes en RDC. La difficulté, c'est vraiment au niveau de la sensibilisation. Plusieurs personnes pensent que planter des arbres, c'est une perte de temps, et pourtant les bénéfices sont à un autre niveau. Culture intercalaire, pratique de l'apiculture, donc le miel, hein, dès la première année, enrichissement du sol, et puis exploitation du bois sous diverses formes. Chez nous, l'État ne fournit aucun appui. C'est la Banque mondiale, via son programme UCPIF, qui donne des appuis aux propriétaires, même ceux qui n'ont que de petites parcelles, sans exiger des tonnes de paperasse. Qui veut réagir à ça sur la sensibilisation? Mais on a aussi le exactement le même problème en Europe et en France. Sabine Becker, vous souhaitez réagir?
4: Oui, ben moi je vois qu'il y a beaucoup de bon sens, hein, qui se développe.
0: D'observation, en tout cas, de capacité à observer la nature.
4: Oui, voilà, et puis de pour trouver des solutions et se sensibiliser. Ils ont bien compris que un sol riche, vivant, planter des arbres était des solutions. Moi, je pourrais reprendre un peu en conclusion de ces discussions, c'est que pour reprendre les termes du maire de Muttersols en Alsace, pour lui, l'eau est source de coopération. On sera obligé de coopérer les uns avec les autres pour à l'échelle, ça peut être d'une petite vallée ou d'un bassin versant, avec des strates d'organisation successives, de coopération, comme ils l'ont montré en Inde, au Maharashtra, là où ça fonctionne très très bien, et peut-être François peut...
1: Ouais, je peux en rajouter un mot là-dessus pour nos conclusions.
0: Il y a beaucoup de programmes de formation en Inde d'ailleurs, hein, de coopération entre les villes et les agriculteurs.
1: Oui, ils ont pris 10 ans d'avance sur nous, beaucoup de pays, parce qu'ils ont commencé en 2016, on est en 2026, donc ça fait 10 ans, ils ont résolu le problème de l'eau. C'est-à-dire que le Maharashtra, qui est à peu près un État qui fait un tiers de la taille de la France, eh bien c'est à l'échelle de tout l'État, sur l'ensemble des bassins versants, que toutes les populations ont été invitées à se former et à mettre en place un programme d'hydrologie de régénération. Donc chaque année, il y a un programme qui s'appelle la Water Cup, qui est piloté par la Fondation Pahani. On en parle dans notre livre, c'est documenté. Il y a des vidéos avec des liens qu'on peut aller voir. Et donc il y a 6000 villages qui ont résolu le problème de l'eau. Et donc on le voit par des drones, des vues de drones. C'est sur des kilomètres et des kilomètres carrés. Il y a des retenues collinaires, il y a tout un travail de mise en place d'ouvrages qui ont été faits entièrement à la main par 60 000 volontaires. Et aujourd'hui, on a 550 milliards de litres d'eau stockée dans les sols et les sources recoulent. Donc on avait en 2015 des territoires qui étaient devenus des déserts. Et aujourd'hui, c'est un jardin d'Éden nourricier. Quand on voit les images, on se dit, mais c'est possible, en moins de 10 ans.
0: Donc toujours avec ce processus d'hydrologie régénérative, c'est-à-dire ralentir la course de l'eau, répartir l'eau, infiltrer l'eau, stocker l'eau, etc. Notamment
1: c'est restaurer le chemin de l'eau.
0: C'est
1: exactement.
0: Ça, notamment avec des sols vivants. Lionel Goujon, peut-être un mot de conclusion, à la fois pour les espaces agricoles et pour les villes, vous qui travaillez beaucoup sur le continent africain.
6: Oui, bah je dirais que, comme le dit François à l'instant, c'est possible, effectivement, mais ça requiert vraiment un changement de logique extrêmement fort, la mise en place de ces solutions qu'on dit fondées sur la nature. C'est vraiment une approche très différente, et donc il y a cet enjeu de sensibilisation, de formation,
0: et de financement.
6: Et voilà, donc de financement, bien sûr. Donc j'opposerai pas les populations et les pouvoirs publics. Vraiment, c'est un effort collectif qui doit être fait. Mais à l'Agence française de développement, c'est un sujet qu'on a identifié, c'est cette nécessité de faire entrer cette analyse, cette logique dans les projets, ce qui n'était pas le cas jusqu'à présent. Et donc on travaille avec les États, avec les autres financiers, avec aussi les bureaux d'études qui conçoivent les projets, pour mettre en place des formations pour qu'il y ait le réflexe des solutions fondées sur la nature et qu'à minima, elles soient étudiées dans la préparation des projets à chaque fois, pour voir si ça peut être des compléments aux infrastructures qui vont être financées.
0: Il faut quand même le préciser, retrouver le lit initial d'une rivière, ça se fait pas d'un coup de baguette magique, hein, il faut des mini-pelles, ça prend du temps et il faut quand même pas mal d'argent.
6: Oui, c'est alors pour ce qui est intéressant, c'est qu'à la fois c'est encourageant parce qu'on voit des résultats très rapides, ça a été évoqué, et à la fois c'est un travail de longue haleine. Travailler avec la nature, c'est un travail de patience. On pourrait citer le Danube par exemple, qui depuis plus de 30 ans essaye de retrouver son cours, de recréer des méandrements. C'est des milliards d'euros qui sont investis, et une des difficultés, c'est de savoir est-ce que c'est rentable à la fin. Donc on travaille également beaucoup là-dessus, c'est de faire l'analyse économique de ces projets pour conforter les pouvoirs publics dans l'idée qu'ils ont raison d'investir dans la nature.
0: Ça sera le mot de la fin. Merci à vous tous, Sabine Becker, François Rouillet. Vous publiez donc Cultiver la pluie, restaurer le chemin de l'eau. C'est un documentaire et c'est un livre éditions Terre Vivante. Lionel Goujon, merci à vous, responsable de la division eau assainissement à l'Agence française de développement, l'AFD. 8 milliards de voisins. Surtout, vous pouvez réécouter l'émission sur l'appli RFI Pure Radio et retrouver toutes ces initiatives ultra, ultra positives et qui vraiment sont porteuses d'espoir. J'en profite d'ailleurs aussi pour vous signaler que nous serons à Dakar fin janvier pour une conférence sur l'eau, mais cette fois nos émissions porteront davantage sur l'accès à l'eau potable dans le monde, sur le partage de l'eau, sur les factures d'eau, évidemment qui mécontentent beaucoup d'usagers. Et je vous rappelle que le Sénégal est très actif dans la diplomatie de l'eau et qu'il co-organisera dans moins d'un an la grande conférence des Nations Unies sur l'eau qui se tiendra aux Émirats Arabes Unis à Abu Dhabi en décembre 2026. C'est un enjeu crucial, surtout dans un contexte d'urbanisation, de réchauffement climatique. Merci à l'équipe Juliette Brault, Delphine Cachin, Maëlle Guyot, Stéphane Desfossés, Inès Emprin. On se quitte avec cette sélection de la playlist RFI, super titre collectif. Drea, Ebokolo, Ibawan, Pattern Maestro, chez 8 milliards de voisins.

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1: Merci à l'équipe Juliette Brault, Delphine Cachin, Maëlle Guyot, Inès Emprin. Vous nous retrouvez sur nos réseaux sociaux, bien sûr, sur Instagram, sur la chaîne WhatsApp. Et demain, 8 milliards de voisins, Lucie Bouteloup présentera l'émission qui sera consacrée à la voix des femmes, souvent moins présente ou crédible que lorsque les hommes parlent. Alors, faut-il travailler sa voix pour se faire entendre quand on est une femme? Réponse demain, même heure, même endroit. Et dans quelques instants, ce sera le journal sur RFI.
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1: Simon Bourtembourg.
7: Journée de deuil national ce vendredi à Kiev, la capitale ukrainienne particulièrement touchée hier par une importante attaque russe. Le dernier bilan fait état d'au moins 21 morts. Le bourdonnement des drones a une nouvelle fois résonné dans le ciel ukrainien. Une arme essentielle, nous le verrons aussi dans la stratégie militaire de Kiev. Dans cette édition, on fait le point également sur les discussions de Pékin entre Donald Trump et Xi Jinping. Il sera encore beaucoup question de la guerre au Moyen-Orient aujourd'hui. Le président américain se targue d'avoir d'ores et déjà décroché une offre d'aide de la Chine pour rouvrir le détroit d'Ormuz. En Côte d'Ivoire, Laurent Gbagbo reconduit à la tête du PPACI. Parti de l'ancien président tient en ce moment son premier congrès. Et puis, votre emploi est-il menacé par l'essor de l'IA? En fin d'édition, on décrypte une étude de l'Institut américain Brookings. En Ukraine, le bilan de l'attaque d'hier sur Kiev monte donc à au moins 21 morts. La capitale ukrainienne, la plus durement touchée par les frappes russes, qui est donc observe aujourd'hui une journée de deuil. La recherche de survivants se poursuit en ce moment, notamment dans les décombres d'un immeuble résidentiel de 9 étages qui a été ciblé par un drone russe. Selon l'armée de l'air ukrainienne, Moscou a visé l'Ukraine avec 56 missiles et 675 drones hier. C'est l'un de ces appareils justement qui a aussi frappé hier jeudi à un véhicule de l'ONU dans le sud de l'Ukraine. La Russie se moque ouvertement des efforts de paix, a réagi de son côté la présidente de la Commission européenne, Ursula von der Leyen. Alors justement que l'UE finalise en ce moment un programme de soutien à l'Ukraine de 6 milliards d'euros pour des drones. À des drones qui sont essentiels à la stratégie militaire de Kiev. Emmanuel Chaz.
8: Alors que Moscou vise sans discernement cibles civiles et militaires en Ukraine, Kiev vise tout ce qui peut contribuer à l'effort de guerre russe, à commencer par les infrastructures pétrolières du pays, dans des frappes de drones et de missiles de longue portée qui percent de plus en plus une défense aérienne russe. Le 12 mai, Volodymyr Zelensky a confirmé que les forces ukrainiennes ont frappé une installation gazière russe dans la région d'Orenbourg, à plus de 1500 km de la frontière ukrainienne. Dans la mer Noire, le terminal pétrolier de Tamanevgaz à Volna a été frappé, tout comme la raffinerie de Yaroslavl à quelques 750 km de la frontière. La Russie peine également à contrer les campagnes de frappe de drones ukrainiens sur ses routes logistiques le long de la ligne de front. Il y a quelques jours, le premier corps d'Azov de la garde nationale publiait une vidéo annonçant, image à l'appui, le retour de la brigade à Mariupol par les airs et des frappes coupant l'approvisionnement des troupes d'occupation de la ville sous le joug russe depuis mai 2022, l'armée ukrainienne promet un retour prochain dans la ville elle-même. Emmanuel Chaz, Lviv, RFI.
7: Un déjeuner de travail et d'ultime négociation. Voilà le programme de la deuxième et dernière journée de la visite de Donald Trump en Chine. Hier, le président américain s'est déjà entretenu avec son homologue chinois au palais du peuple de Pékin. Il a évidemment été beaucoup question de la guerre au Moyen-Orient. Donald Trump assure d'ailleurs que Xi Jinping ne fournira pas de matériel militaire à l'Iran. Le locataire de la Maison-Blanche qui se targue aussi d'avoir d'ores et déjà décroché une offre d'aide de la Chine pour rouvrir le détroit d'Ormuz, lui qui est toujours soumis au blocus du régime iranien. Car si des navires chinois ont bel et bien passé le détroit depuis mercredi, eh bien la République islamique fait à nouveau planer le doute sur des éventuelles menaces à venir. Il est question notamment de nouvelles taxes pour le passage des navires, mais aussi l'Iran souhaiterait tirer profit du trafic internet transitant par le détroit d'Ormuz en imposant des redevances aux opérateurs de câbles sous-marins. Les conséquences pourraient là être très lourdes sur les économies connectées, c'est ce que nous dit le chercheur Nicolas Carl.
5: Le risque, c'est que l'Iran impose d'une manière ou d'une autre des taxes à ceux qui tentent d'utiliser les câbles Internet sous-marins. À l'heure actuelle, nous ne savons pas vraiment si l'Iran va prendre des mesures en ce sens, mais les médias d'État iraniens ont ouvertement évoqué cette possibilité. Et je pense que cela reflète un risque beaucoup plus large, à savoir que l'Iran affirme désormais sa souveraineté sur le détroit. Il prétend contrôler l'ensemble du passage, ce qui est contraire au droit maritime international. Les responsables iraniens et les médias d'État discutent ouvertement de la manière dont ils comptent utiliser le détroit d'Ormuz pour obtenir des effets stratégiques, à la fois en extorquant, mais aussi en dissuadant les autres pays d'agir d'une manière jugée hostile. Le régime entend utiliser le passage pour contourner les sanctions internationales. Il a par exemple déclaré qu'il prévoyait d'imposer un péage à tous les navires souhaitant transiter par le détroit, mais que ces paiements devaient être effectués via des banques iraniennes et en rial iranien, ce qui bien sûr comporte le risque de violer les sanctions internationales.
7: Le chercheur Nicolas Carl au micro RFI d'Abla Junaidi. Des discussions positives et productives, c'est en tout cas ce qu'affirme un haut responsable américain. Alors que des représentants israéliens et libanais vont reprendre leurs entretiens à Washington après une première journée d'échange hier. À deux jours de la fin théorique de la trêve au Liban, le Hezbollah pro-iranien opposé au pourparlers de Washington a de son côté déclaré avoir utilisé un drone pour attaquer des soldats israéliens dans le nord de l'État hébreu.
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7: À 3 heures passées de 6 minutes à Abidjan, la Côte d'Ivoire, où Laurent Gbagbo, 81 ans, est reconduit à la tête de son parti. Le PPACI, fondé le 17 octobre 2021 par l'ancien président, tient en ce moment son premier congrès ordinaire. Objectif, redynamiser le parti, qui n'a donc pas participé aux récentes élections législatives et à la présidentielle d'octobre dernier. La correspondance de Binta Diagne.
10: Principal temps fort de ce premier jour de congrès, la reconduction par acclamation de Laurent Gbagbo à la tête du PPACI. Cette décision a suscité une vive émotion parmi les congressistes présents au Palais de la Culture. Absent des travaux, leur leader devrait adresser un message aujourd'hui. La semaine dernière, l'ancien président ivoirien a soumis des propositions lui permettant de ne pas gérer le parti au quotidien. À voir si ces propositions sont dévoilées à la clôture du congrès. Autre enjeu, toiletter les statuts du parti et se pencher sur la situation des militants qui n'ont pas suivi les consignes du comité central en présentant leur candidature au récent scrutin. 3 personnalités, dont Awadon Mello, candidat malheureux à la présidentielle d'octobre 2025, ont été radiées du parti. 62 autres militants sont suspendus entre 3 et 18 mois. Parmi ces militants figurent notamment le professeur Georges Armand Ouénien, prince Arthur Dali, maire de Lakota, ou encore Stéphane Kipré, aujourd'hui député indépendant. Notre parti a besoin d'une direction tournée vers l'avenir, écrit-il sur sa page Facebook. Nous devons, dit-il, repartir sur des bases nouvelles avec une répartition claire des responsabilités autour d'un leader garant de la vision et de l'autorité morale. Fin de citation. Binta Diagne, Abidjan. 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
7: Aux États-Unis, SpaceX va publier son dossier d'entrée en bourse la semaine prochaine. C'est en tout cas ce que révèle l'agence France Presse, qui s'est entretenue avec une source proche du dossier. La société aérospatiale viserait une entrée sur le marché boursier en juin prochain, car SpaceX a en effet d'immenses besoins d'argent pour notamment développer ses projets spatiaux, mais aussi de futurs modèles avancés d'intelligence artificielle. Une course à l'IA qui pourrait bien entraîner la disparition de nombreux emplois dans le monde. Dernier exemple en date avec la société de traduction DeepL qui a par exemple annoncé la suppression d'un quart de ses effectifs pour intégrer davantage l'IA dans son fonctionnement. Alors si l'impact global sur le marché du travail reste incertain, eh bien certains métiers pourraient être plus exposés que d'autres à l'automatisation de l'IA. C'est notamment le cas des secteurs où les femmes sont majoritaires, Aurélien Devergnois.
11: Et en particulier les métiers administratifs, d'assistance de direction, de réception, de secrétariat. Selon l'Institut américain Brookings, 6 millions d'emplois de ce type seraient menacés aux États-Unis. Or, 85% d'entre eux sont occupés par des femmes. Aida Ponce del Castillo est chercheuse à l'Institut européen des syndicats.
12: C'est important de savoir que l'intelligence artificielle arrive dans un marché de travail qui est inégal à la base. Et donc, ce qu'elle va faire, c'est de remonter les inégalités qu'on a déjà à la base et le niveau de précarité.
11: Le risque est également lié au fait que les travailleurs menacés vont avoir du mal à rebondir car ne pouvant pas, par exemple, se payer des formations. Aida Ponce del Castillo pointe également une spécificité des femmes vis-à-vis de l'IA.
12: En plus, les femmes se posent plus de questions par rapport à l'utilisation éthique de l'intelligence artificielle générative.
11: L'Organisation internationale du travail estime à près de 10% les emplois occupés par des femmes menacées par l'IA dans les pays les plus riches, avec comme risque majeur une baisse du taux d'emploi féminin et une augmentation de l'écart salarial homme-femme, déjà constaté en 2024 et 2025 aux États-Unis.
7: Aurélien Devergnois pour refermer cette édition. Il est 5h10 ici à Paris, 2h de moins en temps universel. Dans 20 minutes, à présent, place à la première édition d'Afrique Matin sur la Radio du Monde.
13: 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Votre corps n'est plus ce qu'il était. Vous vous sentez de plus en plus faible jour après jour. Mais tant que je me réveille chaque matin, c'est une bonne journée.
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15: En Chine, la population vieillit à grande vitesse. D'ici quelques années, les plus de 60 ans seront vraiment nombreux et parallèlement, le nombre d'actifs diminue. Dans les grandes villes, une question devient centrale. Comment vieillir quand les enfants sont moins nombreux, quand ils vivent trop loin et que physiquement, le corps et l'esprit donnent des signes de faiblesse. Les seniors chinois vivent donc entre activités traditionnelles et assistance, parfois à la pointe de la modernité. Vieillir en Chine entre robots, débrouilles et nouvelles solidarités. Un grand reportage à Pékin et à Chengdu de Cléa Broadhurst et Xie Xiangyuan.
16: Bonjour. Accueillons ensemble cette magnifique journée.
17: La voix est douce, presque chaleureuse. Mais ici, elle ne vient pas d'un humain.
16: Aujourd'hui, dans le district de Fengtai, le soleil brillera toute la journée, avec des températures comprises entre 3 degrés Celsius et 15 degrés Celsius. Il fait un peu frais. J'ai deux projets pour aujourd'hui. D'abord, Lao Li viendra nous rendre visite. Ensuite, j'irai acheter un cadeau d'anniversaire pour les membres de ma famille.
17: C'est Xiao Li. Le petit robot aux couleurs pastel douces arrive à notre taille. Son visage carré lui sert d'écran tactile. Monté sur des petites roulettes, il semble glisser sans difficulté à travers la pièce. Il est conçu pour accompagner les personnes âgées du matin au soir. Il parle, rappelle, surveille. Il organise la journée, il diffuse la météo, il rappelle les rendez-vous et peut même, en cas de problème,
18: aide-moi,
17: appeler les secours.
18: Lancer la patrouille de sécurité.
17: Dans certains modèles, il patrouille même dans l'appartement. Il détecte les chutes et analyse les signes vitaux. Derrière ces machines, des entreprises spécialisées dans le vieillissement. Gaoya est la cofondatrice de la compagnie Senlikang Technology.
19: Les robots peuvent aider le personnel des établissements de soins aux personnes âgées dans leur travail, tout en favorisant les interactions avec les résidents. Dans tous les établissements de soins aux personnes âgées, une grande importance est accordée à la vie culturelle et récréative des résidents, à leur quotidien ainsi qu'à leur bien-être physique et psychologique. Cependant, l'organisation de ces programmes implique des coûts de personnel non négligeables pour chaque établissement.
17: Objectif, soulager les soignants et maintenir un lien avec les résidents.
19: Le robot est capable d'assurer des tâches telles que discuter, rappeler des rendez-vous, accueillir les résidents, répondre aux appels et localiser des personnes, aidant ainsi le personnel à prendre soin des personnes âgées tout en allégeant légèrement leur charge de travail.
17: Un compromis entre manque de personnel et besoin d'attention. Mais jusqu'où peut aller cette présence artificielle? Même leurs concepteurs le reconnaissent, la machine ne remplacera pas l'humain.
19: Je ne pense pas que cela puisse le remplacer complètement. Même si les modèles parviennent à établir des interactions hautement personnalisées, et même si les capteurs multimodaux peuvent simuler la vision, l'ouïe, la parole, la cognition, ou même le toucher humain, la communication entre êtres humains restera toujours plus naturelle. Le niveau de confiance et la chaleur humaine entre les personnes seront toujours plus forts. C'est pourquoi dans le développement des robots, quel que soit leur degré d'avancement, leur rôle est d'assister les humains et non de les remplacer.
17: Parce que ce qui manque encore, ce n'est pas la voix, c'est la chaleur. Alors une question demeure, est-ce que parler, ça suffit pour ne plus être seul? Et cette question ne se pose pas seulement dans les appartements. Dans la province du Sichuan, à Chengdu, à plus de 1500 km de la capitale, nous avons rendez-vous dans une maison de retraite ultra moderne. Ici, tout est pensé pour les personnes âgées. Le sol ne glisse pas, les angles sont arrondis et chaque geste du quotidien est anticipé, nous explique Liu Heng, chargé de la communication.
20: Il s'agit d'une chambre de résident. L'agencement général comprend une chambre et un salon. On y trouve également des détails bien pensés. Par exemple, depuis cet emplacement, on peut accéder facilement à la fois à la chambre et à la salle de bain, ce qui facilite la vie au quotidien, notamment pour aller aux toilettes. La conception des portes et l'agencement ont tous été pensés pour faciliter les déplacements et l'accessibilité pour les résidents.
17: Dans cette résidence, même les détails les plus simples sont devenus des dispositifs de sécurité. Mais ce que les résidents décrivent d'abord, ce n'est pas la technologie.
21: Je considère désormais cet endroit comme mon chez-moi. Honnêtement, même chez moi, je ne me sentais pas aussi à l'aise. Vivre ici me procure un grand sentiment de sérénité et de sécurité. Nos enfants sont eux aussi rassurés et nous nous sentons très bien ici. Pour nous, cet endroit est donc comme une grande famille.
17: À 85 ans, Ai Yunxiu a fait un choix radical. Quitter son appartement pour venir vivre ici. Quelque chose qu'elle ne regrette absolument pas.
21: Un jour ici, je suis tombée malade d'un coup et je me suis effondrée dans mon salon. Je n'ai même pas eu le temps de passer un coup de fil. Le personnel médical, la femme de ménage et les aides-soignants étaient tous chez moi en l'espace de 2 ou 3 minutes.
17: Deux fois, elle s'est effondrée dans son appartement de la résidence. Deux fois, les équipes sont arrivées avant même qu'elle puisse appeler. Des capteurs installés au plafond détectent les chutes, les anomalies, les absences de mouvement. Sur le meuble télé, un boîtier simplifié où chaque bouton a son utilité. Distribution de médicaments, ouverture de portes, appel aux infirmiers. Ici, la surveillance est permanente. Mais pour les résidents, ce n'est pas vécu comme un contrôle.
21: Il n'y a pas lieu de craindre ces technologies. Elles peuvent parfois susciter une certaine appréhension, mais en réalité, elles sont là pour prendre soin des personnes âgées et les protéger.
17: Dans les couloirs, les profils se croisent. Certains vivent seuls, d'autres en couple. Zhang et Huang Aishan sont ici depuis 2 ans.
19: Ce qui nous a avant tout séduits, c'est l'hôpital lui-même. Comme l'hôpital et l'établissement de soins sont regroupés au même endroit, cette étroite intégration des soins médicaux nous a grandement facilité la vie. Pour les personnes âgées, les soins médicaux sont primordiaux. Et ici, c'est très pratique.
17: Une formule qui reste réservée à une clientèle relativement aisée. Environ 1200 euros par mois pour 2. Eux ont les moyens de se l'offrir. Ils ont donc quitté leur grand appartement en ville, nous dit Huang.
22: La raison principale, c'est qu'ici, il y a du monde. En ville, même s'il y a des voisins, tout le monde garde sa porte fermée et il n'y a aucune interaction. Sans interaction sociale, c'est très pénible pour les personnes âgées. Ici, on peut choisir avec qui on veut passer du temps et on peut choisir les activités auxquelles on souhaite participer. C'est quelque chose qu'on ne peut tout simplement pas avoir ailleurs.
17: Ici, nous dit-il, ils ont pu retrouver une vie sociale active.
22: Je pense que l'un des plus grands risques pour les personnes âgées est de s'isoler. Si l'on se renferme sur soi-même, on peut décliner très rapidement.
17: Vieillir seul, c'est le risque numéro 1. Alors ici, tout est organisé pour l'éviter. Activités, sports, cours, une vie sociale presque obligatoire, nous raconte Zhang.
21: En même temps, nous pouvons mener notre propre vie et en profiter. En fait, je pense qu'être ici ne se résume pas seulement à prendre soin des personnes âgées, mais aussi à profiter de la vieillesse.
17: Derrière cette promesse, un système très structuré, comme l'explique Cheng Wenchang, le manager de la maison de retraite.
5: Par exemple, la salle à manger, nous avons un système de restauration intelligent. Lorsqu'un résident choisit son repas et passe à la caisse, le système utilise la reconnaissance d'identité pour déterminer son état de santé, notamment ses allergies ou ses restrictions alimentaires. Si le système détecte que le résident a choisi un plat qui ne lui convient pas, il déclenche une alerte pour l'avertir de ne pas le consommer. Cela permet de prévenir les risques avant qu'ils ne surviennent, plutôt que de traiter un problème après coup, nous l'empêchons de se produire dès le départ.
17: Repas surveillé, données de santé analysées, comportements suivis en temps réel.
5: En cas d'anomalie survenant pendant le sommeil, telle qu'une respiration ou un rythme cardiaque irrégulier, notre système de radar à ondes millimétriques détectera automatiquement ces situations. Il est capable d'identifier des postures anormales, comme une chute, de déterminer si le résident a quitté son lit ou si son rythme cardiaque et sa respiration s'écartent des valeurs normales. Tous ces seuils sont définis individuellement dans le système pour chaque résident.
17: D'ici 2050, plus d'un tiers de la population chinoise aura plus de 60 ans. Il faut donc répondre à une urgence démographique. De plus en plus de personnes âgées et de moins en moins d'enfants pour s'en occuper. Ici, la promesse est simple. Ne pas être seul, ne pas être un poids et rester autonome le plus longtemps possible.
21: Nous devrions essayer de ne pas devenir un fardeau pour nos enfants. Ce n'est pas que nous n'aurons aucune influence sur eux, mais nous devrions réduire ce fardeau au minimum et leur laisser la liberté de mener leur propre vie. L'une des principales raisons pour lesquelles nous choisissons de vivre dans ce type d'établissement pour personnes âgées est précisément de décharger nos enfants de cette responsabilité afin qu'ils puissent suivre leur propre chemin.
17: Mais pour beaucoup d'autres personnes âgées, ces établissements restent encore hors de portée. De retour à Pékin ce matin, direction l'hôpital. À l'arrière, Han, un homme âgé de 98 ans, et son fils Deng. Devant, un chauffeur pas tout à fait comme les autres.
0: Il arrive que des personnes âgées ne puissent pas sortir de chez elles depuis longtemps, par exemple en raison d'une paralysie ou d'une mobilité réduite.
17: La spécialité de Yang, aller chercher des personnes âgées et les aider à sortir aussi bien au parc qu'à l'hôpital. Son entreprise aide environ une centaine d'entre elles chaque semaine.
0: En Chine, même dans une ville comme Pékin, il existe encore de nombreux immeubles résidentiels anciens datant des années 1970, 1980 et 1990 qui ne sont pas équipés d'ascenseurs. Pour les personnes âgées de 80 ou 90 ans, il peut être impossible de descendre les escaliers seuls.
17: Alors Yang porte, il accompagne, il transporte, jusqu'à la voiture, puis jusqu'à l'hôpital. Pour ce service, il faut compter environ 60 euros pour 4h30.
0: Grâce à notre équipement, nous pouvons les transporter en toute sécurité dans les escaliers des immeubles dépourvus d'ascenseurs, les amener jusqu'à notre véhicule, puis les conduire là où ils doivent se rendre, qu'il s'agisse d'un hôpital, d'une clinique ou de tout autre endroit.
17: Le fils de Han tient la main de son père qui ne peut plus parler. Prendre un taxi pour son père, ce n'est plus une option. C'est pourquoi il a besoin de ce genre de service.
3: Qu'il s'agisse d'une sortie de loisir ou d'un déplacement à l'hôpital, notamment pour des consultations médicales, les courtes distances sont gérables en fauteuil roulant. Mais pour les distances plus longues, cela devient inconfortable et très peu pratique pour les personnes âgées. Ce type de véhicule est donc vraiment utile.
17: Ici, le service va même plus loin. Yang reste, accompagne, attend la consultation et ramène le patient chez lui. Un métier qui n'existait presque pas encore il y a 20 ans. Aujourd'hui, la demande explose.
0: Le principal problème reste le manque de commodité. Autrefois, la Chine n'était pas un pays confronté à un vieillissement démographique très marqué, mais avec l'évolution de la situation, le pays entre aujourd'hui dans une société vieillissante, une situation qu'elle ne connaissait pas il y a 10, 20 ou 30 ans.
17: Yang a le sentiment de faire quelque chose qui a du sens pour lui.
0: Du point de vue de la culture traditionnelle chinoise, je diffuse une énergie positive et j'accumule ce que l'on appelle des bénédictions. Je crois en ce cycle de cause à effet. Si je fais le bien, je recevrai du bien en retour. Pas seulement pour moi, mais aussi pour ma famille. Je pense donc que c'est une activité qui a beaucoup de sens.
17: Et quand on peut encore sortir, vieillir prend un tout autre visage. Il est tôt dans ce parc de la capitale. Les gestes sont lents, précis, répétés. Ici, on vient tous les jours pour continuer à retenir. Luo, petite casquette sur ses cheveux argentés, grand sourire, vient ici régulièrement.
2: Je viens tous les jours de la semaine, à moins qu'il y ait quelque chose de particulier. C'est très bon pour la santé. Tous les matins, il y a une séance de tai chi.
17: Et c'est un rituel pour elle depuis des années.
2: Je viens depuis environ 20 ans, vers 2008. Nous souffrions tous de petits problèmes de santé chroniques. Puis nous avons commencé à pratiquer le tai chi. Nous avons en fait commencé après avoir pris notre retraite. Nous apprécions tout simplement cette activité et nous persévérons.
17: On se retrouve, on s'entraîne, on discute.
2: Les vieux amis et les nouveaux compagnons sont tous là. Ça te rend très heureux.
17: Chen, le regard malicieux, est convaincue des bienfaits de se retrouver faire du tai chi au parc. Elle veut d'ailleurs que l'on devine son âge.
4: Tout le monde discute et rit ensemble. On n'a aucun souci. Et puis, devinez quel âge j'ai d'après vous. 70 ans ? Même 80 ans, vous n'y êtes pas. J'ai presque 90 ans. Regardez dans quel état je suis. Voyez comme mes jambes sont en forme. Vraiment, on dirait pas. Hein. Tout ça, c'est grâce au tai chi.
17: Vieillir, oui, mais rester debout. Ici, le corps tient encore. Mais un peu plus loin, il rappelle la réalité. Tang avance tout doucement avec l'aide d'un déambulateur.
6: Je ne peux plus me rendre dans autant d'endroits qu'avant. Quand j'étais jeune, je pouvais aller au palais d'été, à Patachou, à Xiangshan, n'importe où. Aujourd'hui, mes jambes ne sont plus ce qu'elles étaient.
17: Le périmètre se réduit. Les déplacements deviennent plus difficiles.
6: Je pense que le plus important, c'est de prendre soin de sa santé et de ne pas devenir un fardeau trop lourd pour ses enfants. Pour l'instant, du moins, je préfère rester chez moi. J'ai plusieurs enfants, ils peuvent donc venir me rendre visite à tour de rôle pour voir si tout va bien. Ils continuent à passer me voir, à me préparer à manger et à m'aider.
17: Pour rester autonome, il faut aussi en avoir les moyens, comme le souligne Yuan, une dame aux formes généreuses de 82 ans.
23: Les retraites augmentent progressivement. Elles ont encore été revues à la hausse lors des deux sessions de cette année. Dans l'ensemble, je pense que les personnes âgées vivent plutôt bien aujourd'hui. En tout cas, pour moi, tout va bien. Mais autrefois, les familles avaient moins d'enfants.
17: Et avec l'âge, être un poids est une inquiétude qui revient souvent. C'est ce que nous dit Zhao, professeur de tai chi de 83 ans.
24: Quand j'étais jeune, je ne pensais pas à la vieillesse. Je vivais simplement bien le moment présent. Les jeunes devraient se concentrer sur les choses qui leur sont propres. Quand on arrive à un certain âge, on s'occupe des choses qui correspondent à cette étape de la vie. J'espère simplement ne pas être un fardeau pour mes enfants à l'avenir. Je n'ai pas vraiment de difficultés. Je me laisse simplement porter par le courant, sans me prendre la tête.
17: Venir au parc tous les jours, c'est sa respiration quotidienne. Partager avec les gens de son âge est essentiel pour lui.
24: Venir au parc pour faire de l'exercice, c'est comme aller chez le médecin et prendre des médicaments. C'est une mesure préventive. Il existe de nombreuses façons de s'adapter et l'exercice physique en fait partie. Mais je pense que le tai chi et le baduanjin sont de bonnes options d'exercice pour tout le monde. Faciles à pratiquer et peu coûteuses.
17: Et puis, il y a ceux, comme Yuan, qui décident de tout simplement en profiter.
23: Pour moi, l'essentiel, c'est la nourriture. Je mange tout ce qui me fait envie, je fais tout ce qui me passe par la tête. L'autre jour, j'étais énervée, alors je suis sortie et j'ai mangé un canard laqué entier toute seule. Je ne plaisante pas.
17: À côté d'elle se trouve Wei, une dame âgée toute menue. Elles ont décidé de se lier d'amitié grâce notamment à la danse.
1: Nous dansons pour nous sentir heureux. C'est aussi pour faire de l'exercice, discuter avec les autres et contribuer à prévenir la démence. Depuis que j'ai pris ma retraite, je fais de l'exercice pour lutter contre la solitude, car les enfants sont tous très pris par leur travail.
17: Parce que les enfants travaillent, parce que les journées sont longues.
1: Le plus grand défi à mon âge, c'est le déclin physique. Votre corps n'est plus ce qu'il était. Vous vous sentez de plus en plus faible jour après jour. Mais tant que je me réveille chaque matin, c'est une bonne journée.
17: Alors on sort, on bouge, on parle, nous dit Luo.
2: On reste rarement enfermé à la maison, très rarement. Quels que soient les soucis que tu as chez toi, dès que tu viens ici et que tu en parles, ils s'envolent.
17: Ici, ce n'est pas seulement une question de santé, c'est une question de lien. En Chine, vieillir ne se joue plus seulement dans l'intimité des familles. Cela se joue aussi dans les parcs, dans les immeubles sans ascenseur, dans les résidences privées et désormais avec la technologie qui s'invite dans le quotidien. Entre débrouille, entraide et technologie, tout un pays cherche encore comment prendre soin de ces personnes âgées.
15: Vieillir en Chine, entre robots, débrouille et nouvelle solidarité, un grand reportage de Cléa Broderst et Justin Yuan, réalisation Pauline Leduc.
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9: 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Bienvenue si vous nous rejoignez, les 5h30, ici à Paris, une heure de plus à Antananarivo.
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9: On est ensemble pour une demi-heure, comme tous les jours. On commence par le journal. Il demande la destitution du président dit de la refondation de Madagascar. Le député Antoine Rajerison saisit la haute cour constitutionnelle. Il accuse notamment le pouvoir militaire du colonel Randjanirine d'arrestations et détentions arbitraires. Et ce alors qu'après plusieurs reports, les autorités issues du putsch d'octobre entendent débuter les concertations nationales le 3 juin. Dans ce journal, la réaction du gouvernement sud-soudanais aux sanctions américaines ciblée. On évoque aussi cet appel pressant à un déploiement sécuritaire en Ituri dans l'est de la RDC, toujours davantage soumise aux attaques sanglantes des ADF. Un exilé tchadien et sud-soudanais à Cannes, portrait d'Amin Ben Rachid. Il préside l'un des jurys du festival de cinéma. On parlera football pour terminer. Didier Deschamps hier a publié sa liste des joueurs qui vont participer à la Coupe du Monde de foot. Et ce alors qu'un documentaire Netflix fait polémique. Il revient sur le fameux bus de Naïsna. Cette grève des joueurs de l'équipe de France était en Afrique du Sud lors de la Coupe du Monde 2010. À Madagascar, donc, les concertations nationales sur la refondation du pays doivent donc cette fois enfin débuter le 3 juin, annonce faite il y a un peu moins de 48 heures par le président de la transition, le colonel putschiste Michael Randjanirine, lors de sa visite officielle en République du Congo, annonce qui intervient dans un contexte tendu sur la Grande Île. Un député vient de saisir la haute cour constitutionnelle pour demander la destitution du chef de l'État, Aurélie Couman.
10: Sur le papier, le rendez-vous est désormais fixé, ça sera le 3 juin. Un calendrier qui aura connu plusieurs reports, d'abord attendu en mai. Ces concertations avaient été décalées au 20 mai avant d'être à nouveau repoussées de quelques semaines. Une annonce qui intervient dans un climat politique tendu. Ce jeudi, le député Antoine Rajerson, l'une des figures du soulèvement d'octobre, a saisi la haute cour constitutionnelle pour demander la destitution du colonel Randjanirine. Il l'accuse de violations répétées de la constitution et dénonce les arrestations arbitraires de militants Gen Z ces dernières semaines. Sont conviés à ces concertations à venir acteurs politiques, citoyens, militaires, entrepreneurs et leaders religieux. Mais sur le terrain, l'ambition d'inclusivité peine à convaincre. Le Conseil œcuménique des églises chrétiennes, pourtant mandaté en novembre par le président pour piloter la concertation, dénonce avoir été progressivement mis à l'écart. Reste enfin l'incertitude sur le fond. Les enjeux ne manquent pas. Structure de transition, nouvelle constitution, organisation des élections prévues d'ici la fin 2027. Aurélie Couman, Antananarivo,
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9: Il est 6h33 à Moroni. Une journée de négociation hier sans succès aux Comores dans la crise du carburant dont on a parlé ces derniers jours sur RFI. Le gouvernement et les syndicats prévoient de se retrouver aujourd'hui. Des tensions persistent autour de la contestation de la hausse des prix des carburants, notamment à Iconi avec des barrages routiers. Les syndicats proposent entre autres de supprimer certains abattements fiscaux. Les autorités comoriennes, elles, proposent plutôt une hausse des tarifs du transport pour compenser celle des carburants. Au Soudan du Sud, c'est le seul nom cité par les États-Unis dans le cadre des sanctions imposées mardi. La société Crawford Capital, qui gère la collecte des taxes et des paiements en ligne, elle est étroitement liée à la fille du président Salva Kiir. Elle est accusée par Washington d'avoir siphonné de l'argent du trésor du Soudan du Sud. Pour le reste, on ne connaît pas les personnes visées par l'administration américaine, mais Florence Mietto, Djouba réplique.
11: Des allégations infondées et recyclées. Voilà comment Djouba qualifie les motifs invoqués par Washington pour justifier les nouvelles sanctions annoncées mardi. Il s'agit de restrictions de visa à l'encontre d'individus occupant des postes au sein du gouvernement et de l'armée. L'entreprise Crawford Capital, proche d'Adoud Salva Kiir, fille du président sud-soudanais, est nommément accusée de piller fonds publics et financements issus de l'assistance internationale. Et ce, sur fond de reprise de la guerre civile. Le ministre des Affaires étrangères reproche à Washington, je cite, sa présentation erronée de l'état d'avancement de la mise en œuvre de l'accord de paix. Les allégations de déplacement massif de 300 000 personnes, de violation des droits de l'homme et d'assassinat ciblé de Nuer sont infondées et ne reposent sur aucune preuve crédible, déclare.

0: locale demande un renforcement des moyens sécuritaires dans la zone, alors qu'une mission conjointe de l'armée congolaise et des casques bleus onusiens est en cours de déploiement. À Kinshasa, Pauline Azidi.
1: Nouvelle nuit de terreur dans le territoire de Mambasa avec cette nouvelle attaque attribuée aux ADF. Des hommes armés sont entrés vers 23h mercredi soir dans la localité de Biakato, tuant des civils avant de mettre le feu à des habitations. Une répétition des attaques qui inquiète Marie-Noël Anatoné, membre de la société civile locale.
2: L'ADF a commencé dans le territoire de Beni. Il s'étend petit à petit. Il est déjà à Irumu, à Mambasa. Et aussi, ils ont commencé à attaquer la province de Tuélé, qui est la province voisine de l'Ituri. C'est pour cela que la question doit être nationale.
1: Un message porté à l'Assemblée nationale par le député d'opposition Gracien de Saint-Nicolas Iratchan, qui a directement interpellé le ministre de la Défense.
3: Nous sommes en train de penser qu'avec l'interpellation, ça va aboutir soit à des recommandations strictes que nous pouvons adresser au gouvernement pour que nous puissions faire des enquêtes, mais avec les ADF, il faut tout simplement renforcer vraiment les opérations militaires pour pouvoir les neutraliser, parce que ce sont des islamistes qui sont en train de déstabiliser toute la région et ils sont hors contrôle. Donc la question devrait même être prise au niveau international avec sérieux, parce que c'est une menace régionale qui peut toucher des mondes comme ce sont des terroristes.
1: Une nouvelle attaque qui intervient alors qu'une mission conjointe des FARDC et de la MONUSCO est en cours de déploiement à Mambasa. Pauline Azidi, Kinshasa, RFI.
0: La RDC plus au sud et la pêche sur le lac Tanganyika suspendue pour une durée de 3 mois, décision du ministre provincial de la pêche pour préserver les espèces de poissons, comme le prévoit la charte régionale signée en 2005 entre la Zambie, la Tanzanie, le Burundi et la RDC. Mais l'annonce ne va pas sans créer de remous dans l'eau du lac Tanganyika, comme nous l'explique ce matin Denise Maïro.
4: La décision de fermer le lac Tanganyika aux activités de la pêche n'est pas approuvée par les pêcheurs. Ali Kibeza, le président de l'association des pêcheurs du secteur nord, estime qu'il y a des préalables à cette mesure.
5: Avant cette date, on devrait déjà avoir créé des étangs avec des poissons qui nous auraient servi durant la période de fermeture. En plus, le gouvernement devrait faciliter la création de chambres froides et l'importation de vivres qui pourraient y être conservés. Mais rien de tout ceci n'a été fait. Voilà pourquoi nous disons que nous n'allons pas suspendre la pêche.
4: Un avis que soutiennent également les acteurs de la société civile locale, car la mesure ne concerne pas uniquement les pêcheurs. Nathan Mugisho est membre de l'association Umoja Ninguvu à Kalemi.
6: Maman vendeuse dépendante de la pêche, parce que le vendent les poissons, soit salés, fumés, soit frais, vont-elles accepter de chômer? Ça crée un débat qui t'en veut la révolte.
4: Pour l'autorité du lac Tanganyika, l'organe régional chargé de la protection de la biodiversité, la suspension temporaire de la pêche est salutaire. Mengoi Manga, son représentant en RDC, indique qu'elle doit être précédée par la sensibilisation et la mise en place des activités alternatives à la pêche. En 2023, les pêcheurs de Kalemie s'étaient encore opposés à cette décision. Denise Mayo, Lubumbashi, RFI.
0: En République centrafricaine, le drame est survenu il y a une dizaine de jours. On l'a appris qu'hier, plusieurs dizaines de personnes sont annoncées mortes ensevelies après un éboulement de terrain dans une mine d'or dans la localité de Bembari. C'est dans l'ouest du pays, près de la frontière avec le Cameroun. Il a peut-être été extrait il y a une vingtaine d'années du sous-sol centrafricain, ce diamant qualifié d'exceptionnel par les experts du secteur, The Ocean Dream, le rêve d'océan, du nom qui lui a été attribué. Il a été vendu mercredi près de 15 millions d'euros aux enchères en Suisse par la maison Christie's, Guillaume Thibault.
7: Lorsqu'elle évoque l'origine du diamant, la maison de vente cite l'Afrique centrale. Selon nos informations, le diamant brut de 10,70 carats a été acheté en République centrafricaine en 2002 par la famille Arslanian, premier exportateur de pierres du pays à l'époque. S'il est grand comme un ongle du petit doigt, ce diamant est le seul de cette taille découvert à ce jour. Max Fossette est le directeur international de la joaillerie Maison Christie's, qui a vendu The Ocean Dream.
8: Les diamants de couleur représentent moins de 1% de tous les diamants extraits dans le monde. Trouver un diamant de couleur est donc déjà un événement exceptionnellement rare. Et en trouver un de grande taille est évidemment encore plus exceptionnel.
7: The Ocean Dream est de forme triangulaire, une pierre également exceptionnelle car sa couleur, bleu, vert vif, est unique. Max Fossette.
8: Les diamants de couleur doivent leur couleur à des substances naturelles présentes dans la croûte terrestre. Les diamants rouges contiennent du chrome, les bleus du bore et les verts sont le résultat d'une irradiation naturelle sur des millions d'années lorsque la pierre est encore enfouie dans le sol. Découvrir un diamant de cette taille jamais vu auparavant, c'est un chef-d'œuvre.
7: Un chef-d'œuvre qui a donc changé de main. 3 acheteurs ont fait monter les enchères jusqu'à ce sommet de 14,8 millions d'euros.
0: Recherche de documents, audition de nouveaux témoins. Voici ce que la chambre d'appel de l'instruction demande au magistrat.

0: démocrate enquêtrice dans l'affaire Agathe Habyarimana en France. L'ancienne première dame rwandaise, veuve du président assassiné en 1994, élément déclencheur du génocide des Tutsis. Elle est poursuivie, Agathe Habyarimana, pour le rôle qu'elle aurait joué dans la préparation, dans l'incitation au génocide, ce qu'elle conteste. Après 19 ans d'investigation, deux juges ont rendu une ordonnance de non-lieu en août dernier. Elle a été annulée en appel il y a une semaine. RFI a pu consulter l'arrêt. La cour d'appel préconise, la chambre d'appel préconise notamment d'entendre un ancien responsable des milices Interahamwe réfugié au Canada ou encore d'intégrer au dossier une lettre écrite par Agathe Habyarimana au président américain de l'époque. Les détails à lire sur l'appli RFI onglet Afrique. Dans cette édition, on vous propose un parcours inspirant, celui d'un acteur tchadien et sud-soudanais, acteur de cinéma, Abind Ben Rachid. Il a fui le Tchad à 17 ans. Il a traversé la violence, les dangers du Sahara à la Méditerranée pour arriver en France. Et il préside aujourd'hui le jury parallèle du prix de la citoyenneté au Festival de Cannes. Ouda Ibrahim l'a rencontré.
1: C'est en allant à l'OFPRA pour établir son dossier en tant que réfugié politique qu'Amin Ben Rachid croise les pas d'un homme. Interpellé par son visage et sa taille, il lui propose une séance photo.
2: Moi, quand je suis arrivé à Paris, j'avais un rendez-vous. Et dans le métro, il y avait un photographe qui m'a arrêté pour faire des photos avec moi. Moi, je lui dis, j'ai jamais fait des photos de ma vie, mais pourquoi pas. Mais là, j'ai un rendez-vous vraiment urgent. Donc il m'a laissé sa carte de visite et j'ai commencé à faire des photos tout le long de 2019. Quand le Covid s'est arrivé, il n'y a plus de shooting, il n'y a plus de fashion. Et donc c'est comme ça que je suis arrivé dans le cinéma. J'ai fait des castings et je suis content aujourd'hui.
1: Autant dire que c'est un parcours où le réel et le cinéma se chevauchent. Depuis 2020, Amin Ben Rachid enchaîne le rôle. Dans son dernier film, il partage l'affiche avec Yam Abbas dans Seul les rebelles de la franco-libanaise Danielle Arbid. Il y joue le rôle d'un travailleur soudanais opprimé. Ce film a fait l'ouverture du Panorama à la Berlinale en février dernier et sortira en France le 24 juin. Il jouera aussi très prochainement dans 3 nouveaux films et ce n'est pas tout. Il tient à raconter sa propre histoire et son parcours depuis son départ du Tchad. Il en a déjà écrit le scénario et espère pouvoir le tourner en 2027. Houda Ibrahim, Cannes, RFI.
0: Pas de Colomwani ni de Kamavinga, mais un Jean-Philippe Mateta ou un Maxence Lacroix. Voici quelques enseignements à tirer de la liste de Dédé, la dernière de Didier Deschamps, le sélectionneur de l'équipe de France de foot à un mois de la Coupe du Monde. Et c'est l'occasion ce matin de replonger en 2010 à la Coupe du Monde en Afrique du Sud. La France était dans la ville de Naïsna, entraînée à l'époque par Raymond Domenech, dont les joueurs avaient fait grève, refusant de sortir d'un désormais fameux bus. Pauline Guillou, un documentaire Netflix revient là-dessus.
3: Sont où les clés?
4: Je prends les clés pour pas qu'ils s'en aillent, parce que je reste persuadé que je vais encore les convaincre d'aller s'entraîner.
5: Ça fait quoi, 10, 15, 20 minutes que t'es dans le bus?
6: 16 ans plus tard, que pouvait-on apprendre de plus sur le scandale de Naïsna? L'histoire rocambolesque qui avait entaché la réputation du football français et condamné bon nombre de ses protagonistes. La fameuse taupe des Bleus reste inconnue, tout comme la véracité des insultes tenues par Nicolas Anelka à Raymond Domenech, qui ont fini en une du journal L'Équipe. La nouveauté de Netflix, ce sont les mots acerbes de Raymond Domenech sur ses joueurs, écrits dans son journal intime de l'époque. Nicolas Anelka a un gros con, un William Gallas qui fait toujours la gueule, un Thierry Henry qui se regarde le nombril, autant de propos que l'ancien sélectionneur des Bleus aurait mieux fait de garder secret. Suite à la diffusion de ce documentaire qui visait à se replonger dans l'atmosphère irrespirable de cet été en Afrique du Sud, Raymond Domenech est encore une fois moqué. Lui se dit trahi par Netflix et va même jusqu'à se dire violé dans son âme. Aussi visé par son ancien sélectionneur, Franck Ribéry y va de son commentaire, promettant de garder la vraie histoire pour plus tard. Plus tard, alors que le scandale de Naïsna semble déjà bien loin, mais qu'il continue toujours autant de défrayer la chronique.
0: Merci Pauline Guillou, journal des sports complet dans une heure.
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0: À suivre d'ici au journal international. Dans un quart d'heure, on parle développement de la culture de la baie rose à La Réunion, de la pistache en Afrique du Sud. On parle de pèlerinage à la Mecque pour les fidèles de Mayotte. Également, les départs s'enchaînent en ce moment. Et puis, on décrypte ce matin l'ambition norvégienne qui veut relancer la prospection de champs gaziers. Mais d'abord, RFI Reportage. Et on revient à Madagascar. Nous sommes dans la haute ville d'Antananarive, la capitale, pour un déjeuner iconoclaste. Cela s'appelle les Zoumanines. Les vendredis, ça va bien en français, l'idée étant de parler tout autant cuisine, patrimoine, culture et écologie, peut-être politique aussi en tout cas. Allons-y en compagnie de Sarah Tétouf.
3: Et bonjour à tous, bienvenue au Zoom Amanine. Merci d'être là à cet événement dédié à l'écologie.
8: Karine Ratouvenari vous accueille ses trois invités du jour. Depuis 5 ans, l'artiste Tananarivienne propose pour 10 000 ariars, environ 2 euros, un voyage culinaire à travers les régions de Madagascar. Au pied des petits pavillons d'Andoual, le premier jardin historique de la capitale, elle installe Nat et Pouf, puis présente le menu.
3: Je vais vous servir aujourd'hui mes fameux cakes verts. C'est ma signature en vrai, puisque je fais pousser un petit potager ici sur la haute ville. C'est important pour moi de parler de tout ce qui est localement sourcé et tout ce qui est de saison. Vous avez aussi à côté des achats qui répondent à des héritages culinaires traditionnels. C'est un mélange de recettes Tananarivien et Betsumsarak. Et nous avons un rhum exceptionnel aujourd'hui de capucine qui pousse sur la haute ville et qui a un peu plus d'un an d'âge. Voilà.
8: Karine cuisine tout elle-même et tient aussi à perpétuer certaines traditions.
3: Tout rituel à Madagascar de fête de la naissance jusqu'à la mort, c'est avec du rhum d'abord. Donc je t'invite, Ons, à prendre un peu de rhum, à donner d'abord aux ancêtres.
9: En honneur du roi.
3: Exactement.
10: À l'honneur des rois et des reines.
9: Du roi et des reines, au Razambé. Et merci à Karine. Un écho qui paraît l'originalité de ses créations.
8: Autour des plats, les discussions s'enchaînent. Politique, création, développement du pays, écologie du quotidien.
11: J'aime bien venir ici parce que c'est l'occasion pour moi de rencontrer plusieurs personnes dans différents milieux qui sont souvent aussi très engagées sur le développement de Madagascar. C'est le seul événement, je pense, où on peut vraiment échanger, partager des idées, s'inspirer aussi de ce que Karine elle propose parce que c'est vraiment de la recherche.
8: Une démarche écologique jusque dans les détails du service.
3: Je vais maintenant vous servir les cakes dont je vous ai parlé. Je sers toujours en fait dans des bols recyclés qui sont en noix de coco. Tout ça pour pouvoir lutter contre l'usage unique et surtout aussi contre la profusion en fait de la vaisselle plastique.
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0: À retrouver comme tous nos reportages sur notre appli de podcast RFI Pure Radio. L'actualité de ce vendredi 15 mai, c'est la suite et la fin de la visite de Donald Trump en Chine. Le président américain et Xi Jinping qui se retrouvent en ce moment même pour une seconde discussion officielle avant un déjeuner tout à l'heure. Un compte-rendu succinct effectué par la Maison-Blanche des discussions d'hier souligne la volonté des deux dirigeants de rouvrir le détroit d'Ormuz. Note également un apparent intérêt de Pékin pour l'acquisition de pétrole américain. Cela reste à confirmer, bien sûr. Sur Fox News, Donald Trump indique également que la Chine aurait accepté d'acheter 200 avions Boeing. Le directeur de la CIA, l'agence principale de renseignement américain, qui s'est rendu hier à La Havane, réunion exceptionnelle avec des hauts responsables cubains, alors que Cuba est toujours soumis à ce blocus pétrolier de la part des États-Unis. Il y a une grave crise énergétique sur place. Les autorités cubaines précisent que la rencontre vise à contribuer au dialogue politique entre les adversaires idéologiques qui, malgré de fortes tensions, poursuivent leurs échanges. Les États-Unis qui promettent près de 2 milliards de dollars pour l'OCHA, le Bureau des Affaires Humanitaires, et ce alors que l'administration Trump avait coupé l'année dernière les financements, et ils ont repris depuis le début de l'année. On va en parler dans le prochain journal, dans 10 minutes. En Ukraine, le bilan des bombardements russes qui ont frappé Kiev dans la nuit de mercredi à jeudi s'est alourdi. 24 morts désormais, disent les autorités. La capitale est en deuil pour une journée ce vendredi, dit le maire de Kiev. Et puis, en Bolivie, des milliers de mineurs ont paralysé le centre de La Paz. Ils ont affronté la police lors d'une manifestation pour exiger la démission du président Rodrigo Paz. Notre dossier Afrique économie. L'Afrique du Sud qui veut ajouter une nouvelle couleur à sa palette. On connaît les jaunes et les oranges des agrumes. Le pays ambitionne d'y ajouter le vert de la pistache. Il y a pas mal de défis, surtout quand on sait qu'un plan du même genre a raté il y a 30 ans. Mais l'Afrique du Sud y croit et Valentin Hugues nous explique la stratégie.
12: Pour l'instant, 4 pays dominent la production mondiale de pistaches. Mais à en croire David Müller, PDG de Caro Pistachios, les principaux producteurs sont confrontés à des défis de taille.
13: Les principaux producteurs actuels, les États-Unis, l'Iran, la Turquie et la Syrie, subissent tous des pressions sur leur production, qu'il s'agisse de la disponibilité de l'eau, du changement climatique, de l'instabilité politique ou de l'accès au marché. Cette situation nous offre une opportunité. La demande est croissante et l'offre ne parvient pas à suivre.
14: can't keep up.
12: Un événement comme la guerre en Iran permet donc à son entreprise en Afrique du Sud d'afficher de grandes ambitions, multiplier sa production par 3 d'ici 10 ans, 20 000 tonnes annuelles de pistaches aujourd'hui, 60 000 dans 10 ans.
14: The demand is...
13: Selon les prévisions, la demande devrait croître d'environ 5 à 6% par an. Personne ne peut vraiment rivaliser avec ces gros producteurs. Mais nous pouvons néanmoins jouer un rôle significatif sur le marché mondial en produisant des pistaches de qualité supérieure.
12: C'est aussi une revanche sur le passé, parce que dans les années 90, un projet gouvernemental est lancé pour développer l'industrie de la pistache en Afrique du Sud, avec de nombreux investissements, la promesse de création d'emplois. Mais le projet est un échec. Les investissements s'arrêtent rapidement. La plupart des arbres sont arrachés. Alors aujourd'hui, c'est avec le gestionnaire d'actifs sud-africain Fed Group que Caro Pistachio s'associe pour obtenir des financements adaptés, explique Warren Winchester.
15: Il faut environ 6 à 7 ans avant que les arbres ne commencent à produire des noix. Pendant ces 6 années, il faut également prendre en compte les coûts liés à l'acquisition des arbres, à leur entretien et à leur mise en conditions optimales. Concrètement, nous fournissons le capital sans remboursement pendant ces 6 années sans production et nous apportons un soutien aux agriculteurs. Ensuite, lorsque les arbres produisent des noix, le remboursement du capital est directement lié à la performance de ces arbres. En résumé, nous avons modélisé un dispositif permettant de proposer un instrument d'une durée de 10 à 12 ans et de collaborer étroitement avec les agriculteurs afin d'aligner le montant de la dette sur les flux de trésorerie générés par les arbres.
12: Fed Group espère s'associer avec de nombreux autres producteurs locaux et prévoit d'investir 50 millions d'euros d'ici 3 ou 4 ans pour étendre la superficie consacrée à la culture de pistache en Afrique du Sud. Valentin Hugues, Johannesburg, RFI.
0: 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C'est le cas aussi de la chronique des matières premières tous les jours de la semaine sur RFI. On parle de la Norvège ce matin et de sa production de gaz. Oslo a donné son feu vert il y a quelques jours à la réouverture de 3 vieux champs gaziers en mer du Nord. Bonjour Agnieszka Kumor.
16: Bonjour.
0: Pourquoi cette décision du gouvernement norvégien ?
16: Devenu le plus gros fournisseur de gaz naturel de l'UE depuis l'invasion russe de l'Ukraine, la Norvège propose d'augmenter sa production afin d'assurer la sécurité d'approvisionnement de ses voisins européens. C'est essentiel pour la Norvège et pour l'Europe, a martelé récemment le Premier ministre norvégien.
0: C'est essentiel, dites-vous, mais pourquoi ?
16: Les guerres en Ukraine et au Moyen-Orient ont montré la vulnérabilité du continent européen en matière d'approvisionnement énergétique. Actuellement, le gaz fourni par la Norvège à l'UE couvre près d'un tiers de ses besoins. Parmi les autres fournisseurs figurent les États-Unis, l'Algérie, le Royaume-Uni, l'Azerbaïdjan, le Qatar, mais aussi la Russie. Ces dernières années, les États membres ont pourtant réduit leur dépendance à l'égard du gaz russe, mais ce coupé du gaz russe prendra du temps. Tiré par la France, l'Espagne et la Belgique, les importations de GNL russe par l'UE ont ainsi augmenté de 16% au premier trimestre 2026 pour atteindre presque 7 milliards de mètres cubes, un record depuis 2022.
0: Bon, et la Norvège, Agnieszka, veut donc mettre désormais les bouchées doubles.
16: Pour fournir l'UE, la production norvégienne tourne déjà à plein régime. Situé à moins de 10 km à l'ouest du gigantesque gisement Ekofisk, ces 3 champs gaziers, fermés en 1998, abritent toujours du gaz, entre 90 et 120 millions de barils équivalent pétrole pourraient être ainsi fournis. L'exploitation de ce site nécessitera près de 2 milliards d'euros d'investissement et sera conduite par le groupe américain ConocoPhillips. Elle débutera en 2028 et durera jusqu'en 2040. Oslo propose aussi à la prospection 70 nouveaux sites en mer du Nord, mer de Norvège et mer de Barents. Au grand dam des organisations écologistes norvégiennes, selon elles, le gouvernement norvégien accentue la dépendance mondiale aux énergies fossiles au lieu d'assurer la transition énergétique de l'économie.
0: Merci beaucoup. Agnieszka Kumor du service économie d'RFI. Et à 5 minutes d'un nouveau journal international, on termine avec nos collègues du réseau La Première dans l'océan Indien. La culture de la baie rose à La Réunion dans quelques instants. Mais d'abord, les pèlerins musulmans maorais qui continuent de s'envoler vers la Mecque. Bonjour Benoît Ferrand.
17: Bonjour.
14: ils vont y accomplir le Hajj, l'un des cinq piliers de l'islam, un rendez-vous incontournable pour tout bon musulman qui se respecte. Quelques heures avant le grand départ, Zora Abdoukafé est allée à la rencontre d'une future Hajja.
17: Faire le Hajj, c'est le voyage que tout musulman qui a les moyens doit entreprendre et cela se prépare. À la veille de son départ, Sofiata Soufou est venue dormir à l'hôtel qui juxtapose l'aéroport pour éviter tout élément de stress.
18: On est pressé, on ne sait pas est-ce qu'il y aura d'embouteillage ou pas, ou il y a la barge ou pas. Donc, venir dormir en petit air, c'est vraiment être sûr que j'ai mon passeport, j'ai mes billets, j'aime bien me poser, faire mes sunnahs. Et dire au bon Dieu que vraiment, j'ai eu cette chance de repartir et le matin, toute propre, toute reposée.
17: Pour un tel voyage, une préparation spirituelle et physique est aussi requise. Sofiata Soufou.
18: Dans notre association, il y a eu des séances tous les dimanches de madrasa pour bien se prégner de rituels, de bien se prégner de le Coran, lecture coranique, et puis garder l'habitude d'être connecté avec notre Créateur.
17: Le Hajj coûte entre 7 000 et 15 000 euros selon les formules. Il faut donc aussi se préparer financièrement. Sofiata Soufou.
18: L'Arabie Saoudite, c'est le pèlerinage qui amène de l'argent. Et ce qui fait leur richesse. Donc maintenant, ce n'est pas le Hajj seulement le Hajj, mais c'est vraiment du business.
17: Comme Sofiata, 300 personnes au départ de Mayotte vont partir cette année pour accomplir le cinquième pilier de l'islam.
14: Direction l'île de la Réunion avec un tout autre sujet. Et si la culture des baies roses devenait une filière florissante dans le département 97.4? C'est en tout cas le souhait de Marie-Rose Séverin, la présidente de la CAEB, la coopérative agricole des huiles essentielles de Bourbon, vient d'obtenir une autorisation pour expérimenter la culture des arbustes qui proposent ces petits fruits consommés comme épices, utilisés par les abeilles pour produire du miel, mais aussi, c'est moins connu, très recherché par les grandes maisons de parfums à l'international. Reportage Antoine Garnier.
12: Marie-Rose Séverin défend depuis plusieurs années l'idée selon laquelle la culture des baies roses est promise à un bel avenir à La Réunion et elle a enfin réussi à en convaincre les services de l'État.
19: J'ai une dérogation, mais maintenant je suis en train de travailler plus profondément avec la DEAL, avec la DAF, pour avoir vraiment une parcelle d'expérimentation pour pouvoir montrer que ça ne va pas aller contaminer tous les alentours. Parce qu'ils disent que c'est une peste végétale, c'est comme le goyavier. Le goyavier aussi est une peste végétale. Sauf que pour le goyavier, ben on a réussi à maîtriser cette production. Mais j'aimerais que la Béros, ce soit pareil.
12: La présidente de la CAEB, la coopérative des huiles essentielles de Bourbon, fournit de grands groupes de luxe qui utilisent les baies roses réunionnaises dans la conception des parfums. Et l'attrait des parfumeurs pour ce possible futur hors rose pays est grandissant.
19: Il y a une demande très forte concernant la parfumerie du monde. Hein.
12: Ces deux dernières années, les baies roses pays ont souffert des passages successifs des cyclones. 90 tonnes récoltées l'an dernier contre plus de 130 en 2023, se souvient Marie-Rose Séverin.
14: Les baies roses qu'à La Réunion, on appelle également l'encens. Fin de cette édition. Bonne journée, bon week-end, à lundi.
0: Merci, à lundi, Benoît. À la une du prochain journal Afrique, dans une demi-heure, sur la radio du monde, on sera au CEO Forum à Kigali, le forum des chefs d'entreprise du continent africain. On vous parle aussi de cette alerte de la société civile au Cameroun sur les mines d'or illégales. Et puis dans une minute, le journal international, comment interpréter les petites phrases sur Taïwan après la rencontre, la première hier entre Trump et Xi Jinping. On en parle dans une minute. Restez avec nous sur RFI.
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22: Andreea Pietroșel.
23: Jordan cheamă partidele la consultări luni în vederea desemnării premierului. Au fost convocate toate formațiunile parlamentare. Comisia Europeană a aprobat cererea de plată 4 în valoare de 2,62 de miliarde de euro din PNRR, o sumă importantă de bani care ne asigură fluxul de plăți începând din luna iunie, anunță premierul interimar Ilie Bolojan. Iranul a început să permită unor nave chineze să traverseze strâmtoarea Ormuz în urma unei înțelegeri privind protocoalele iraniene de gestionare a rutei maritime respective. Nicu Șordan cheamă luni partidele la consultări în vederea desemnării premierului. Au fost convocate toate formațiunile parlamentare. Liderul socialdemocraților anunță că mandatul cu care PSD merge la consultări e unul destul de larg. Avem câteva lucruri peste care nu putem trece, nu facem majoritate cu aur, nu susținem Ilie Bolojan prim-ministru și nici guvern minoritar PNL-UDMR, anunță Sorin Grinteanu. Comisia Europeană a aprobat cererea de plată 4 în valoare de peste 2,6 miliarde de euro din PNRR, o sumă importantă de bani care ne asigură fluxul de plăți începând din luna iunie, a declarat premierul interimar Ilie Bolojan. Toate proiectele care vor fi finalizate în următoarele două săptămâni vor fi depuse la Parlament ca inițiative legislative ale membrilor guvernului pentru a fi dezbătute în procedură de urgență, mai spune premierul.
24: Prioritar pentru noi este să nu pierdem fondurile europene. E foarte importantă componenta de granturi, dar și cea de împrumuturi este importantă pentru că sunt împrumuturi cu dobânzi mai bune decât cele de piață și în condiții de rambursare avantajoase. Ca să putem absorbi aceste fonduri, sunt două direcții importante pe care le-am discutat și le-am convenit astăzi. Am stabilit ceea ce e de făcut în următoarele două săptămâni, care sunt foarte importante pentru închiderea acestor negocieri și pentru absorpția fondurilor europene. Avem, în primul rând, de îndeplinit reformele, deci de atins țintele și jaloanele, în așa fel încât să ni se poată vira banii. Și avem un număr important încă de jaloane care trebuie îndeplinite, peste 35 de jaloane, dintre care 9 sunt foarte importante pentru că ele presupun, pe de o parte, reforme în domenii care au potențial de discuții ample în spațiu public și, de asemenea, presupun modificări legislative.
23: L-am ascultat pe premierul Ilie Bolojan. Summitul B9 abia încheiat marchează un angajament al aliaților că vor mări bugetul apărării și vor consolida pilonul european al NATO. Este analiza lui Iulian Fot, a fost consilier prezidențial pe probleme de securitate națională. Extinderea formatului prin alăturarea oficială a nordicilor merită subliniat, adaugă expertul. Ucraina a devenit un pilon de securitate națională pentru România, iar anunțul că va colabora cu Bucureștiul pe dobărârea dronelor arată odată în plus importanța acestui parteneriat cu Kievul. Declarația comună a întâlnirii arată că Rusia este și va rămâne cea mai semnificativă și directă amenințare pe termen lung la adresa securității, spune Iulian Fota.
25: Cu solidaritatea exprimată între statele participante, atât între ele cât și față de Ucraina, cu angajamentul că vom face ceea ce ne-am angajat că facem, mărim bugetul apărării și consolidăm, să zic așa, pilonul european al NATO și cu convingerea că putem rezista în fața Rusiei, mai ales dacă integrăm și pe ucrainieni în eforturile noastre de apărare. Deci lucruri importante, mai ales că vine summitul și ca atare țările astea s-au poziționat deja și și-au exprimat deja intenția și prin prisma summitului NATO de la Ankara.
26: Ce înseamnă această rebranduire, acest concept NATO 3.0?
25: Care sunt celelalte două etape care lumea să înțeleagă mai bine? Mm-hmm. NATO 1.0, NATO de război rece, URSS principalul adversar, coeziune internă mare, participare americană semnificativă. NATO 2.0, regândirea și reorganizarea NATO, dacă vreți, după încheierea războiului rece. NATO având de gestionat o serie întreagă de situații securitare, dar fără ca NATO să mai fie amenințat de cineva, și NATO 3.0, revenirea la agresiunea și la amenințarea rusă și pregătirea pentru a face față amenințării ruse, cu schimbarea notabilă majoră, că de data asta efortul european este mult mai intens.
23: L-am ascultat pe Iulian Fota, a fost consilier prezidențial pe probleme de securitate națională. Iranul a început să permită unor nave chineze să traverseze strâmtoarea Ormuz în urma unei înțelegeri privind protocoalele iraniene de gestionare a rutei maritime respective. Mai multe ne spune Dan Andrășescu.
4: Știrea a apărut în contextul vizitei de stat la Beijing a președintelui american Donald Trump. Acesta a convenit cu omologul său chinez Xi Jinping că strâmtoarea Ormuz trebuie să rămână deschisă pentru tranzitul materiilor prime energetice. Agenția Fars își bazează știrea pe o sursă bine informată care a declarat că Teheranul a acceptat tranzitul unor nave chineze în conformitate cu parteneriatul bilateral la cererile ambasadorului chinez în Iran și a ministrului de externe Wang Yi. Iranul a restricționat sever traficul prin strâmtoare după ce a fost atacat de Statele Unite și Israel începând din 28 februarie. La rândul lor, Statele Unite au creat o blocadă a porturilor iraniene la câteva zile după ce un armistițiu convenit cu Iranul în aprilie a prelungit criza pe ruta maritimă, urmată înainte de război de o cincime din transporturile mondiale de petrol și gaze naturale. Reuters menționează că nu este clar cât de mult a modificat ultima decizie a Iranului situația de pe teren. Teheranul indicase deja, după începerea războiului, că navele neutre, în special cele legate de China, pot traversa strâmtoarea Ormuz dacă își coordonează deplasările cu forțele armate iraniene. Miercuri prin strâmtoare a trecut un super petrolier chinez cu 2 milioane de barili de petrol iranian. Nava era blocată în zona de 2 luni.
23: Republica Moldova își încheie astăzi președinția Comitetului de Ministri al Consiliului Europei. Cu acest prilej, la Chișinău are loc cea de 135-a sesiune ministerială a Comitetului de Ministri, eveniment la care sunt așteptate peste 50 de delegații din statele membre, inclusiv peste 20 de miniștri ai afacerilor externe. Valeria Vițu are detalii de la Chișinău.
5: Reuniunea va avea loc la Palatul Republicii, iar agenda va reflecta prioritățile asumate de țara noastră pe durata președinției și va include subiecte precum sprijinul continuu pentru Ucraina, combaterea dezinformării și a ingerințelor străine, precum și consolidarea securității și întărirea rezilienței democratice. Totodată, miniștrii vor discuta despre Pactul Democratic, viitoarea strategie de acțiune externă a Consiliului Europei, migrația și consolidarea cooperării internaționale și a multilateralismului, susține Ministerul de Externe. Așadar, vineri, începând cu ora 8, vor fi întâmpinate delegațiile, iar la ora 9 va avea loc deschiderea oficială a sesiunii ministeriale cu adresarea președintei Maia Sandu, discursul vicepremierului ministru al afacerilor externe Mihai Popșoi, dar și intervenția secretarului general al Consiliului Europei Alain Berset. La finalul evenimentului, președinția rotativă a Comitetului de Ministri va fi transmisă Principatului Monaco. După ceremonie, la Ministerul de Externe, vicepremierul Mihai Popșoi și ministru al Afacerilor Externe și Cooperării al Principatului Monaco, precum și secretarul general al Consiliului Europei, Alain Berset, vor susține o conferință de presă. Evenimentul este anunțat la Maie, începând cu ora 14. Amintim că Republica Moldova a preluat președinția Comitetului de Ministri pe 14 noiembrie 2025. Și durează până pe 15 mai 2026. Este a doua oară când țara noastră exercită acest mandat de la aderarea la Consiliul Europei în 1995. Prima dată președinția a fost deținută în 2003. Valeria Vițu din Chișinău pentru RFI.
23: Alexandra Căpitănescu, reprezentanta României la Eurovision, s-a calificat în finala de sâmbătă cu piesa Choke Me. Marea finală Eurovision 2026 va fi transmisă în direct de Televiziunea Română în 16 mai de la ora 22. Iată acum datele meteo. În capitală este soare la această oră, avem 10 grade în capitală, 23 de grade este maxima anunțată pentru astăzi. Avem 10 grade și la Craiova și la Chișinău, potrivit site-ului ANM, sunt 8 grade la Sibiu și Cluj-Napoca, 9 la Iași și 11 la Timișoara.
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31: De la ora 18.
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0: Bun găsit tuturor! Sunt Mihaela Dedeoglu și vă propun pentru astăzi o întâlnire cu artistul francez Nicolas Zanoni. Parizian cu origini argentiniene, astăzi bazat în Bruxelles, Nicolas Zanoni interoghează codurile designului contemporan, privilegiind irregularitățile, intuiția și experimentul manual și creează obiecte funcționale care stompează granițele dintre design și sculptură. Absolvent al Universității La Cambre din Belgia, cu un master în design industrial, s-a dedicat explorării materialelor și reinterpretării obiectelor de zi cu zi cu o sensibilitate jucăușă și poetică. Nicolas Zanoni lucrează cu materiale industriale, precum polistirenul și aluminiul, și le împinge limitele prin procese precum țeserea, topirea, stivuirea, arderea și modelarea. Metodele sale instinctive și analogice au ca rezultat forme organice, adesea ghidate de întâmplare sau de logica inerentă a materialelor. Prin manipulări simple, dar profund transformatoare, aplicate unui singur material, împreună cu utilizarea recurentă a aluminiului țesut sau presat, el formează fundamentul limbajului său vizual și tactil. Deși au o aparență sculpturală, obiectele sale rămân funcționale. Ele invită la interacțiune și încurajează o relație intimă cu utilizatorul, transformând gesturile de zi cu zi în experiențe unice și personale. Pe Nicolas Zanoni l-am întâlnit în timpul Rad Art Fair și am stat de vorbă chiar pe malul lacului Tei.
1: Quand tu prononces ton nom de famille, tu le prononces avec quel accent?
2: Alors moi, je le prononce à la française.
1: Zanoni.
2: Zanoni. Ma famille, elle est d'Argentine. C'est de là où ça vient. Et en Argentine, on va dire Zanoni. Donc très différent. En Italie, on l'aurait dit Zanoni. Mais ma famille vient d'Argentine et d'immigration italienne. Donc deux générations avant mon grand-père sont arrivés en Argentine. Donc en Argentine, on a beaucoup d'influence italienne là-bas.
1: Et quand est-ce que vous êtes arrivé en France?
2: Moi, je suis né en France.
1: Toi,
2: tu es né à Paris. Je suis né à Paris, dans le 12e. J'ai fait toute mon adolescence à Paris, un peu, je dirais pas enfant de la rue, mais très, très, très dans le vélo, dans le skate, dans le graffiti, libre. Très libre. Des parents qui m'ont laissé libre, toujours assez encadré, mais quand même libre d'explorer quoi. Donc j'ai adoré grandir à Paris. C'était pour moi hyper, hyper enrichissant. Que ça soit dans les rencontres que j'ai faites, dans les dangers dans lesquels je me suis mis, peut-être un certain esthétique aussi auquel on a accès quand on habite dans une ville comme Paris aussi. Peut-être que ça m'a formé un certain goût peut-être pour les choses. Je pense qu'on est quand même influencé dès le plus jeune âge dans le cadre dans lequel on est et aussi dans lequel on vit. Pas du tout rural, voilà. Moi, je suis vraiment de la ville, quoi. Je suis de la ville.
1: Moi, je dirais que le meilleur moment de l'année pour découvrir Paris calme, c'est un dimanche matin à 7h au mois d'août.
2: Bah ça, c'est vrai. Oui, mais par contre, qu'est-ce que c'est chiant. Un dimanche matin au mois d'août, non, pas pour moi. En tout cas, oui, calme, mais pas forcément... C'est un faux calme. C'est un calme qui peut-être ne représente pas Paris. Après, c'est sûr qu'à ce moment-là, ouais, il n'y a personne... On est tranquille. Mais moi, j'aime pas vraiment la tranquillité. C'est pas du tout mon truc. Moi, je suis quelqu'un un peu de l'action. J'aime quand c'est vif, quand il y a un peu d'adrénaline, un peu de. Pas de danger, mais j'aime un peu le côté brut de la vie, je pense.
1: Comment t'es arrivé à l'art? Est-ce que vous êtes une famille d'artistes ou...
2: Ouais, je sais pas si c'est pour ça. J'ai deux autres frères, un grand et un petit, qui sont pas dans l'art du tout. Ils ont une sensibilité, clairement. Pour l'art, mais oui, je suis né dans un cadre assez artistique. Ma mère, en fait, a été styliste de robes de mariée toute sa vie. Elle a créé sa propre marque à son nom, Suzanne Herman, et donc est devenue quand même une marque assez importante dans la robe de mariée. Elle vendait partout dans le monde. Mon père, photographe, donc clairement issu d'un milieu artistique. Après, il a arrêté la photo et il s'est reconverti un peu en chef d'entreprise pour ma mère, pour la marque de ma mère. Donc j'ai baigné dans les ateliers de ma mère, rue Turenne. Le premier était dans le 11e, ensuite rue Turenne à Paris. Donc dans ces ateliers où en fait ils faisaient directement la production. En même temps c'était aussi des bureaux, parce qu'il y a beaucoup d'organisations derrière une marque. Et donc des fois, c'est marrant parce que dans mon travail de designer, il y a quelque chose qui se répète un peu, c'est le process, le procédé. Et parfois, j'aime bien, je ne sais pas si c'est vrai ou faux, ou je me suis inventé peut-être des fois, il y avait cette machine dans l'atelier de ma mère qui était une machine à boutons, une presse à boutons. Donc c'est assez simple, on met un morceau de métal, on met le tissu qu'on veut par-dessus, on le passe sur un autre côté, on presse, on a le bouton. Et il y a un côté un peu, je produis un objet en quelques mouvements, donc le côté process, quoi. Et des fois, je dis que c'est peut-être ça qui m'a amené quelque part vers le design. Après, l'art en général, je pense que j'ai toujours dessiné quand j'étais petit. J'étais un peu le seul. Ma mère me disait, tu vas être artiste, toi. Et moi, je disais, non, n'importe quoi, je vais être artiste. Qu'est-ce que tu racontes? Et donc, je dessinais beaucoup. Et après, en fait, le design est venu tard. J'ai fait une prépa en me disant que je voulais peut-être faire du graphisme. Je sais pas, que je voulais faire quelque chose autour de l'art sans savoir quoi exactement. J'ai eu un bac général, scientifique. Donc même, j'ai pas choisi avant, en fait, avant le bac. Et en fait, j'ai découvert le design et je me suis dit, mais en fait, c'est exactement ça qui me plaît, quoi. J'adore la contrainte, répondre à une problématique, travailler les matériaux, la forme et aussi la trois dimensions. Je suis mauvais photographe, je suis mauvais graphiste.
0: Ah oui?
2: Ouais, vraiment. Je suis pas bon à ça. 2D, ça me parle, j'arrive pas. Il y a comme une dimension que je comprends pas. Je sais même pas, j'arrive même pas à savoir si j'aime ou pas des fois. Des fois, c'est à ce point-là, c'est au point de. Soit j'aime, soit je déteste, mais parfois, il y a cette petite subtilité entre les deux où j'ai du mal à faire des choix que j'arrive beaucoup mieux à faire dans l'objet, quoi.
0: J'allais te poser la question si ce que tu as vu à la maison et surtout le travail de ta maman, ça t'a rapproché des matériaux en général, le toucher, parce que c'est ce qui surprend aussi quand on fait ce type de design de collection, des objets de design, collectible design comme on dit.
2: Ah, je l'aime pas moi.
0: Et tu dirais comment?
2: Je sais pas, en fait moi je me définis en tant que sculpteur, designer, objet d'art, ou la dernière fois j'en avais trouvé un pas mal, art fonctionnel, mais c'était pas ça, hein, c'était pas art fonctionnel, mais j'en avais trouvé un, mais je trouve que collectible design, ça vient mettre en avant comme si on produisait ces objets pour qu'ils soient collectionnés. Et ça, franchement, je suis pas du tout en accord avec cette idée-là. Parce que je crée pas du tout pour que mes objets soient ni vraiment achetés, ni collectionnés, et encore moins les voir comme un produit. C'est pas ni du product design, et ni un. Je fais pas ça pour que ça soit collectionné. D'ailleurs, les gens, je préfère qu'ils usent mon design et que limite il soit cassé après l'utilisation. Plutôt qu'ils le collectionnent et qu'ils le chérissent comme une œuvre d'art. Oui, mais comme quelque chose qui est immuable, qu'on ne peut pas toucher. Ça me dérange un peu. Pour moi, je fais des objets qui doivent vivre et qui doivent se patiner, qui doivent se modifier avec le temps, s'abîmer, peut-être se réparer, idéalement même. Mais l'idée de collectionner et de mettre une chaise ou n'importe quel mobilier sur un piédestal ou même sur un socle et de le voir comme quelque chose qu'on ne touche pas, et que je m'accorde pas trop avec cette définition.
0: Mais ce qu'il faut dire aussi, c'est que ce sont des objets uniques qui ont des fonctionnalités et des fonctions dans la vie du quotidien. C'est une sculpture, mais on peut s'asseoir dessus.
2: Oui, je pense que vraiment il y a cette idée qu'aussi un intérieur, en fait, c'est aussi une façon de s'exprimer. Donc ton intérieur vient te ressembler et exprimer quelque chose. Mais plus que ça, il vient aussi influencer, je pense, beaucoup nos émotions, comment on se sent. Donc, et qui est quand même un des endroits les plus importants, je pense, et le plus un peu notre espace de sécurité quand on est chez soi. Et d'arriver justement à créer un univers, un espace qui nous ressemble, donc avec lequel on s'exprime. C'est pour moi un moyen d'expression, comme quand on s'achète un beau vêtement d'un créateur ou un truc en fripe hyper bizarre, mais qui permet de s'exprimer. Je trouve ça hyper beau et hyper important d'arriver et d'avoir la chance de pouvoir s'exprimer à travers ses choix de mobilier ou d'intérieur.
0: Parle-moi un peu de ton parcours et à travers ce parcours, peut-être tu nous introduis dans ton univers et les objets que tu crées.
2: Ouais. Je suis arrivé à Bruxelles quand j'avais 20 ans, la vingtaine, et j'étais à Lacan en design industriel, donc assez produit, vraiment design objet, on a une contrainte, on répond. Donc j'étais jusqu'à mon master, et en master j'ai un peu dû me batailler avec Lacan parce que j'étais en design produit et moi je voulais tout de suite aller vers des trucs un peu plus culturaux, plus narratifs, plus poétiques, plus esthétiques aussi peut-être. Je me cherchais complètement. Et pendant mes études, en tout cas à la fin, je me suis beaucoup intéressé au polystyrène, parce que je suis tombé amoureux de ces formes en polystyrène. Par exemple, quand on achète une télé et qu'on reçoit ces gros emballages blancs, qui sont en fait des architectures presque à petite échelle, quoi. Et j'étais fasciné par ces formes-là. Donc j'ai décidé de faire une collection de mobilier avec, en conservant la forme, mais en leur donnant une rigidité pour qu'elles soient fonctionnelles. Parce qu'aujourd'hui, on s'assoit sur un morceau de polystyrène, il s'écrase, il est cassé. Donc en fait, moi, j'ai commencé à rajouter une sorte de fibre de verre avec une gessmonite, un matériau en plus. Et donc j'ai fait cette première collection qui a été pas forcément hyper bien reçue à l'école. C'était un peu, oui, ok, on m'avait dit quoi ? Il y a un prof qui m'avait dit, ah oui, ça c'est bien pour faire un article sur deux zines magazine, quoi. Genre, ok, merci. Et donc, c'était un peu la bataille, au point que même mes trucs avaient été jetés à la poubelle. Mais bon, ça c'est un peu une anecdote qui prend un peu de temps à raconter. Et là, en fait, je me suis attaché à ça, mais je me suis dit, mince, là j'ai utilisé la forme, mais pas du tout la matière. Et de là, je me suis dit, bah, en fait, je vais essayer de m'attaquer à la matière, au polystyrène. Le polystyrène, c'est quand même un matériau qui est surproduit, qui est hyper mal recyclé. Et donc, j'ai été visiter des usines de polystyrène dans lesquelles j'ai trouvé ce matériau un peu poudreux et que j'ai commencé en fait à retravailler en faisant fondre sur des plaques. Et donc, j'ai réussi à créer une sorte de matériau à partir de déchets polystyrène industriels qui finalement presque ressemblait un peu à un marbre, à une pierre, parce que le polystyrène c'est un plastique qui est très aigu, très quand on tape dessus, qui ressemble presque au verre, assez cassant, et donc vraiment il donnait des surfaces hyper intéressantes. Je suis arrivé à cette recherche à la fin de mon master, donc j'ai pas vraiment eu un diplôme très gratifiant parce que je suis arrivé vraiment à la fin. Manque de travail, je sais pas, ou en tout cas c'est à partir de là, mais je pense que c'est peut-être un cadeau que j'ai trouvé quelque chose pour la suite en fait. Donc en fait finalement j'ai pas eu forcément un diplôme hyper intéressant, mais je suis sorti de l'école avec une petite mine d'or quoi. Et donc de ça j'ai développé ensuite plusieurs types de pratiques, toujours autour de l'objet, mais une notamment autour de ce recyclage de matériaux polystyrène que je viens travailler aussi à la flamme, donc utiliser le feu pour consolider la matière, mais aussi pour la déformer. Donc ça, c'est un outil qui est hyper malléable, mais qui est très difficile à contrôler. Donc du coup, on se retrouve avec des formes et un esthétique qui est entre le contrôle et aussi à l'écoute du matériau.
1: Un des objets que tu as ramené, c'est un tabouret, c'est table d'appoint.
2: C'est un peu mon objet fétiche ou iconique ou phare.
1: Tu l'as décliné en plusieurs couleurs.
2: Plusieurs couleurs. C'est né d'une expo où en fait on a fait un grand banquet dans mon ancien atelier. Et il nous fallait des chaises, il nous fallait 30 chaises, mais on avait 2 semaines. Et moi, grâce en fait à mes recherches, c'était vraiment juste après les études, à mes recherches autour du polystyrène lors de mes études, j'ai pris une plaque que j'ai trouvée de polystyrène, je les ai empilées les unes sur les autres. Il y a un trou au milieu de la pièce, une sorte d'alcôve qui en fait est nécessaire parce qu'en fait ça permet d'avoir un morceau en moins, donc en fait pile la taille d'une plaque, donc en fait il n'y a aucun déchet, aucune chute en tout cas de la matière, et j'ai brûlé cette pièce là et là je me suis retrouvé avec cette forme c'est un empilement de couches de 10 cm mais qui vient complètement se déformer et aussi changer de couleur et créer des bulles, des formes et devient rigide, parce que sinon le polystyrène ne serait pas resté rigide juste sans brûler, parce que ça vient créer une pellicule comme un émail autour de la pièce. Et donc ça, j'ai décliné en plein de couleurs, en vert, en ocre. En fait, les couleurs, c'est une fois pas choisi directement. Chaque marque a sa propre couleur. Donc je vais chercher chez une marque. Généralement, c'est souvent quand même des matériaux que je réemploie, mais ça se trouve beaucoup dans des déchets industriels, pas industriels, mais des déchets de construction.
1: Celui que tu as ramené ici, il est noir. Peut-être que c'était pas voulu, mais ça nous interroge. Il nous fait penser au pétrole. Ça ouvre une conversation avec l'objet. Et ça, je trouve très intéressant.
2: Bah, sur cette pièce-là, en fait, il y a un revêtement par-dessus qui lui donne une solidité assez accrue. Et donc, en fait, il y a un revêtement, premièrement, qui lui donne cette solidité, et ensuite, une peinture noire. Je dois avouer que c'était un choix assez radical d'aller vers le noir, mais à l'opposé, j'en ai fait un blanc il y a quelques jours. Donc,
1: et il y a un rouge aussi.
2: Et il y a un rouge, tout à fait. Et il y a aussi une possibilité de couleur assez infinie. En tout cas, sur cette gamme-là, il y a un revêtement en plus, qui n'est pas la couleur de du matériau de base. Il y a ce revêtement qui vient aussi donner cette solidité, créer une sorte de couche un peu crémeuse, coulante, brillante. Et donc ce noir a été choisi comme j'aurais pu choisir une autre couleur. L'interprétation est libre à chacun et c'est ça qui est intéressant. Et c'est ça aussi que j'aime dans les objets, enfin en tout cas quand je produis des pièces, c'est que les gens puissent un peu interpréter et référencer ça par rapport à leur propre vision. On référence souvent mon travail, enfin on parle de référence, mais on le compare souvent à de la nourriture, à quelque chose de mou, de solide, on sait pas trop, cette ambiguïté-là. Et moi, pour moi, c'est là où ça devient intéressant. Enfin, j'ai pas besoin de justifier, moi j'aime pas justifier mon travail, plutôt je préfère juste lui donner un contexte. Et après, libre à l'interprétation. C'est ça qui est beau, en fait, c'est que les gens puissent se l'approprier. Parce que je le fais pour moi, et après, que les gens se l'approprient.
1: Quand est-ce que tu as commencé à travailler l'aluminium ?
2: Alors, l'aluminium, c'est venu un peu plus tard, peut-être après 2 ans post-graduation. Et vous savez, ce fil d'étain qu'on utilise pour faire de la soudure en électronique.
1: Ouais, t'as fait même des bagues avec.
2: Ouais. Non, ça, c'est en argent, par contre.
1: Ah, pardon,
2: ouais,
1: c'est en argent.
2: Ouais. Non, là, j'ai fait une seule pièce en étain. C'est la première, c'est un cendrier. Et donc, en fait, j'ai tissé cette matière et je l'ai pressé juste à l'aide d'un étau parce qu'en fait, l'étain est très mou. Donc, j'ai pu le presser. Bon, ça reste, donc ça m'a donné cette surface tressée, pressée, mais assez molle. Et donc, en fait, c'était mon premier objet que j'ai toujours, qui est un cendrier que je refuse de vendre, qui est un peu la première et qui est l'initiateur de toute cette collection que j'ai appelée Fousi, ou ces objets que j'ai continué à faire en tissage. Et donc après, je me suis dit, bon, ok, c'est cool, mais j'aimerais bien lui donner plus de rigidité pour pouvoir faire du mobilier avec. Mmh. Donc évidemment, tisser aussi des plus grandes surfaces. Et j'ai commencé à travailler avec du fil d'aluminium. L'aluminium, ce qui est assez bien, c'est que c'est quand même, il y a un bon ratio entre rigidité et souplesse et malléabilité. Parce que je pourrais pas le faire avec du fil d'acier, par exemple, du fil de fer. Ça serait beaucoup plus compliqué à tisser. Aussi, ça garde la forme, l'aluminium. Donc, on peut vraiment tisser, serrer. Et donc, tout c'est tissé à la main. Donc, dans mon atelier, je fais une sorte de métier un peu improvisé, DIY, et je viens tisser ma matière. Sauf que j'ai une matière tissée, donc presque proche d'un tissu rigide, évidemment. Et ensuite, j'ai découvert, en tout cas c'est pour ça que je m'y suis intéressé, c'est à la coulée d'aluminium. Donc je fonds l'aluminium pour ensuite donner de la structure.

0: disposition. J'avais envie de d'aller vers ça. Ces appliques ont une petite étagère, une sorte de petite vide poche. C'est une étagère qui fait quoi, 7 cm de profondeur, donc on y pose voilà, une paire de lunettes ou des clés, et avec la lampe à l'arrière. Et en fait, on a du coup le tissage qui vient faire office d'ombre, qui vient en tout cas laisser entrepasser la lumière, mais pas au point d'être aveuglé par la lumière, mais juste au point d'allumer, et aussi qui vient se refléter sur le mur.
1: Est-ce qu'on peut parler des autres matériaux et des autres formes que tu travailles? Parce que parfois, dans les objets que tu crées, on est dans un univers un peu sombre, un peu post-apocalyptique, je dirais.
0: Je ne sais pas si je réfléchis beaucoup à l'esthétique que je veux donner. C'est plutôt issu de mes recherches. Je passe du temps à chercher à petite échelle, à faire des petites maquettes, à dessiner. Et ensuite, je me laisse pas mal guider par la matière. Toutes ces formes-là, souvent, il y a une grosse part d'improvisation, aussi de déconnexion, de laisser aller. Quand je produis une pièce, je vais aussi beaucoup un peu me déconnecter et laisser beaucoup de place aux erreurs. En tout cas, enlever le contrôle. J'essaye en tout cas, quand je produis, de perdre un peu le contrôle sur tout ce procédé, même s'il est clair dans ma tête. J'essaye de perdre le contrôle pour pouvoir donner justement de la place à des accidents et qui viennent révéler justement quelque chose de plus brut. Et peut-être c'est là où vous dites un peu dark et tout ça, parce que je pense que quand la matière parle d'elle-même, elle va souvent vers des choses un peu plus brutes, dark, chargées en tout cas, que sur des choses vraiment léchées. C'est pas forcément mon esthétique, néanmoins j'ai des projets qui vont être plus léchés, plus réfléchis, qui me permet aussi un équilibre dans ma pratique, parce que ces pièces-là, en tout cas celles qui sont ici présentées à l'exposition, demandent un effort physique. Et à côté de ça, j'ai des pièces où je me suis attaché aux roues de roller, à la découpe laser, donc c'est quelque chose de très différent. Donc c'est quelque chose que je fais sur mon ordi, qui me permet aussi un équilibre dans ma pratique. Quand je suis claqué après avoir produit plusieurs pièces, et ben en fait ça me permet aussi de contrebalancer en ayant un projet qui va être beaucoup plus calme, en tout cas en termes de, pas mentalement, parce que la 3D où on doit chercher chaque petite vis où elles vont être et tout ça et les dessiner, ça prend de la place mentalement, mais en tout cas physiquement ça me donne aussi un espace un peu pour me reposer. Donc dans ma pratique, je vais aller chercher différents points pour créer une sorte d'équilibre, en tout cas pour trouver mon équilibre à moi.
1: Un des objets que tu as créé et qui a beaucoup intéressé, c'est une petite maison à oiseaux.
0: Oui, ça c'était super, c'était une expo qui était d'ailleurs il y a très peu de temps, c'était il y a un mois je crois, au MAD à Bruxelles. Et donc en fait c'était une expo qui regroupait 70, presque 80 designers de partout dans le monde, des designers très renommés à d'autres un peu plus émergents. Et il y avait cet exercice de faire une cage à oiseaux, pas une cage à oiseaux, en vérité c'est un nichoir. Parce que l'idée de la cage, je pense qu'elle est un peu repoussante, mais c'est le nichoir, c'est là où l'oiseau va passer.
1: Il va faire son nid.
0: Ou va faire son nid, ouais. Donc sa petite maison, quoi. Et moi, j'ai créé ce nichoir, cette birdhouse, avec des roues de roller. Donc il y a 16 roues qui sont sur le mur. Et donc, en fait, en rigolant, je disais que c'était un roller coaster pour oiseaux. Parce que la pièce tourne, en fait, sur le mur, tout en découpe laser, en inox, avec ses roues. Et c'est un dérivé aussi de tout ce projet spinner qui est composé d'une table basse, d'un vase, et d'un tabouret et aussi d'une commode avec 86 roues, une commode avec plusieurs roues de roller qui en fait montrent le mouvement, qui mettent un peu, c'est un peu une ode au mouvement quand même. Et oui, j'ai voulu en fait aussi m'amuser sur c'est ça aussi hein, pour moi dans mon travail. Je pense qu'il y a une grosse partie qui est de l'ordre de l'amusement, de prendre plaisir à créer des objets qui interrogent, qui font rire, qui font sourire, ou qui plaisent aussi, peut-être des fois esthétiquement. Mais je pense que j'aurais pas pu faire une pièce sérieuse et faire un vrai nichoir pour une exposition. C'est une petite sculpture, c'est un clin d'œil à ce que j'ai déjà fait avant. Et encore une fois, libre à l'interprétation. Est-ce qu'on imagine vraiment un oiseau aller dedans? Je sais pas. Est-ce que moi-même je pense qu'un oiseau irait dedans? Franchement, je ne sais pas. Pas sûr.
1: Donc, si j'ai bien compris, tu commences par un dessin. Après, l'exploration des matériaux. Quelle est la place du hasard?
0: Elle est énorme, en vérité. Déjà, là où elle vient la première fois interférer dans mon travail, c'est au moment de la recherche. Je vais avoir une idée. Moi, je sais pas. C'est assez étrange. Mais comme mon travail est autour du procédé, beaucoup, j'ai un peu des sortes de... pas des visions, mais des flashs. Là, par exemple, en pleine conversation, je peux m'imaginer un peu une sorte de petit fonctionnement.
1: J'ai un carnet, si tu veux.

0: Ouais, mais j'ai besoin de le dessiner. C'est dans ma tête. Si je le dessine, faut que je prenne du temps parce qu'il y a ce qu'on imagine et la réalité. Et donc en fait, j'ai ces visions, on peut dire, je sais pas comment appeler ça. Et donc il y a donc cette idée. Après donc je vais peut-être les dessiner, les mettre sur papier, même les écrire. Souvent je les écris, j'ai des notes comme ça avec des petites idées comme ça. Et ensuite, je viens expérimenter. Et là, déjà, il y a l'erreur qui s'invite parce qu'il y a ce que je pense, là où je pense que je vais arriver et là où j'arrive vraiment. Et des fois, en fait, d'une erreur, je rebondis pour l'amener encore ailleurs. Et donc, en fait, j'avance dans mes recherches grâce à ça. Erreur, contrôle, et on reproduit l'erreur, donc on la contrôle, et en fait, là, tout est une autre erreur. Donc ça, c'est dans le table de la recherche. Et après, au moment de la production, j'utilise déjà des outils aussi qui accueillent l'erreur, beaucoup. Si je parle de flamme, je laisse couler la matière, je laisse couler, j'utilise la chaleur, je laisse couler, je laisse fondre le plastique. Tout ça, c'est des choses que je contrôle pas vraiment. C'est la gravité, c'est des choses qui, dans lesquelles je peux pas vraiment maîtriser. Donc je laisse encore une fois beaucoup de place à cet endroit-là. Dans les coulées d'aluminium, c'est pareil, c'est beaucoup du freeform. Je viens faire un peu une sorte de calage en sable, mais en fait je laisse couler la matière, tout est à l'envers. Donc en fait on pense à l'envers, mais en fait finalement quand on retourne, il y a des surprises. Des fois même c'est mon état psychique, je me mets moi-même dans une sorte de petite folie. Bon, on se comprend quand même, pas une grande folie, mais une sorte de petite folie où je suis assez brut et un peu à l'image, je sais pas, un peu cliché d'un peintre qui vient s'exciter sur sa toile. Et ben, je fais ça aussi dans ma production. Je me mets moi-même dans un état où je maîtrise pas. Je suis pas trop du genre à prendre une grande respiration et faire quelque chose de très soigneux pour juste, enfin, parce que c'est pas moi en fait. Mmh. Et donc ça m'amène vers ces formes, vers ces erreurs qui deviennent ensuite partie intégrante de mon travail et qui poussent l'esthétique dans un autre endroit.
1: Et quand est-ce que tu dis stop? Quand est-ce que c'est fini?
0: C'est compliqué ça. Y a un moment je dis bon voilà, c'est bon, on est arrivé à la forme. Des fois c'est difficile de dire stop. Mais en vérité, je pense que je dis jamais stop parce que même quand je montre une pièce dans une expo, en fait, celle-ci va me permettre de rebondir pour la prochaine. Et en fait, je considère que chaque pièce que je produis va m'apprendre pour faire une meilleure après. Je dois avouer que je suis rarement satisfait de ce que je fais. Évidemment, un minimum, sinon je serais pas capable de présenter et même aujourd'hui de parler devant un micro si j'étais pas vraiment un minimum satisfait, évidemment. Mais jamais je me dis waouh, ok, trop bien. Genre, je me dis ah, trop bien. J'ai appris un peu un nouveau truc, donc je vais pouvoir, pour la prochaine pièce que je vais faire, l'intégrer et du coup évoluer comme ça. Je pense que c'est une constante, une recherche constante de mon travail. Mon travail, est à propos de ça, c'est de la recherche finalement, c'est ça.
1: Est-ce que tu t'inspires d'autres artistes, d'autres designers? Est-ce que vous travaillez ensemble sur certains projets ou c'est un peu chacun dans son atelier?
0: J'ai la chance d'être dans un atelier avec les personnes qui sont pour moi proche de ma une sorte de famille choisie. C'est un collectif qui s'appelle Espace Aigo, une autre personne qui s'appelle Ori Orison Merav. On a cet atelier, on est tous designers et on partage une amitié très forte, mais aussi des espaces et des questionnements. Et donc en fait, je suis constamment en demande de feedback autour de mon travail, autant qu'on m'en demande. Et donc de venir comme ça, pour moi la partie collective est tellement importante. Après, faut-il encore trouver ces personnes-là? Je pense que j'ai la chance d'avoir trouvé ces personnes et ça ne changera pas. Ça sera vraiment ces personnes, j'espère, pour toujours, avec qui on n'est pas un collectif dans le sens où on ne fait pas des projets ensemble, même si on en a fait, en fait, c'est faux. On a fait des expos ensemble, mais on ne produit pas des pièces ensemble. Mais par contre, on est dans une initiative collective d'avancer ensemble et de se nourrir les uns les autres. Ça peut paraître vulgaire, mais on dit en rigolant qu'on se 6-9. Donc on se 6-9, on peut le prendre dans un point de vue sexuel, mais aussi juste de la forme de se donner et de se nourrir.
1: Pour finir, alors ces jours à Bucarest, cette expo, est-ce que tu as vu des choses intéressantes?
0: Donc, j'ai pu voir très rapidement, mais j'aimerais bien jeter un œil plus conséquent aujourd'hui, donc aller voir bien les expositions. J'aimerais aussi remercier Onar et Johanna pour l'invitation parce que je trouve que l'expo est vraiment super chouette et qu'ils ont vraiment fait du très beau travail. Hier, j'ai passé ma journée dans Bucarest. Je suis parti à 9h du matin Et j'ai fait ma, comme j'aime bien appeler ça, j'ai fait ma petite ride tout seul dans la ville, ce que j'adore. J'ai visité pas mal d'églises donc orthodoxes. J'aime bien visiter ces espaces-là parce que je pense qu'il y a, ça m'inspire beaucoup, ça soit esthétiquement, pas directement, mais je trouve qu'il y a dans toute cette charge ornementale des choses dans lesquelles qui peuvent m'inspirer, même formelles. Et je connaissais pas vraiment les églises orthodoxes en fait aussi, donc j'ai trouvé ça assez beau d'aller voir tout ça. Et me balader dans la ville, parler aux gens si l'occasion se présente. J'étais au marché Bourreau.
1: Au bord,
0: voilà, c'est ça, pardon.
1: T'as mangé des miches ?
0: Exactement, j'y suis allé pour ça. Grand fan de viande en tant qu'Argentin. Non, j'ai passé une super journée dans la ville. J'ai été un peu choqué par l'échelle d'une certaine façon. Je me suis senti petit parfois. Bon, évidemment, quand je suis passé devant le Parlement, je vous en parle pas. Mais sinon, ces espaces assez grands. Mais j'ai passé une super, super journée. J'adore découvrir les villes seules.
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1: Nous arrivons, mesdames et messieurs, sur un autre samedi.

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2: Bonsoir, vous êtes sur RFI Roumanie et vous écoutez l'émission Le micro du soir. Aujourd'hui, j'accueille à nouveau, pour la quatrième fois, Maud Joseph, directrice de la Chambre de commerce et d'industrie franco-ukrainienne. Un an après le début de l'attaque russe, j'ai décidé d'interviewer Maud Joseph une fois par an pour qu'elle nous raconte comment évolue son quotidien, comment elle vit le conflit. Elle est un peu notre correspondante à Kiev, même si aujourd'hui elle nous parle depuis Paris, elle continue à faire des allers-retours entre Paris et Kiev. Maud Joseph, bonsoir.
3: Bonsoir.
2: Merci d'être à nouveau et de répondre fidèlement à notre invitation à chaque fois. Alors en juin dernier, en juin 2025, vous nous disiez qu'à Kiev, vous préférez, hein, c'est vous qui m'avez d'ailleurs dit ça, qu'on dise Kiev plutôt que Kiev. Hein.
3: Oui, c'est ça, parce que Kiev, c'est la
2: ukrainienne.
3: C'est la traduction de l'ukrainien.
2: Voilà, voilà. Alors, vous nous disiez donc qu'à Kiev, les habitants s'étaient habitués à vivre dans une instabilité permanente, hein, je vous cite, mais qu'ils continuent à vivre leur vie professionnelle et privée malgré les bombardements russes. Aujourd'hui, pourriez-vous quelque part préciser ce sentiment? Est-ce que, après tout ce temps et une sorte de résignation s'est-elle installée? Est-ce qu'on croit encore à la paix à Kiev?
3: Alors, je vais revenir sur votre introduction d'abord, parce que ça fait effectivement 4 fois. J'espère qu'il n'y en aura pas une 5e, même si, en tout cas, la 5e, j'espère qu'elle sera dans d'autres circonstances. Alors, je ne parlerai pas de résignation pour les Ukrainiens, je parlerai plutôt d'une capacité d'adaptation absolument incroyable. Aujourd'hui, les Ukrainiens continuent à vivre, à travailler, à entreprendre aussi, à éduquer leurs enfants malgré la guerre. Et les alertes, en fait, font partie de notre quotidien et certaines nuits sont parfois extrêmement difficiles. Mais personne ne considère, c'est pas parce qu'on a l'habitude des alertes qu'on considère ça normal. Ce qui a changé, c'est peut-être notre rapport au temps. Au début, on pensait vraiment que ça n'allait pas durer. Aujourd'hui, on est obligé de... on voit que ça s'inscrit dans le temps et qu'il faut qu'on soit patient. Donc, voilà. Donc, oui, l'espoir de paix, il existe toujours, évidemment, mais c'est plutôt un espoir qui est plus mature et moins naïf qu'au départ. Voilà. Voilà. On a une vraie fatigue aujourd'hui, ce qui n'empêche pas qu'une immense dignité des Ukrainiens, mais la guerre commence à durer.
2: Oui, oui. Est-ce que, quand on parle d'espoir de paix, est-ce que c'est un espoir de paix négociée ou un espoir encore de victoire?
3: On pense toujours à la victoire, évidemment.
2: Alors, vous faites donc, comme je disais en introduction, des allers-retours entre Paris et Kiev. D'ailleurs, vous êtes entre ces deux villes. Comment exactement? 2 semaines à Paris, 2 semaines à Kiev, comment ça se passe?
3: C'est tous les jours, c'est depuis 4 ans la même chose. Tout dépend. Je suis à Paris principalement parce que j'ai 3 enfants. À l'époque, au début de l'invasion à grande échelle, mes enfants étaient petites. Donc nous avons fait le choix en famille de les faire vivre à Paris. Mon rythme est en fonction de leur rythme. J'essaie d'être tous les mois à Kiev pour au moins 1 semaine, 10 jours. Après, dès que je le peux, parce qu'il y a des vacances scolaires, j'y reste 2 semaines, 3, 4, 1 mois. Tout dépend de l'agenda.
2: Alors précisément, ces deux vies entre Paris et Kiev, après 4 ans, qu'est-ce que ça a généré en vous? J'imagine que si vous étiez resté tout le temps à Kiev, ou si vous aviez une vie seulement parisienne, ce serait différent. Mais Oui, qu'est-ce que ça a généré, cette vie parallèle?
3: C'est toujours cette impression de vivre effectivement deux vies parallèles, une vie à Paris qui est calme, prévisible en fait, et une vie à Kif où on sait que tout peut basculer. Voilà, ce qui est le plus difficile, c'est ce décalage émotionnel. J'en parlais récemment avec un ami qui me disait, qui venait de revenir de Suisse et qui me disait, voilà, il me faut un temps d'adaptation et c'est ça, en fait, il me faut un temps d'adaptation dans un sens et dans l'autre, mais pas un temps d'adaptation à la guerre, un temps d'adaptation dans l'émotion, parce que, voilà, il faut se réadapter à chaque vie. À Paris, moi ou à Kif, et puis on a l'habitude de faire ces allers-retours qui durent très longtemps parce qu'aujourd'hui prendre le train est encore plus compliqué qu'avant puisque dès qu'il y a une alerte, on est invité à sortir du train pendant toute la durée de l'alerte. Donc les trajets qui étaient déjà très longs sont encore plus longs parfois.
2: Vous mettez combien de temps?
3: Avant, j'étais sur à peu près entre 15 et 17 heures. Aujourd'hui, on est au minimum 20 heures, 24 heures.
2: D'accord.
3: Voilà.
2: Et vous passez par où?
3: Je passe par la Pologne en général, parfois Varsovie, puis Chełm, puis Kif, et d'autres fois par Varsovie, j'échauffe en avion, taxi jusqu'à la frontière polonaise. Je passe à pied et j'ai un autre taxi qui m'emmène à la gare de Lviv et de Lviv à Kif en train. Mmh. Voilà.
2: Si vous le voulez bien, j'aimerais revenir sur l'état d'esprit des Ukrainiens, des pertes civiles et militaires. Évidemment, sont toujours plus nombreuses. Est-ce que vous sentez que le soutien pour le président Zelensky est toujours aussi fort ou s'il diminue?
3: Aujourd'hui, la question ne se pose pas. On est en période de loi martiale. De toute manière, on doit travailler avec le président Zelensky. Jusqu'à présent... quand vous regardez, il n'est pas parti au début, il ne part toujours pas, il se bat toujours pour son pays. Voilà, la question aujourd'hui ne se pose pas et tout le monde est aligné. On est en période de guerre, il y aura le temps de la discussion après et de la réflexion. Aujourd'hui, les Ukrainiens sont toujours déterminés, ça je peux vous le dire. Même si ça paraît moins spectaculaire depuis l'Europe de l'Ouest, parce qu'on en entend beaucoup moins parler, mais la détermination est toujours profonde et chaque Ukrainien sait ce que la guerre coûte humainement. Chaque Ukrainien connaît quelqu'un sur le front, a perdu quelqu'un, blessé ou même qui est disparu. Donc voilà, aujourd'hui... Ils savent ce que c'est humainement une guerre et ce que ça leur coûte. Donc, mais malgré ça, le pays fonctionne. Il y a toujours ces frappes qui tuent, mais il y a toujours aussi cette capacité collective à avancer. Mmh.
2: Voilà. Alors, j'imagine, mais vous allez nous le dire, que ça a dû être un bol d'air pour les Ukrainiens de savoir que l'Union européenne allait pouvoir débloquer. Hein, ça, c'était donc fin mars, suite à l'élection du nouveau Premier ministre hongrois, allait pouvoir débloquer 90 milliards d'euros pour l'Ukraine, des fonds qui étaient précisément bloqués par l'ancien Premier ministre hongrois. Ça a été perçu comment, j'imagine, évidemment positivement en Ukraine?
3: C'était un immense soulagement, ça a été accueilli avec beaucoup de soulagement. Il y a effectivement l'aspect financier qui est essentiel, mais c'est le fait... Il y a aussi une dimension, on va dire... psychologique, politique, savoir que les pays européens, que les Ukrainiens, pour les Ukrainiens, savoir que les pays européens continuent à les soutenir, c'est fondamental. Ça permet ça leur permet de résister, d'être encore plus résilients. Et vraiment, les Ukrainiens sont attentifs à tous ces signaux des partenaires occidentaux.
2: Par contre, le retrait des États-Unis, j'imagine qu'il est, moins bien vu quel sentiment ont-ils aujourd'hui vis-à-vis de Washington et notamment de son président des États-Unis?
3: Aujourd'hui, on n'en parle pas trop. Aujourd'hui, je ne sais pas si les mois d'hiver ont été vraiment extrêmement durs, on va dire, sans eau, sans électricité, sans chauffage. Il faisait moins 20 dehors. Donc, se préoccuper. La préoccupation, elle est plutôt vers l'essentiel, moins sur les discours politiques, surtout qu'on sait qu'un jour c'est bleu, oui, un jour c'est rouge, ça change tous les jours. Donc on essaie de pas trop de continuer notre vie et de pas trop se préoccuper de tout ça.
2: Alors les images du métro à Kiev rempli de tentes et donc aménagé pour recevoir, accueillir les Ukrainiens et précisément pour se prévenir des bombardements. Est-ce que c'est ces images-là qu'on n'a pas trop vues récemment, je crois, est-ce que c'est toujours le cas? Et est-ce que le métro a été aménagé aussi en fonction de ce qui est en train de se passer? Est-ce que c'est devenu carrément une espèce de petit hôtel, si on peut dire, pour accueillir les Ukrainiens?
3: C'est pas venu. Alors aujourd'hui, ils servent toujours, puisque la nuit dernière que l'on vient de passer a été extrêmement compliquée. Donc, ce ne sont pas des images que vous avez vues avant et qui n'existent plus. C'est toujours une réalité pour les Ukrainiens. Je pense qu'à Kiev, ça reste un refuge. Dans d'autres villes comme Kharkiv, les écoles ont été installées à l'intérieur des stations de métro pour pouvoir continuer à enseigner. Il y a des universités, il y a des jardins d'enfants et des écoles également. Et des écoles qui sont dans les stations de métro.
2: Et à Kiev également ou ce que vous nous dites, c'est que c'est plutôt dans d'autres villes comme Kharkiv où il y a des métros complètement aménagés avec des activités qui existaient en surface et maintenant qui existent dans le métro. À Kiev, c'est moins le cas.
3: Oui, c'est ça.
2: Alors, si vous le voulez bien, maintenant, moi, Joseph, j'aimerais qu'on parle quand même de la chambre de commerce que vous dirigez et de leurs membres. Je reviens encore une fois parce que je trouve que c'est intéressant quand même de faire le point après ce que vous nous disiez l'année dernière. Donc, vous nous disiez l'année dernière que la présence française en Ukraine était très diverse, comme en Roumanie d'ailleurs. La présence française économique et elle concerne donc beaucoup de secteurs. Comment réagissent ces investissements précisément en ce moment? Est-ce qu'ils sont plutôt prudents ou prennent-ils des risques?
3: On va dire que déjà d'être en Ukraine, c'est risqué. Mais bon, les entreprises restent évidemment prudentes. Même si elles restent engagées, elles ont étonnamment appris à s'habituer à cette stabilité dans le chaos. Je ne sais pas comment vraiment expliquer ça. Les entreprises ont appris à travailler dans l'urgence, dans l'incertitude, à se remobiliser rapidement. Aujourd'hui, on se demande comment on fera plus tard, après-guerre. C'est ça, on commence à se projeter, à se dire, mais comment on travaillera, comment repasser de cet état d'urgence de travail dans l'urgence et dans l'instabilité à une nouvelle réalité stable avec de nouvelles règles. Donc ça, aujourd'hui, ça fait partie des choses en discussion dans les entreprises, par exemple. Et bon, vous le savez, je vous l'ai dit, chaque année, les groupes français ont maintenu dans leurs investissements en Ukraine, sont toujours là.
2: Mais il y en a qui sont partis, j'imagine, non?
3: Pas vraiment.
2: D'accord.
3: Pas vraiment. Il y en a qui ont quitté la chambre parce que, bon, bah, par exemple, je prends Air France. Évidemment, il y a plus de vols. Je sais pas parce que ça, tout le monde ne le sait pas encore, mais il y a plus de vols qui atterrissent en Ukraine. Donc bon, on peut comprendre, mais ils restent très engagés, toujours partenaires de la chambre. Voilà. J'ai pas un grand nom, une grande entreprise française qui n'a pas quitté l'Ukraine. Ceux qui ont quitté l'Ukraine, ce sont plutôt, on va dire, plutôt les entrepreneurs. Mais au début de la guerre, les restaurants, boulangeries, voilà. Mais sinon, tous les grands noms sont là. Ouais. Et il y en a de plus en plus. Sur les trois derniers mois, on a gagné 3 membres supplémentaires chaque mois. Donc, on a 9 membres supplémentaires depuis qu'on a eu en février, mars et avril.
2: Plutôt des grandes sociétés ou des PME?
3: Alors, c'est les deux, parce que la reconstruction a commencé. Depuis le début de la guerre, on est toujours en période. On reconstruit au fur et à mesure. Il y a de grands chantiers. Les entreprises qui sont les plus agiles, ce sont les PME, les ETI. Donc, c'est elles qui y arrivent. Donc, on a effectivement de grandes entreprises, mais on a aussi des PME qui commencent à arriver en Ukraine, et ça nous rend très contents de voir que. Qu'on a de nouveaux membres.
2: Vous avez combien de membres en tout?
3: Travail... Alors, on en avait 120 et au début de l'année, on devrait être à 130 là maintenant. Et puis, on espère retrouver rapidement. Parce qu'avant-guerre, on était quand même à 150.
2: D'accord. Donc, ouais. Et je me rappelle que vous me disiez que vous teniez des réceptions ou des conférences dans une sorte de bunker, c'est ça que vous avez à la chambre?
3: Alors, on n'a pas de bunker à la chambre. On cherchait, alors ça c'était à un moment donné, on cherchait à chaque fois des endroits sécurisés pour faire nos réunions. Donc on les faisait en sous-sol, dans des parkings, souvent dans les parkings des hôtels. On pouvait organiser des soirées, des réunions.
2: Dans les parkings des hôtels? Mais ils étaient chauffés?
3: Non. Non, mais bon.
2: D'accord. C'est quand même assez étonnant ce que vous nous dites, c'est-à-dire que tous ces endroits souterrains, en fait, ont été réaménagés, un métro, oui. Parking. Ça, c'est quand même assez étonnant.
3: Oui. Oui,
2: donc on s'est habitué à faire une conférence, organiser une réunion dans le parking d'un hôtel, c'est normal, quoi.
3: C'est normal pour tout le monde. Alors après, aujourd'hui, on a un peu assoupli. L'important, c'est qu'il y ait un abri dans le lieu, puisque dès qu'il y a des alertes, on se déplace vers l'abri. Mais aujourd'hui, on commence à réintégrer les lieux habituels à condition qu'il y ait un abri à proximité.
2: Mais vous avez toujours le siège administratif de la chambre est toujours physique. Vous avez un lieu à Kiev?
3: Oui, on a toujours notre bureau à Kiev.
2: Un bureau, c'est
3: en face de l'école française.
2: D'accord, c'est dans un immeuble.
3: Oui, c'est un immeuble. C'est une petite. Vous savez, on est une petite équipe. C'est pas comme en Roumanie.
2: Ouais.
3: On est une petite équipe dans un bureau. En ce moment, on loue notre salle de réunion à une entreprise qui est située proche du front et qui a déplacé une partie de ses salariés à Kiev. Voilà. Ouais. Donc c'est notre vie d'aujourd'hui.
2: Et il y a des alertes en moyenne par jour. Il y en a combien?
3: Bon, c'est pas tout à fait comme ça. Il peut y avoir des journées avec une alerte et des journées où ça ne s'arrête pas. Il peut y avoir plusieurs jours plus tranquilles, entre guillemets, et des jours noirs, complètement.
2: Ouais. Et là, quand il y a l'alerte, vous sortez de l'appartement et vous allez vous réfugier?
3: Oui, c'est ça.
2: D'accord. Dans un bunker qui est à côté?
3: On appelle ça des abris, mais oui.
2: Abris, pardon, excusez-moi, du bunker, c'est oui. C'est, pardon, excusez-moi, oui, plutôt abris, oui, d'accord. En préparant cet entretien, vous m'avez aussi informé, je ne savais pas, que vous alliez vous porter candidate aux élections consulaire. Alors, oui. Comment, expliquez-nous, et pourquoi vous avez pris cette décision?
3: Ouais, ça fait plus de 10 ans, ça fait 13 ans que je vis en Ukraine et que j'y travaille. Et avec Gérard de la Salle, qui est mon suppléant, nous sommes toujours engagés auprès de la communauté française en Ukraine. Donc j'étais présidente de Kiev Accueil. Il a été 6 ans au bord de la chambre de commerce franco-ukrainienne. C'est un entrepreneur. Il se déplace dans toutes les régions d'Ukraine. Je suis à la chambre. J'organise des événements. J'aime beaucoup. Le côté communauté, rassemblement et permettre aux gens de se rencontrer. Et donc c'était une évidence, on se connaît depuis 10 ans tous les deux, c'est pas une association de circonstances, et on s'est dit qu'on avait envie tous les deux d'avoir une représentation crédible des Français d'Ukraine, et parce que personnellement, je ne me retrouve pas aujourd'hui dans la représentation actuelle et j'ai envie de faire bouger les lignes, changer un petit peu tout ça. Mmh. Voilà. Donc,
2: Vous vous présentez pour quelle zone?
3: Kiev. Ukraine, pardon. Pour l'Ukraine en entier. Oui. Et depuis quelques semaines, nous faisons un tour d'Ukraine avec Gérard pour rencontrer les Français d'Ukraine et pour montrer qu'on sera là, proche. Et voilà. Et pour nous, aider, c'est pas nouveau. On a toujours été une porte d'entrée tous les deux pour aider la communauté française, quelqu'un qui cherche un travail, quelqu'un qui voudrait entrer à l'école française. Donc ce sont des choses qu'on faisait naturellement un peu dans le.
2: Candidature conjointe.
3: Voilà, en fait, normalement, je suis candidate, c'est mon suppléant, on a décidé de le faire ensemble. Voilà, donc. Et on veut rapprocher tous les Français, qu'ils soient à Lviv, à Odessa, à Kiev, à Kharkiv, à Dnipro. On veut recréer un lien, animer cette communauté. Et puis, je pense qu'avec mon expérience à la Chambre, avec mes connexions, on a envie aussi que les écoles françaises, parce qu'il y en a plusieurs en Ukraine, puissent bénéficier de tout ça, qu'on fasse créer du lien entre les entreprises et les écoles. On aimerait bien faire des forums des métiers. C'est pas parce qu'il y a la guerre que tout doit s'arrêter. Et puis c'est un mandat de 6 ans, on espère qu'on verra cette fin de guerre, qu'on pourra accueillir de nouveaux Français. Et voilà, donc on a envie d'être bien représentés, donc on s'est dit qu'on allait se présenter.
2: D'accord. Oui, oui. Où sont-ils bien présents les Français en Ukraine, à part Kiev?
3: Ils sont surtout à Kiev, une partie à Odessa. Il y a à peu près une 60aine de Français à Odessa.
2: Une soixantaine. Ah oui, c'est pas énorme. Ouais.
3: Oui, alors les Français d'Ukraine, c'est 500 personnes. Hein.
2: 500 personnes. Et avant la guerre?
3: C'était à peu près la même. Enfin, c'était officiellement à peu près la même chose. Voilà.
2: Que 500? Ah oui. Ah, je pensais qu'il y avait.
3: C'est une toute petite communauté.
2: Ah oui, effectivement toute petite.
3: Voilà.
2: Et par rapport à la Roumanie, où alors je veux pas me lancer dans les chiffres, mais je crois qu'on est, il y a plusieurs milliers, ça depuis longtemps, de Français établis en Roumanie. Je pensais qu'il y aurait eu beaucoup plus de Français en Ukraine. Est-ce que c'est un pays qui est où le français est enseigné dans les écoles publiques ukrainiennes en deuxième langue?
3: Il y a des écoles. Il y a même des écoles françaises ukrainiennes.
2: Où tout est en français?
3: Non, pas tout est en français.
2: Oui. Depuis longtemps.
3: Depuis toujours, oui.
2: Depuis toujours. Ouais. Donc, peut dire qu'il y a une vraie francophonie historique, disons, en Ukraine.
3: Il y a une francophonie historique, même si aujourd'hui les jeunes choisissent l'anglais. Voilà. Comme partout, je pense.
2: D'accord, d'accord. Mais écoutez, moi, Joseph, j'ai été vraiment ravi d'avoir votre témoignage une nouvelle fois. On vous souhaite de bonnes chances pour cette candidature. Vous allez repartir en voyage encore? Vous avez déjà fait le tour de l'Ukraine et là maintenant
3: Lviv le 19 mai et puis après on va faire une réunion, une rencontre online pour ceux de Zaporogie, de Kharkiv et des autres régions d'Ukraine.
2: D'accord. Voilà. Bon, écoutez, l'année prochaine, espérons, de toute façon, moi, je vais vous interviewer à nouveau l'année prochaine, en espérant évidemment qu'il n'y aura plus la guerre, mais pour que vous nous racontiez votre vie en tant que conseiller des Français à l'étranger, c'est ça.
3: Et on parlera de la vie après-guerre et on reconstruit le pays.
2: Voilà. C'est ça, vous conseillez des Français à l'étranger, c'est ça?
3: Oui, c'est ça.
2: D'accord. Moi, Joseph, merci infiniment et faites attention à vous. Je sais que vous êtes prudente, évidemment. Vous avez suffisamment d'expérience maintenant pour savoir où passer et où ne pas passer quand c'est dangereux. Bonne chance pour ces élections et à bientôt.
3: Merci à vous, Laurent, et à bientôt.
2: À bientôt, au revoir. Chères auditrices, chers auditeurs, c'est tout pour ce soir depuis Paris Kif. Et nous vous souhaitons un agréable week-end, week-end Plakout. Au revoir.
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0: Bonsoir ou peut-être bonjour, tout dépend de l'endroit du monde d'où vous nous écoutez. En tout cas, ici à Paris, il est pile 19h.
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0: Bienvenue dans la grande session d'information du soir avec des faits, des commentaires, des reportages et des analyses. Dans 10 minutes, après le journal, ce sera « Pourquoi RFI dit ça ?» Comment RFI parle-t-elle de la relation de la France avec l'Afrique francophone ? La France a-t-elle tourné le dos à l'Afrique francophone ou s'est-elle fait sortir par les pays africains ? Ou encore, pourrait-on imaginer une fréquence complètement dédiée à l'information en langue africaine sur RFI ? Dans une demi-heure, ce sera les dessous de l'infox. Il sera question de l'instrumentalisation de la foi religieuse dans la campagne électorale en Moldavie. Des élections auront lieu en septembre prochain. Autre sujet, l'antivirus qui provoque la résurgence des théories complotistes. Afrique Soir s'intéressera entre autres à la nouvelle épidémie d'Ebola en RDC. Et puis dans 2 heures, sur RFI, le grand invité sera Sam Letter qui organise le Décolonial Film Festival. C'est le 3e du genre et il se tient en région parisienne au cours des 10 prochains jours, exactement aux mêmes dates que le festival officiel sur la Croisette. 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Tout de suite, l'essentiel de l'actualité avec un journal. C'est avec vous Adrien Delgrange. Et donc justement, les craintes sanitaire au cœur de l'Afrique.
2: Une nouvelle épidémie d'Ebola est en cours en République démocratique du Congo. Annonce faite par l'Africa CDC, l'agence sanitaire de l'Union africaine, qui depuis a décidé de se réunir en urgence. 246 cas suspects, dont 65 mortels, ont déjà été recensés. En ligne de Kinshasa, notre correspondante en RDC, Paulina Zidi. Tout d'abord, Paulina, lorsque l'on parle de cette épidémie d'Ebola, elle concerne quelle zone ?
3: Cette nouvelle épidémie touche une zone frontalière. Entre la RDC, le Soudan du Sud et l'Ouganda sont concernées en RDC. Deux aires de santé en Ituri, Mongwalu, qui est une zone minière située à 90 km au nord de Bunia, et Rampawa, située, elle, juste à la sortie de la capitale provinciale, tout près de l'aéroport international. Alors, cette province de l'Ituri est en proie à différents conflits armés, des conflits intercommunautaires, mais aussi la présence du groupe djihadiste ADF, une situation d'insécurité qui va compliquer le déploiement de la réponse médicale. Selon les premiers résultats, la souche en cause serait celle dite de Bundibugyo, pour laquelle il n'y a pas de vaccin disponible et qui est responsable de 2 épidémies par le passé, la dernière en 2012. Pour cette nouvelle vague, les premiers décès remonteraient au mois d'avril avec une augmentation de la mortalité dans la zone de santé de Mongwalu en raison d'une fièvre hémorragique, vague de décès qui s'est poursuivie durant ce mois de mai selon un rapport des autorités provinciales de la santé daté du 13 mai que RFI a pu consulter.
2: Merci Paulina. Paulina Zidi en direct de Kinshasa. Nous vous retrouverons dans les prochaines éditions. L'actualité internationale marquée également par la présence du porte-avions français. Le Charles de Gaulle est arrivé sur zone. Comprendre en ce moment qu'il est arrivé près du détroit d'Ormuz. Aucune opération n'est prévue pour le moment, mais Nicolas Feldman, le bâtiment se tient prêt à sécuriser le détroit quand la guerre sera finie.
4: C'est la ministre déléguée aux armées qui le confirme. Après une escale de plusieurs jours à Djibouti, le porte-avions Charles de Gaulle s'est avancé en mer d'Arabie et se trouve sur zone, non loin du détroit d'Ormuz. Mais pas question pour le moment d'y mener d'opération. Alice Ruffaut sur BFM TV.
5: Depuis le début, la position de la France, c'est vraiment d'offrir une possibilité de reprendre la liberté de circulation maritime dans le détroit, mais selon une modalité qui n'est pas du tout une modalité offensive, mais complètement défensive et dans le respect du droit international.
4: La France est en effet avec le Royaume-Uni à la tête d'une coalition d'une quarantaine de pays non belligérants. Objectif, sécuriser le passage des navires civils dans le détroit d'Ormuz. Une mission qui ne sera déclenchée qu'à 2 conditions. D'abord que l'Iran et les États-Unis acceptent de lever leurs blocus respectifs sur le détroit et ensuite que les opérations soient menées en concertation avec Washington et Téhéran. 2 conditions pour le moment loin d'être réunies. En attendant, selon la ministre, la présence du porte-avions sur place est pour la France l'occasion de donner, je cite, des moyens d'apprécier la situation et de peser dans l'équation diplomatique régionale et mondiale.
2: Nicolas Feldman, les négociations en cours entre le Liban et Israël sont une occasion unique de mettre fin à la guerre au moment où les frappes israéliennes tuent un nombre inacceptable de civils, vient de déclarer le coordinateur humanitaire de l'ONU au Liban, Imran Riza. Plusieurs signes du renouveau en Syrie. Après 15 ans d'absence liée aux sanctions contre le régime Assad, les cartes bancaires Visa, Mastercard sont officiellement de retour en Syrie. L'Union européenne, par ailleurs, vient également de réactiver son accord de coopération avec Damas, suspendu depuis le début de la guerre civile en 2011. Et puis enfin, plusieurs grandes entreprises occidentales annoncent leur retour. Alors sur le papier, la Syrie se reconnecte progressivement à l'économie mondiale, mais sur le terrain, ces changements restent encore très limités pour une grande partie de la population. Reportage RFI à Damas, Mohamed Erami.
6: À Damas, les logos Visa et Mastercard réapparaissent dans quelques hôtels et commerces. Le pouvoir syrien présente ce retour comme un symbole de normalisation économique après la levée progressive des sanctions occidentales. Mais sur le terrain, les usages restent encore très limités, comme l'explique l'entrepreneur syrien Hassan Aked.
7: Aujourd'hui, tout fonctionne encore presque uniquement avec du cash, avec la nouvelle monnaie et l'ancienne encore en circulation. Le retour de Visa et Mastercard pourrait faciliter les échanges et aider aussi les petites entreprises.
6: Pour beaucoup de Syriens, l'urgence reste surtout la crise bancaire et économique. À Damas, un client rencontré explique avoir l'équivalent de 50 000 $ bloqués à la banque sans pouvoir les récupérer. Dans ce contexte, le retour des cartes internationales reste pour beaucoup un symbole plus qu'un changement concret du quotidien.
8: Moi, le retour de la carte bleue Visa, ce n'est pas ma priorité. Ce que je demande, c'est de pouvoir entrer dans ma banque, donner mon numéro de compte et pouvoir avoir mes fonds à disposition sans qu'on me refuse mes retraits.
6: Après 15 ans d'isolement, la Syrie tente de se reconnecter aux circuits économiques internationaux. Mais dans un pays où plus de 90% de la population vit sous le seuil de pauvreté, la reprise reste encore largement hors de portée pour une grande partie des habitants. Mohamed Erami, Damas, RFI.
2: L'Eurovision, demain soir, le chef du gouvernement espagnol Pedro Sanchez défend une fois de plus aujourd'hui la décision dite cohérente de l'Espagne de ne pas participer à l'Eurovision, et ce en signe de protestation contre la présence d'Israël, se disant convaincu d'être du bon côté de l'histoire. Dans l'actualité française, après avoir témoigné anonymement dans le journal Mediapart contre Patrick Bruel, l'animatrice et journaliste française Flavie Flamand sort du silence. Elle a annoncé cet après-midi avoir déposé plainte contre le chanteur pour viol, pour des faits remontant à 1991. Elle avait 16 ans. Tanita Fallet, en tout, ce sont plus de 30 femmes qui accusent le chanteur de violences sexistes et sexuelles. La plainte de Flavie Flamand s'ajoute aux 5 autres plaintes déjà déposées.
9: C'est la seule à accuser le chanteur de viol alors qu'elle était mineure au moment des faits. Sous le pseudonyme d'Eva, elle avait témoigné aux côtés de 6 autres femmes dans une enquête de Mediapart début mai. Elle décrivait avoir eu un trou noir après avoir bu un thé chez le chanteur et s'être réveillée dans son lit en 1991 alors qu'elle était âgée de 16 ans. Des accusations que Patrick Bruel réfute ce vendredi. Il assure à l'agence France Presse, par le biais de ses avocats, qu'il ne l'a jamais droguée et ne lui a imposé aucun rapport. Flavie Flamand décide aujourd'hui de sortir du silence pour, je cite, « que la vérité éclate et que la justice soit rendue ». Je joins ma voix à celle des autres femmes qui s'élèvent en France, en Belgique et au Canada, écrit la journaliste âgée de 51 ans sur son compte Instagram. Le chanteur est en effet visé par 2 procédures pour viol et agression sexuelle en France, mais aussi par une enquête ouverte en avril en Belgique. 2 autres femmes ont porté plainte cette semaine. Elles l'avaient déjà fait en 2019 et en 2020, mais les procédures avaient été classées sans suite. Le chanteur nie en bloc toutes ces accusations.
2: Un adolescent tué à Nantes hier, le ministre de l'Intérieur Laurent Nunez affirme sa détermination à gagner la guerre contre le narcotrafic au lendemain de la mort de cet adolescent de 15 ans, mort dans une fusillade manifestement liée au trafic de drogue, dit le ministre. Cette guerre, on la mène avec détermination, on ne lâchera rien. Oui, le combat est compliqué, mais on ne perdra pas cette guerre, a martelé Laurent Nunez depuis le lieu de la fusillade survenue hier et où il est arrivé dans la journée. Le bilan du drame dans le quartier populaire de Port-Boyer au nord de Nantes s'élève à 1 jeune décédé et 2 autres grièvement blessés. 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La grande session d'information du soir continue dans quelques instants. 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
13: Bonjour. Après le sommet Afrique-France de Nairobi, Africa Forward, retour sur la relation entre la France et l'Afrique francophone. Paris a-t-il tourné le dos à ce qui fut un temps son précaré sur le continent ? Vous nous avez posé la question, Christophe Boisbouvier viendra vous répondre. Quelle place pour les programmes en langues africaines sur l'antenne de RFI ? Faudrait-il créer une fréquence dédiée ? Rendez-vous pour en parler avec Jean-Pierre Monza, le directeur du Hub France Média Monde à Dakar. Notre traitement de l'actualité, la fabrique de l'information, c'est maintenant et c'est jusqu'à 20h, heure de Paris. Bonjour Sophie Malibaud.
14: Bonsoir Juliette.
13: On vous retrouve dans 20 minutes, Sophie, dans les dessous de l'Infox avec de nouvelles révélations sur la Moldavie.
14: Oui, on continue d'en apprendre sur les tentatives de manipulation en amont des élections moldaves d'octobre, avec une enquête édifiante sur les manœuvres du patriarcat de Moscou.
13: A tout à l'heure, on prend la direction du Kenya.
15: You're not waiting your turn.
16: I will make order.
17: Excuse me, everybody. Hey, hey, hey. I'm sorry, guys. But it's impossible to speak about culture, to have people like that super inspired coming here, making a speech with such a noise.
13: Le coup de gueule du président français Emmanuel Macron à l'ouverture du sommet Africa Forward de Nairobi au Kenya en début de semaine, qui demande au public de parler moins fort ou de sortir de la salle. Bonjour Christophe Boisbouvier.
0: Bonjour Juliette.
13: On reconnaît bien là le style d'Emmanuel Macron. Vous suivez, vous faites vivre sur l'antenne d'RFI depuis des décennies la relation France-Afrique. Un sommet au titre en anglais qui se déroule au Kenya, c'est très loin de l'ancien précaré de la France. Est-ce à dire que la France tourne le dos à l'Afrique francophone ? Vous avez posé la question en ouverture d'un sujet qui a été très regardé sur les réseaux sociaux. Et les auditeurs ont réagi tout de suite, comme Amadou qui vous dit « il ne faut pas tout mélanger, c'est l'Afrique francophone qui a tourné le dos à la France ». Bachir Bra vous dit, lui, vous êtes toujours dans la désinformation, vous ne voulez pas dire que les pays d'Afrique francophone vous ont bouté dehors. Alors Christophe, qui a tourné le dos à qui ?
0: Je dirais qu'il y a trois pays d'Afrique francophone qui tournent le dos à la France, ça c'est clair, et dont les chefs d'État ne sont pas venus, hein, aucun membre de ces États n'est venu. C'est évidemment les trois pays de l'Alliance des États du Sahel que sont le Mali, le Burkina, le Niger. Mais est-ce que les peuples de ces trois pays sont d'accord avec la décision de leur chef d'État ? Est-ce que ces trois chefs d'État ont été élus démocratiquement et représentent réellement leur pays ? C'est aussi une autre question. Le chef d'État du Sénégal, Bassirou Diomaye Faye, a fait campagne. Il y a 2 ans, il a été brillamment élu dès le premier tour sur notamment le dégagisme contre Macky Sall et le souverainisme contre l'emprise excessive de la France sur son pays. Mais 2 ans plus tard, il est à Nairobi et il témoigne de sa solidarité avec les autres pays francophones, les autres pays africains, avec la France, pour monter des JOJ, des Jeux Olympiques de la Jeunesse. Et pour cela, il a besoin du soutien de tout le monde, y compris de la France. Le président du Tchad, il a en effet fermé la base militaire française à N'Djamena, il y a un peu plus d'un an. On pensait que tout était fini. Et puis en janvier dernier, il est allé rendre visite à Emmanuel Macron à l'Élysée. Et puis depuis quelques mois, il y a de nouveau des passages de militaires français sur la base de N'Djamena. Enfin, tout est évolutif, on va voir.
13: On va voir, et tout est chargé de beaucoup d'émotions. Hein. On l'entend toujours sur cette relation France-Afrique de la part des auditeurs, mais aussi chez le président français.
18: Partout en Afrique, on croit à la souveraineté des États et à leur intégrité territoriale. Il y a un coup d'État au Mali. Vous ne voulez plus de la France parce que vous ne voulez plus vous battre contre le terrorisme ? On s'en va. Comme on dit en bon français, no offense.
13: No offense. Qu'est-ce qui, chez Emmanuel Macron, provoque autant d'émotions quand on parle de cette relation de la France avec des pays comme le Mali, le Burkina ou le Niger ?
12: Alors là, c'est vrai qu'il est vexé. On l'entend d'ailleurs dans, au ton de sa voix, parce qu'il est un ton au-dessus de son ton habituel. Il y a eu aussi un petit peu la même réaction de dépit. C'était il y a un peu plus d'un an quand il avait dit, à propos du même État, le Mali, ils ont oublié de nous dire merci, vous vous souvenez ? Oui, il est vexé, c'est clair. Quand il dit que les Maliens ont chassé les Français parce qu'ils ne voulaient plus combattre le terrorisme, c'est pas vrai. On ne peut pas enlever à la junte de Bamako la volonté de se battre contre les djihadistes. Il y a visiblement, chez Emmanuel Macron, une forte contrariété d'avoir dû, comme cela, subir l'expulsion de ces militaires du Mali, et certainement la volonté que des jours meilleurs arrivent.
13: Oui, mais sans doute aussi parce qu'un certain nombre de soldats français sont morts dans ces opérations de lutte contre le terrorisme au Sahel.
12: Absolument, plus de 50 hommes et femmes de l'armée française sont morts au combat entre 2013 et 2022. Et c'est évidemment, ça laisse des traces.
13: Christophe, un auditeur, Madéafi, nous demande aussi pourquoi est-ce que la France, elle, tourne le dos aux pays francophones ? Pourquoi, effectivement, est-ce que Paris décide d'organiser à Nairobi, avec ce titre tellement anglais, son nouveau sommet Afrique-France ?
12: Alors, la raison officielle, c'est l'économie. C'est parce que l'Afrique anglophone, ne serait-ce que parce qu'elle est plus nombreuse en termes d'habitants, le Nigeria, lui tout seul, pèse plus de 200 millions d'habitants, parce qu'elle pèse plus lourd dans l'économie africaine, parce que le Nigeria est la 20e puissance économique du monde, parce que l'Afrique du Sud est aussi une puissance, parce que souvent les pays anglophones sont perçus par les chefs d'entreprise français comme plus stables et plus dynamiques. Comme on va parler économie, on va d'abord parler dans un pays anglophone, en l'occurrence Nairobi. C'est la raison officielle qui est une raison, ça se tient. Donc Africa Forward. Je pense qu'il y a deux autres raisons qui sont moins avouables ou moins avouées. La deuxième raison, c'est, je pense, qu'il y a un tropisme personnel d'Emmanuel Macron pour l'Afrique anglophone. Je pense que ça date de l'époque où il a fait son stage d'énarque au Nigeria. Il est allé écouter Fela dans son fameux centre musical de Lagos, où il est retourné d'ailleurs une fois élu. Donc il y a quelque chose d'affectif entre le président français et certains pays d'Afrique anglophone. La troisième raison, qui est la plus cachée à mon avis, c'est que du temps d'Emmanuel Macron, ces 9 dernières années, la France a subi un certain nombre de revers stratégiques en Afrique francophone. Il a pris dur, Emmanuel Macron, depuis 9 ans. Et la meilleure façon d'effacer la trace de ces déboires, c'est de passer à tout à fait autre chose, c'est-à-dire de passer à de l'économie dans un pays anglophone.
13: Ce qu'il appelle un rééquilibrage.
18: Nous avons complètement repensé la relation de sécurité. Pas pour nous soustraire, pour justement la rééquilibrer. Partout, il y avait des bases qui étaient posées, trop visibles, qui étaient comme, en quelque sorte, la rémanence d'une ère passée. Nous les avons transformées, devenues partenariales, comme au Gabon. Nous avons repensé cette relation pour qu'elle soit rebâtie de manière totalement nouvelle. Au Bénin, au Ghana, au Nigeria, on est en train d'inventer une relation de sécurité qui n'existe pas et qui est partenariale. C'est l'Afrique de l'Ouest, hein. Et ça marche avec des vrais résultats sécuritaires, au Bénin comme au Nigeria.
13: Alors à quel point est-ce que ces relations ont été rééquilibrées ?
12: Alors quand Emmanuel Macron laisse entendre que la fermeture des bases, c'est la France qui en est à l'initiative, il force un peu le trait. Dakar, Emmanuel Macron aimerait bien que les avions militaires français, notamment les avions de transport, puissent bénéficier toujours d'autorisations d'atterrissage. Emmanuel Macron avait demandé, lors du putsch manqué au Bénin en décembre, une autorisation pour un avion de transport français à Dakar qui lui avait été refusé dans un premier temps, puis autorisé dans un second pour faire du ravitaillement entre Paris, Abidjan et Cotonou. Sur N'Djamena, mon petit doigt me dit que s'il y a une base que les Français auraient aimé ne pas fermer, c'est celle-là. Parce que c'est le Tchad, parce que c'est aux confins de partout le Tchad, c'est aux confins de la Libye, du Soudan, du Darfour, avec cette terrible guerre civile que vous savez. Ensuite, quand il parle du Bénin, c'est évidemment ce putsch manqué de décembre, de la part d'officiers pro-russes et pro-russes, AES, Niger, Burkina, Mali. S'il a échoué, c'est notamment grâce à une action concertée du Nigeria, de la Côte d'Ivoire et de la France, avec en effet un avion de reconnaissance français qui a localisé le camp retranché où s'étaient réfugiés les mutins avant qu'il ne soit neutralisé. Donc, est-ce qu'on peut parler de rééquilibrage ? Moi, je dirais que c'est plus la continuité, c'est-à-dire que vous avez eu au Bénin en décembre un réveil de la France stratégique qui continue de protéger les régimes avec lesquels elle se sent en empathie, et notamment le régime béninois.
13: Christophe Boisbouvier dans « Pourquoi RFI dit ça ?»
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13: En Afrique, vous le savez, vous pouvez nous écouter sur la même fréquence en français et à certaines heures selon votre zone d'écoute. En mandinkan, en fulfulde, en haoussa ou en kiswahili. Il y a ceux qui préfèrent suivre leur programme en français, ceux qui veulent leur journal en langue africaine, ceux qui aiment un peu les deux. Ceux qui voudraient bien qu'on leur raconte le monde dans leur langue à eux. Certains d'entre vous nous appellent pour nous le dire. On écoute cet auditeur de Conakry en Guinée qui nous a laissé un petit vocal sur notre courriel pourquoi@rfi.fr.
19: Dans les émissions mandinkan et de fulfulde, je voudrais demander pourquoi RFI ne chercherait pas à ouvrir une autre fréquence. Ou alors à défaut, les heures de midi, midi 30 ou 13h, 13h30. 17h, je crois, 18h. Bon, à défaut donc de changer de fréquence, maintenant, procéder à des rediffusions pour qu'on voit plus ces émissions-là. Merci et à la prochaine, certainement.
13: Mais oui, à la semaine prochaine. Et bonjour Jean-Pierre Monza.
20: Bonjour Juliette Rangeval.
13: Directeur du Hub Dakar de France Média Monde, c'est-à-dire l'antenne numérique de France 24, la rédaction de ZOA, les rédactions en mandinkan et en fulfulde de RFI. Et sur ces rédactions, précisément, on nous demande donc pourquoi y a-t-il des langues africaines qu'on peut entendre sur Radio France Internationale.
20: Tout le monde ne parle pas français, même en Afrique francophone. Nombreux sont ceux qui le parlent peu, voire pas du tout pour certains d'entre eux. Alors, leur proposer Radio France Internationale dans une autre langue, une langue africaine, va leur permettre d'accéder à une information dont ils étaient privés jusqu'à présent. Cela va en quelque sorte démocratiser l'accès à l'information et notamment l'information internationale qui est, vous le savez, l'ADN de RFI. Et puis ça permet aussi à RFI de se rapprocher de ses auditeurs. Vous savez, on nous dit souvent « J'aime bien vous écouter en français, mais aussi en mandinkan et en fulfulde, parce que ça donne un regard différent et que ça crée encore plus de sentiments d'appartenance à la famille RFI. »
13: Cette famille, ne pourrait-on pas l'élargir à d'autres langues, Jean-Pierre, comme nous le demande cet étudiant de l'université Gaston Berger.
21: Bonjour, je suis Mohamed Lamissane. J'aimerais savoir si vous pensiez à faire des documentaires avec les populations de Guenda qui sont recasées à Djougop. Langue Wolof.
13: Alors pourquoi est-ce qu'il n'y a pas de programme en Wolof comme nous le demande cet étudiant de Saint-Louis ?
20: Alors essentiellement parce qu'il y a déjà beaucoup de radios au Sénégal qui émettent en Wolof et qui le font très bien. Par ailleurs, nous essayons de privilégier des langues parlées dans plusieurs pays afin d'avoir un rayonnement véritablement régional.
13: Et dans ces langues, quels sont les programmes qu'RFI propose ?
20: Alors, ces quatre langues proposent, et ça c'est important, des programmes originaux. Ce ne sont pas des traductions des programmes qui sont faits à Paris. Ce sont les rédactions locales dans ces différents pays qui produisent leur propre contenu. À Dakar, RFI Mandinkan Fulfulde produit 4 heures de programmes originaux donc par jour pour les deux langues cumulées. 2h30 pour le Haoussa et 2h par jour pour le Swahili à Nairobi.
13: Est-ce qu'avec autant d'heures de programmes dédiés, est-ce qu'il ne faudrait pas qu'il y ait une fréquence dédiée précisément à ces programmes en langues africaines ? Ou bien qu'il y ait plus de programmes encore ?
20: Alors, c'est difficile à imaginer parce que les programmes en langue sont portés par des émetteurs uniques de RFI. Il y a une seule antenne sur laquelle on entend à la fois le français et les langues africaines. Donc, techniquement, les émetteurs qui seraient des émetteurs uniques en langues africaines n'existent pas. Et puis, celles et ceux qui comprennent toutes ces langues à la fois, le français et le mandinkan, le français et le fulfulde, le français et le swahili, etc., nous demandent de continuer à proposer toutes ces langues, à les mélanger en quelque sorte sur une seule et même fréquence. Par ailleurs, les émetteurs coûtent cher, notamment parce que nous payons des taxes dans les pays qui les accueillent. Donc, installer un émetteur par langue nous coûterait beaucoup trop cher parce qu'il faudrait évidemment multiplier le nombre de ces émetteurs. Sans compter qu'il faudrait aussi alimenter 24 heures sur 24 en langues africaines ces émetteurs, donc augmenter considérablement notre volume de production. Là aussi, cela coûterait énormément d'argent. C'est la raison pour laquelle augmenter les émetteurs ou augmenter les programmes sont des options qui sont difficiles à mettre en œuvre. En revanche, il faut savoir que nos programmes sont quand même repris par des centaines de radios partenaires un peu partout en Afrique. Ces radios rediffusent nos programmes. Évidemment, elles ne diffusent pas que nos émissions, elles ont aussi leur propre programme.
13: Pour augmenter les programmes sans produire plus, est-ce que la solution ne serait pas de rediffuser ?
20: C'est ce que nous faisons. Chaque émission est rediffusée deux fois par semaine. Donc il y a déjà de la rediffusion. Et puis surtout, je vais vous donner un bon tuyau. J'invite chacun et chacune à nous retrouver sur nos sites internet et nos réseaux sociaux. C'est ce que l'on appelle les environnements numériques. Toutes nos émissions y sont proposées et cela vous permettra de nous retrouver à tout moment. Et donc, en fait, 24 heures sur 24.
13: Jean-Pierre Monza, RFI Dakar.

0: Pourquoi RFI dit ça comme ça? Bonjour Frédéric Genoux.
1: Bonjour.
0: Cette semaine, nous donnons dans le D.
1: Tout à fait, Juliette, le préfixe D que l'on ajoute avant un mot pour en modifier le sens. On ne va pas faire la liste de toutes les subtilités induites par ce préfixe, disons qu'il indique la fin, F-I-N, ou la privation. Défaire, c'est l'annulation de faire. Décoloniser, c'est le contraire de coloniser. Ça marche avec une palanquée de verbes et de noms.
0: C'est assez connu ce que vous nous dites là. Où voulez-vous en venir, Frédéric?
1: Plusieurs exemples récents montrent que l'emploi de ce préfixe peut être délicat. Celui qu'on a beaucoup entendu ces derniers jours, c'est décadmiomé. Vous avez suivi cela, Juliette. Le cadmium est un métal lourd, cancérigène. Récemment, l'Agence nationale de santé a annoncé que ce qui contaminait les Français, c'était leur alimentation. Et surtout, les pâtes, les céréales, les pommes de terre, des produits du quotidien. Parmi les très nombreuses réactions, plusieurs députés ont appelé à décadmiomer. Autrement dit, à enlever le cadmium des terres agricoles. Et on a aussi entendu décadmiomiser.
0: Mais ça, c'est pas correct.
1: Non, c'est bien décadmiomer et pas décadmiomiser. Et ce « is » qui se rajoute, on ne sait pas très bien pourquoi, peut-être parfois à cause de l'anglais. Ainsi, le verbe « légitimer » qui signifie « rendre légitime », c'est le seul autorisé par le dictionnaire. Pourtant, on entend et on lit régulièrement « légitimiser » qui rappelle le verbe anglais. « Délégitimer » et délégitimiser, c'est pareil, seul le premier mot est correct, les deux s'entendent. Décantonner, c'est plus rare, je vous l'accorde, ça veut dire changer de canton comme changer de région. Décantonner, donc, c'est le terme exact et on lit parfois décantonaliser.
0: Oula, et ce mot débunker qu'on entend régulièrement dans notre rubrique Les Dessous de l'Infox?
1: Il est calqué sur le mot anglais debunk qui signifie démystifier, identifier une fausse information ou démêler le vrai du faux. En anglais, le préfixe de privation peut être de, to value, valoriser, to devalue, dévaloriser, ou bien dis, to agree, être d'accord, to disagree, ne pas être d'accord.
0: Alors revenons au français, Frédéric, est-ce qu'il y a d'autres difficultés provoquées par ce préfixe D?
1: Eh bien oui, Juliette, cela n'a l'air de rien, mais c'est d'une syllabe en plus, et à la radio, ça compte. Pour les mots très courts, nouer, dénouer, jouer, déjouer, c'est facile. Pour les mots plus longs, cela demande un peu plus de concentration. Décarboner ou dépeuplement, on les entend tous les jours et on les emploie sans problème. Quand ils sont plus longs, plus rares et surtout quand les syllabes se ressemblent, il faut s'accrocher pour ne pas s'avonner. Et je me suis entraînée, Juliette, hein. Dédémocratisation, décrédibiliser, dédiabolisation, dédimensionnaliser. Par exemple, on va éviter de les utiliser. À titre personnel, je suis incapable de dire naturellement déléniniser, et ça tombe bien, on ne le dit jamais.
0: Mais vous allez quand même nous expliquer ce que ça veut dire.
1: Oui, bon, en fait, c'est enlever les traces de Lénine, l'homme politique soviétique. Déprioritiser est également un véritable défi pour contourner le problème. On va préférer dire qu'on change de priorité ou qu'on abandonne une priorité.
0: Pourquoi RFI dit ça? À la réalisation, Françoise Grelo. Tout de suite, vous avez rendez-vous avec Les Dessous de l'Infox et Sophie Malibu.
2: Merci Juliette, à la semaine prochaine.
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2: Bonjour et bienvenue à toutes et tous dans Les Dessous de l'Infox. Désinformation, amplification, défiance et théorie du complot ravivée sur le modèle de ce que l'on avait pu voir circuler en 2020 lors de la pandémie de Covid-19. Avec le hantavirus, on assiste à un emballement sur les réseaux sociaux. Grégory Genevrier y revient dans sa chronique. Nous verrons comment les algorithmes des grandes plateformes poussent les récits les plus farfelus. Mais pour commencer, nous donnons la parole à Lumi Sarvela de l'ONG Alliance for Europe qui vient de publier une enquête très fouillée sur les opérations hybrides en amont des élections moldaves. Un mode opératoire qui tente à se répandre de façon insidieuse. Il s'agit d'instrumentalisation religieuse à des fins politiques et c'est l'église orthodoxe russe qui est à la manœuvre. Cette émission est le 8e épisode de notre série L'Europe face aux menaces informationnelles dans le cadre du projet CLIC en partenariat avec l'AFP et le média slovène Ostro. Une ONG l'ONG européenne de lutte contre la désinformation, Alliance for Europe, Alliance pour l'Europe, publie une enquête sur une opération d'influence russe lors des dernières élections de septembre en Moldavie, une enquête qui met en lumière l'instrumentalisation de la religion orthodoxe à des fins politiques dans un contexte préélectoral. Alors tout commence à quelques jours du scrutin avec la visite d'une délégation étrangère en Moldavie. On va revenir sur les faits avec vous, Lumi Sarvela. Vous avez travaillé sur, vous êtes l'une des auteurs de ce rapport. On remonte à ce mois de septembre 2025.
4: Ce que montre l'enquête, le rapport qu'on a rédigé, en fait, c'est qu'il y a une forme d'ingérence qu'on peut qualifier de plus sophistiquée que la propagande classique. Alors là, on est sur un récit religieux qui s'appuie sur des tensions réelles. Et c'est là qu'il est important d'être très précis, parce que il peut exister des griefs, des tensions, voire des sentiments d'injustice, sans pour autant qu'il y ait une persécution systémique. Donc très concrètement, à quelques jours des élections en Moldavie, des centaines de milliers d'exemplaires d'un journal appelé Salt and Light, pour le français Sel et Lumière, qui ont été imprimés et distribués de manière clandestine. Alors ce qui est intéressant, c'est que dans le titre qui a été choisi pour le journal clandestin, Sel et Lumière, le sel en fait représente l'influence purificatrice, tandis que la lumière, elle, symbolise une vérité visible qui dissipe les ténèbres et rend gloire à Dieu quelque part. Donc il y a quand même une petite symbolique aussi dans le nom du journal clandestin. La police a découvert une imprimerie illégale à ce moment-là et a saisi plus de 200 000 exemplaires qui mêlaient messages religieux et contenus politiques. Notre équipe qui était sur place avec d'autres collègues, d'autres organisations, a pu avoir accès à une copie de cet exemplaire. Dans le Salt and Light, on peut trouver des QR codes qui renvoyaient vers des réseaux comme Telegram. Et là où on a pu observer que le discours devenait de plus en plus politique à l'approche du scrutin.
2: Et donc c'est dans ce contexte qu'on apprend la venue d'une délégation étrangère en Moldavie.
4: Oui, c'est exact. Donc cette délégation occidentale faite d'Américains, donc une délégation américaine, britannique, canadienne, est venue donc en Moldavie juste avant les élections, et dont les propos vont être récupérés et amplifiés en fait dans une campagne d'influence pro-russe. Et donc, dans le cas de la Moldavie ici, ce qui est quand même assez particulier, c'est que on n'est pas seulement dans de la désinformation, mais on est aussi dans un mécanisme où on a des acteurs extérieurs qui peuvent être instrumentalisés et parfois même sans le savoir. Donc, c'est un petit peu ce qu'on a essayé de mettre en lumière au travers du rapport. Et donc, ce qui est particulièrement intéressant ici, contrairement à d'autres opérations d'influence, c'est que le levier qui a été utilisé n'est pas directement politique, mais religieux.
2: On appelle ça une opération hybride dans la mesure où on a une délégation bien réelle, donc une action dans le monde réel, et qui est ensuite relayée par cette gazette dont vous venez de nous parler, Salt and Light, et également l'implication des réseaux sociaux.
4: Oui, c'est exact. Donc en fait, un des éléments clés ici, c'est qu'on a vraiment une articulation entre le monde numérique et le terrain, en fait. Donc avec cette impression clandestine de plus de 200 000 journaux, une distribution physique dans les foyers de Chișinău, d'une circulation via les églises, selon les autorités, le recrutement de jeunes, y compris de mineurs, via Telegram pour distribuer des icônes, comme nous l'avons mentionné dans le rapport, en carton avec des QR codes, renvoie justement sur ces canaux Telegram, Facebook, TikTok, qui sont liés à Salt and Light. Et donc on est précisément dans une opération hybride avec un récit fabriqué et qui est amplifié en ligne, mais aussi injecté dans l'espace public et domestique par des objets matériels, en l'occurrence, des circuits réels de distribution et bien sûr via cette fameuse délégation qui va arriver quelques semaines avant le début des élections en Moldavie.
2: Alors, est-ce qu'on peut s'attarder un tout petit peu sur le narratif, en fait, cette délégation, elle est là pour quoi et qu'est-ce qui est relayé sur les réseaux sociaux et dans cette gazette ?
4: Avant de répondre peut-être à cette question, je pense qu'il y a quelque chose d'important à clarifier, parce que c'est ce qui fait un peu la particularité de ce rapport et de cette opération, de cette visite, on va dire. C'est que pour comprendre ce qui joue en Moldavie, c'est qu'il faut rappeler que la Moldavie est un pays massivement orthodoxe, avec plus de 90% de la population étant orthodoxe. Mais surtout, cette religion, elle est elle-même divisée. Donc on a une partie de l'Église qui dépend du patriarcat de Moscou, tandis que l'autre partie dépend du patriarcat roumain. Et donc, on a un cas unique avec deux églises orthodoxes qui coexistent. Et donc, ici, la religion, quelque part, elle n'est pas neutre. Elle est au cœur d'un débat identitaire profond entre orientation européenne et proximité avec la Russie. Et c'est vraiment ça qui se joue au travers des élections en Moldavie. Et cette division, elle est devenue de plus en plus politique, notamment depuis la guerre en Ukraine. Et donc, on observe, par exemple, des dizaines de paroisses qui ont quitté le patriarcat de Moscou pour rejoindre celui de Bucarest, ce qui crée des tensions, des accusations et parfois des pressions. Donc, historiquement, on est dans un pays qui est marqué par l'émigration massive, les transformations post-soviétiques. L'Église a retrouvé un rôle social très fort, parfois même un rôle de repère moral et identitaire. Et donc, en Moldavie, la religion n'est pas seulement une foi, c'est aussi un marqueur politique et géopolitique. Mais il faut quand même apporter une nuance qui est essentielle, c'est que il existe des conflits religieux et identitaires, bien sûr, mais ce ne sont pas des preuves d'une persécution orchestrée par l'État. Et je reviendrai là-dessus quand on parlera justement du narratif qui a été mis en avant par cette délégation.
2: Oui, mais je vous propose d'y venir assez vite, oui. Parce que je pense que c'est important qu'on comprenne vraiment de quoi il s'agit, quel est l'argument mis en avant par cette délégation.
4: Le cœur du message, c'est un récit qui est très puissant, c'est celui d'une prétendue persécution des chrétiens orthodoxes en Moldavie. Ce récit, il est directement connecté à une idée politique. Donc, si la Moldavie se rapproche de l'Union européenne, alors la religion orthodoxe sera menacée. Or, ce que le rapport a démontré, c'est que ce discours repose sur des affirmations, des témoignages, mais pas sur des preuves établies d'une oppression systémique. Le rapport, en fait, ne documente pas une persécution avérée. On documente la circulation d'un récit de persécution. Donc le rapport analyse plutôt ce discours comme un récit de mobilisation. Donc c'est vraiment un narratif qui est mobilisateur. Et en fait, il est très efficace parce que il transforme un choix politique, Europe ou Russie, en un choix existentiel, foi ou décadence. Et donc ce qu'il documente en revanche, c'est la circulation coordonnée de ce récit dans différents canaux, presse, réseaux sociaux et vidéos par exemple.
2: Alors Lumi Sarvela, dites-nous en fait la composition de cette délégation, qu'est-ce que ces gens venant des États-Unis, du Canada, de Grande-Bretagne aussi je crois, qu'est-ce qu'ils ont à faire avec cette affaire?
4: Juste pour peut-être situer un petit peu les faits, elle a visité la Moldavie du 14 au 16 septembre 2025 et puis s'est rendue à Moscou du 16 au 23 septembre, à quelques jours des élections législatives moldaves du 28 septembre. Officiellement, le but, c'était de documenter des violations, soi-disant des violations des droits de croyants orthodoxes. Mais cette visite, elle a été très rapidement intégrée dans une campagne d'influence. Les déclarations que les différents membres de la délégation ont pu faire ont été reprises, ont été mises en avant, ils ont été diffusés massivement dans un environnement informationnel pro-russe pour nourrir un récit anti-gouvernement pro-européen et intégré dans une campagne visant à influencer les électeurs. Et là, c'est toute la subtilité, c'est que le rapport ne dit pas, encore une fois, je tiens à souligner ça, que les membres de la délégation n'étaient pas forcément conscients de participer à une opération d'ingérence. Pour eux, c'était vraiment de pouvoir aller sur place, se rendre compte de cette soi-disant violation des droits des croyants orthodoxes. Donc, oui, ils ont pu être instrumentalisés, mais d'un autre côté, vous l'avez dit, on a des Britanniques, des Américains, des Canadiens, et en fait, ce sont des relais crédibles. Donc, c'est pour ça que c'est important de comprendre aussi pourquoi la venue de cette délégation est importante dans le contexte moldave.
2: Est-ce que vous pouvez nous dire quel est le type de profil que l'on a avec ces personnes-là?
4: Donc les membres de la délégation ne sont pas marginaux, ils appartiennent à des réseaux conservateurs bien établis, notamment aux États-Unis et au Royaume-Uni. Certains ont des liens avec l'univers Maya, avec Steve Bannon, avec Breitbart. Donc, par exemple, John Henry Weston est un dirigeant d'un média catholique influent avec des liens avec l'univers de Trump et Steve Bannon. James Dellingpole est un ancien de Breitbart London. Charles Bausman, qui en fait est celui qui a dirigé la délégation, est installé en Russie depuis longtemps et très connecté à cet environnement. Et leur point commun, en fait, c'est qu'ils parlent à des publics conservateurs et religieux, ce qui donne du poids à leur discours. Ça leur donne une audience, une crédibilité et une capacité d'influence. Mais en parallèle, certains ont aussi des connexions anciennes avec la Russie ou avec des réseaux liés à l'Église orthodoxe russe. Donc, ce qui est intéressant, c'est de voir qu'au travers de ces délégations, on a vraiment différentes sphères d'influence qui se rencontrent et qui s'alimentent.
2: À savoir la sphère MAGA avec la sphère pro-russe, ultra-conservatrice.
4: Oui, c'est ça. Et une sphère, je veux dire vraiment le lien, en fait, le lien qui lie ces différentes sphères, c'est le religieux, en fait. Donc, on est vraiment sur une zone de recouvrement entre le conservatisme religieux occidental et l'écosystème d'influence russe.
2: Est-ce que l'on a des informations sur le financement de cette opération, des personnalités qui sont au cœur de ce système-là?
4: Le rapport est très clair. Donc, on n'a pas trouvé de preuves directes sur le financement de la délégation. Au-delà de la facilitation reconnue par l'Église orthodoxe russe pour le segment moscovite. Mais il y a quand même des éléments un peu troublants avec des liens avec des réseaux russes, des précédents de financement et surtout une absence de transparence. Ce qui nous amène un petit peu à nous interroger sur la source du financement de ce voyage, surtout que quand on analyse de plus près les différents profils en fait des membres de la délégation, on se rend compte que, encore une fois, en parlant du recouvrement de ces différentes sphères d'influence, si on prend l'exemple de Monsieur Bausman, par exemple.
2: C'est lui qui conduit la délégation.
4: Oui, c'est lui qui conduit la délégation et c'est lui qui a des liens très très clairs avec, en tout cas des antécédents avec la Russie. C'est un Américain qui est installé en Russie depuis de nombreuses années. Il a travaillé comme commentateur sur RT, pardon, la chaîne internationale financée par l'État russe. Il a aussi fondé un site appelé Russia Insider. Et donc, ce site vise à proposer une vision de la Russie à destination d'un public occidental, souvent avec un angle critique vis-à-vis

0: questionné par les États-Unis et l'Union européenne. Il est aussi connu pour être impliqué dans les opérations d'influence et dans soutien aux séparatistes dans l'est de l'Ukraine. Il a aussi financé des médias comme Tsargrad, qui diffuse une vision très conservatrice, religieuse et pro-Kremlin. Alors, le rapport ne dit pas qu'il a financé cette délégation, mais il montre bien que certains membres de cette délégation évoluent dans des réseaux liés à ceux de Malefèvre. Et on sait que c'est un acteur central de l'écosystème d'influence russe.
1: Ok, comment est-ce que vous résumez finalement cette implication de l'Église orthodoxe russe dans cette opération qui est circonscrite, mais en fait c'est assez représentatif de ce qui se fait, c'est ça?
0: Alors, le rapport, il insiste sur un point fondamental, c'est que l'Église orthodoxe russe, en fait, n'est pas seulement une institution religieuse ou un acteur spirituel. On la décrit comme un acteur central de la stratégie d'influence du Kremlin. Elle pourrait être considérée comme un pilier central de la stratégie politique et informationnelle du Kremlin. Elle produit un récit qui fusionne spiritualité et nationalisme, donc la Russie comme protectrice des valeurs chrétiennes face à un Occident jugé décadent. Et ça, c'est un narratif qu'on retrouve aussi bien parmi les membres de la délégation, mais aussi, par exemple, si on prend l'exemple d'un des membres de la délégation, je pense que c'était Schutzmann, qui est un Américain qui a quitté les États-Unis, qui est allé s'installer à Moscou et qui a sa propre chaîne sur YouTube, qui lui très clairement explique qu'il a quitté comment dire les États-Unis parce que ça devenait un style de vie, une société qui était très décadente et donc pour lui les vraies valeurs chrétiennes ne pouvaient se vivre qu'en Russie. Et donc c'est un message et un narratif assez puissant finalement qui résonne avec différents types de public et qui est bien sûr perpétué par les narratifs de l'Église orthodoxe russe. Et encore une fois, le rapport mentionne que dans le cas précis de la Moldavie, elle a aussi facilité la visite donc de cette délégation et elle a contribué finalement à lui donner une certaine légitimité. Donc on pourrait dire que l'Église orthodoxe russe sert de vecteur de soft power. Donc elle
1: D'influence.
0: contribue à, oui, d'influence, voilà. Donc elle contribue à fabriquer un récit dans lequel la Russie est la protectrice des valeurs chrétiennes, tandis que l'Union européenne, l'Occident sont associés à la décadence morale et à l'hostilité envers la religion.
1: Mais ce que l'on voit au bout du compte, c'est que ces élections ont été gagnées par les acteurs pro-européens. Donc cette volonté de peser sur le scrutin n'a pas fonctionné.
0: Je pense que les différentes organisations qui ont veillé sur les élections ont bien fait leur travail. Donc on a pu mettre en lumière justement ces différentes opérations. Ça a été publié dans les médias. Donc je pense qu'il y a quand même une petite influence aussi par rapport au travail de lutte de la désinformation au niveau autour des élections moldaves qui ont été très utiles. Donc maintenant, quant à dire que est-ce que cette opération a été un succès? Ben, très clairement non, puisque ce n'était pas le parti pro-russe qui a gagné les élections en Moldavie, mais je pense que c'est un modèle d'influence qu'il ne faut pas négliger. S'il y a des leçons à retirer des élections moldaves, c'est de mieux comprendre finalement comment ces différentes sphères d'influence fonctionnent, se recouvrent et sont mobilisées. En fait, le cas de la Moldavie, il est très révélateur parce qu'on est dans une zone grise entre conviction sincère, tension réelle et instrumentalisation politique. Et cette zone grise, elle rend ces opérations particulièrement efficaces parce qu'elle repose pas forcément sur des mensonges évidents, mais sur une relecture orientée de la réalité. Donc là, on est sur une évolution de l'ingérence. On ne manipule plus seulement des informations, on mobilise les identités. On part d'une délégation occidentale présentée comme religieuse, on fabrique un récit de persécution orthodoxe, puis ce récit est injecté dans une campagne pro-russe quelques jours avant un scrutin. Et donc la religion, la foi,

0: l'art devient un vecteur d'influence politique. Et c'est précisément ce qui rend ces opérations plus difficiles à détecter et potentiellement plus efficaces. Donc je pense que c'est un peu la leçon à retenir, c'est finalement qu'a-t-on appris au travers l'expérience de la Moldavie avec cette délégation, qu'il y a des leviers qui existent, qui sont mobilisés, et on aura d'autres élections en Europe. Et je pense que on continuera à avoir ce genre de narratif et ce genre de levier mobilisé pour les opérations d'influence russe.
1: En tant qu'analyste de Alliance for Europe, dites-nous quel est l'objectif finalement de la publication de ce rapport, parce qu'on est 6 mois après les élections. Donc pourquoi vous avez estimé qu'il était important de publier ce rapport?
0: Très clairement, là, on est face à des sphères d'influence, j'ai envie de dire, qui sont pas très classiques quelque part, mais qu'on retrouve dans différentes parties de l'Europe. Et donc, il faut rester assez vigilant. Et on a aussi des sphères d'influence qui s'entrecoupent entre MAGA, la sphère religieuse russe. Donc voilà, donc je pense qu'il y a des points d'interrogation et il faut qu'on reste vigilant.
1: Et vous pensez que justement c'est un dispositif assez persistant, quelque chose qui est là pour durer?
0: Je pense que c'est un peu trop tôt pour le dire, mais je dirais qu'il faut rester vigilant. Parce qu'en fait, on ne connaît pas l'étendue finalement de cette sphère d'influence religieuse, notamment en Europe.
1: Pourquoi choisir d'en parler maintenant au risque de donner de la visibilité finalement à cette action?
0: C'est une vraie question parce que ce sont des acteurs qui cherchent de la visibilité. C'est voilà, la visibilité, de l'oxygène. Mais je pense que de ne pas en parler serait beaucoup plus grave parce qu'alors les récits vont circuler sans contradiction. Si on regarde un petit peu les mouvances extrémistes et terroristes, notamment comme Daesh, ce sont des groupes qui recherchent la visibilité, l'oxygène.
1: Pour se
0: Et donc
1: développer.
0: quelque part, voilà, pour se développer, pour donner une prépondérance au mouvement, ils ont besoin de cette visibilité, de cet oxygène. Et quelque part, j'ai envie de dire, les opérations d'influence, c'est un petit peu le même principe. C'est-à-dire que oui, il y a une saturation. Voilà, on pousse de la désinformation, mais en même temps, on est obligé, on peut pas laisser ces récits, ces narratifs circuler librement sans qu'ils soient contredits. Donc, il faut un peu rétablir les faits tels qu'ils sont. Mais en même temps, ça veut aussi dire qu'on amplifie ces opérations. Donc, c'est un vrai dilemme. Et donc, je pense que le rôle des chercheurs comme nous, mais aussi des journalistes, finalement, c'est d'expliquer les mécanismes. Donc, qu'est-ce qui se passe, pourquoi ça se passe, sans exagérer, sans simplifier, mais non plus sans se taire. Mais la dernière chose que je voudrais ajouter, qu'on n'a pas vraiment abordé, un des faits intéressants aussi par rapport à cette délégation, c'est qu'on a différentes personnes avec différents profils. On a notamment quelqu'un qui est canadien, qui est directeur d'un média, avec des vues très conservatrices, avec des liens avec la Russie, mais qui fait aussi, par exemple, partie du corps de presse du Pentagone. Et donc là, on s'interroge par rapport aux différentes influences. Et puis, d'un autre côté, on a ce qu'on appelle les influenceurs sociaux, en fait, qui n'ont pas vraiment de profil politique, médiatique, sont un peu des gens comme monsieur, madame, tout le monde, mais voilà, qui ont décidé de devenir influenceurs sociaux. Et donc, qui portent un peu cette parole ordinaire, qu'ils diffusent à partir de la Russie pour expliquer comment se passe la vie au quotidien en Russie, pourquoi ils ont quitté leur pays. Et il y a toute une série d'influenceurs sociaux qui contribuent justement à amplifier ces narratifs russes qui viennent mettre à mal la démocratie, qui dépeignent un peu l'Occident et l'Europe comme un continent décadent qui n'a plus de valeur morale, etc., etc. Et là, ce sont finalement peut-être des acteurs où on prête moins attention parce qu'ils ont des profils moins importants, mais finalement qui contribuent à cette normalisation de cette propagande russe.
1: Merci beaucoup, Lumi Sarvela. Je rappelle que vous avez donc contribué à ce rapport sur la Moldavie publié par votre organisation Alliance for Europe, une organisation européenne qui lutte contre la désinformation et que nous mettrons bien évidemment en ligne sur notre site.
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1: La santé, sujet majeur de désinformation sur les grandes plateformes, cela se vérifie une fois de plus à l'occasion de l'épisode d'antivirus en cours. On dénombre une dizaine de cas confirmés dans le monde. Les investigations n'ont toujours pas permis d'identifier la source de la flambée d'antivirus sur le navire de croisière MV Ondius. En France, tous les cas contacts ont été testés négatifs hier. L'OMS considère toujours que le risque est modéré pour la santé des passagers et faible pour le reste de la population dans le monde. Cela n'empêche pas la désinformation d'inonder les réseaux sociaux. Bonjour Grégory Genevrier.
2: Bonjour Sophie.
1: Si la flambée d'antivirus n'a rien à voir avec la pandémie de Covid-19, ce sont à peu de choses près les mêmes théories du complot qui refont surface.
2: Oui, armes de dépopulation massive, faux remèdes, confinement généralisé, l'antivirus est la nouvelle coqueluche des influenceurs conspirationnistes. Comme durant la crise du Covid-19, ces comptes martèlent à tort que nous serions face à une nouvelle plandémie. Cette contraction de plan et de pandémie prétend que la flambée d'antivirus aurait été volontairement programmé, une sorte de complot des élites. Les justifications avancées sont assez farfelues, allant de la mise en place d'une dictature au trucage des votes lors des futures élections de mi-mandat aux États-Unis.
1: Alors sur quoi s'appuient concrètement ces théories complotistes ?
2: Sur des fausses informations, parfois relativement grossières. C'est le cas de cette vidéo prétendument filmée par un automobiliste. On pense y voir un camion de transport roulant sur une route bitumée. À l'arrière de la benne, des dizaines de souris sont lâchées par une petite ouverture.
3: Rats? Oh no way, they keep coming out of there. Whoa, look at them, Jesus.
2: Plusieurs commentaires parlent de souris infectées par l'antivirus relâché par l'OMS. La vidéo cumule plus de 2 millions de vues sur X et Facebook.
1: Sauf que vérification faite, Grégory, cette vidéo n'est pas réelle.
2: Non, ces images ont été générées par intelligence artificielle. Au-delà de l'aspect surréaliste de cette scène, plusieurs éléments visuels interrogent. Les souris projetées à haute vitesse rebondissent toutes au même endroit sur la route. Certains éléments de décor changent de couleur sans raison. Enfin, cette vidéo dure 15 secondes tout pile. C'est aujourd'hui la durée standard d'un clip généré par un outil d'intelligence artificielle grand public. Les détecteurs d'IA que nous avons utilisés pointent vers Sora 2, l'outil développé par OpenAI, la start-up derrière ChatGPT.
1: Et vous nous dites que cet infox, d'ailleurs, n'est pas un cas isolé.
2: Non, loin de là. Vidéos sorties de leur contexte, faux articles de presse, déclarations manipulées du directeur général de l'OMS. Les modes opératoires sont variés. Les complotistes fabriquent eux-mêmes ces fausses informations pour crédibiliser leurs théories et faire des vues. Souvent marginalisés depuis que le Covid-19 ne représente plus une urgence de santé publique internationale, ces influenceurs voient en l'antivirus une opportunité de revenir sur le devant de la scène.
1: Alors, est-ce que ces fausses théories sur l'antivirus sont populaires ?
2: Alors, c'est toujours très difficile d'estimer concrètement l'impact de ces fausses informations. Ce que l'on sait, c'est qu'elles se multiplient et sont mises en avant par les algorithmes. Bien aidé aussi par un traitement médiatique assez dense, parfois anxiogène, ces infox se cumulent pour la plupart des millions de vues. Un fonds de commerce dangereux qui sème le doute, agite la peur et dégrade la confiance envers les institutions.
1: Merci Grégory Genevrier pour cette chronique que l'on peut retrouver d'ailleurs en images sur notre site en tapant Info Vérif RFI dans un moteur de recherche. Les dessous de l'Infox, c'est terminé pour aujourd'hui. Merci à nos invités et chroniqueurs, ainsi qu'à Claude Battista à la réalisation. On se retrouve la semaine prochaine sur cette antenne. En attendant, les dessous de l'Infox, c'est sur le site RFI.fr dans les coulisses de l'info et sur l'application RFI Pure Radio. Pour l'heure, c'est RFI Soir avec Philippe Le Caplain.
4: Absolument, Sophie Malibaud. Les dessous de l'Infox à retrouver sur l'appli et sur le site internet de Radio France Internationale. Dans un peu plus d'une demi-heure, ce sera Afrique Soir sur RFI. Ce sera avec vous, Zéphirin Quadio, et à la une, cette nouvelle épidémie d'Ebola en RDC.
5: Mais oui, les autorités sanitaires qui évaluent encore la situation mettent déjà en garde contre un risque élevé de propagation avec 246 cas suspects, dont 65 décès signalés à ce stade. Selon un communiqué de l'Africa CDC, l'agence sanitaire de l'Union africaine basée à Addis Abeba. L'épidémie est pour l'instant circonscrite à la province de l'Ituri, dans le nord-est, région frontalière de l'Ouganda et du Soudan.
4: Et vous nous parlerez de cet éboulement dans une mine d'or artisanale en Centrafrique.
5: Absolument, nous sommes près de la frontière avec le Cameroun. Cette mine dont l'exploitation échappe largement au contrôle de l'État est considérée comme l'une des plus dangereuses du pays. Le drame s'est produit il y a une semaine. Le bilan fait état d'une soixantaine de morts et de plusieurs dizaines de blessés.
4: Le Ghana propose l'évacuation de 300 de ses ressortissants installés en Afrique du Sud.
5: Et cette décision d'Accra intervient après une nouvelle vague d'attaques xénophobes. Comment les étrangers installés dans leur nation arc-en-ciel vivent-ils au quotidien cette atmosphère? Nous entendrons le témoignage de Yao, un originaire du Ghana. Il est installé en Afrique du Sud depuis 35 ans.
4: Et puis du sport également, du football, avec précisément la liste de la sélection ivoirienne pour le mondial.
5: Les éléphants qui rentrent donc à la Coupe du Monde avec un effectif composé, nous dit-on, de plus d'une dizaine de champions d'Afrique 2024, avec notamment une tête, l'attaquant de l'Inter, Ange Johan Boni.
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7: RFI Soir, Philippe Le Caplin.
4: Vous êtes au cœur de la grande session d'information sur Radio France Internationale et tout de suite, c'est le grand journal. C'est avec vous, Mathis Slimano. Au sommaire, Téhéran qui dessert l'étau sur les détroits d'Ormuz.
8: Difficile de savoir si c'est le résultat d'une intervention de Xi Jinping après la visite en Chine de Donald Trump. En tout cas, Téhéran a donné son feu vert aux navires des pays amis pour franchir ce bras de mer paralysé par 2 mois et demi de guerre. Pas si évident, vous l'entendrez, de déterminer qui sont ces pays amis.
4: Oui, une évidence, mais les Émirats Arabes Unis n'en font pas partie.
8: Abu Dhabi, accusé par l'Iran d'être un partenaire actif de l'agression américano-israélienne, des tensions croissantes ressenties jusqu'au sommet des diplomates des BRICS qui se tenait à New Delhi. Mettre sur pied un tribunal spécial pour juger la Russie dans son invasion de l'Ukraine, une trentaine de pays disent oui. L'Ukraine et Kiev en deuil après les récentes frappes particulièrement meurtrières sur la capitale.
4: Et le dossier de la rédaction ce soir, c'est l'intelligence artificielle utilisée pour chasser les pédophiles.
8: Avec ce sexagénaire français pris au piège, il pensait parler à une adolescente. C'était en fait un créateur de contenu. Et puis un dinosaure encore plus grand que le Diplodocus. Ça existe, oui oui, ses restes ont été retrouvés en Thaïlande. On vous dit tout en fin de journal.
4: Et à la une, Donald Trump et sa parenthèse chinoise qui s'est refermée.
8: Une visite à Pékin auprès de Xi Jinping ponctuée de grandes déclarations, mais concrètement pas d'avancée concrète. On n'en sait pas plus à ce stade sur ces accords commerciaux fantastiques vantés par le président américain. Sur Taïwan, il s'exprimera dans les prochains jours, mais les mises en garde de son homologue chinois semblent déjà porter leurs fruits. Il recommande à Taipei de renoncer à toute idée d'indépendance. Enfin, dans le dossier iranien, Xi Jinping s'est dit prêt à aider à la réouverture du détroit d'Ormuz, détroit où les gardiens de la révolution ont annoncé aujourd'hui desserrer l'étau permettant à des navires non belligérants de le franchir. Qu'est-ce que ça signifie non belligérant pour les autorités iraniennes, Sarah Krakovic?
9: Le ministre iranien des Affaires étrangères, Abbas Araghchi, l'a assuré ce vendredi. Le détroit d'Ormuz n'est pas fermé pour les pays amis. Il précise que tous les navires commerciaux appartenant à des pays qui ne sont pas en guerre contre l'Iran peuvent le franchir, à condition de coordonner leur passage avec les forces militaires iraniennes. Mais difficile de savoir ce qu'il entend par pays belligérant. Selon un site qui surveille les bateaux dans le détroit d'Ormuz, seuls 5 l'ont franchi durant les dernières 24 heures, tous chinois. Les autres navires qui tentent de traverser sont toujours bloqués. Peu importe pour la propagande d'État iranienne qui assure à la télévision que plus de 30 navires ont été autorisés à transiter par le détroit. Et alors que les négociations pour rouvrir cette route maritime essentielle sont toujours au point mort, les Émirats Arabes Unis cherchent une alternative. Ils disent accélérer la construction d'un nouvel oléoduc. Une solution, mais à long terme. La monarchie pétrolière ne pourra compter dessus qu'à partir de 2027.
8: Les précisions de Sarah Krakovic.
4: Et le torchon qui continue de brûler entre l'Iran et les Émirats Arabes Unis.
8: Et ça s'est particulièrement ressenti lors du sommet des BRICS à New Delhi auquel ont participé les diplomates émiriens et iraniens. Pour Abbas Araghchi, que l'on évoquait, Abu Dhabi est un partenaire actif de l'agression contre son pays. Résultat, impossible d'accoucher d'une déclaration commune. Rien d'étonnant pour Françoise Nicolas, conseillère du Centre Asie de l'IFRI.
10: Le groupe est très très hétéroclite, donc par définition il est assez difficile de faire aligner les positions des différents membres au sein du groupe. Et là, en plus, puisqu'il y a un conflit qui implique l'Iran, qui est un membre des BRICS. Et au sein des BRICS, on a aussi les Émirats Arabes Unis qui ne sont pas du tout sur la même ligne que l'Iran. Il n'est pas du tout étonnant que les différents membres des BRICS n'aient pas été capables de se mettre d'accord pour une déclaration commune. Le groupe des BRICS, de toute façon, c'est un groupe qui n'a absolument pas d'existence légale. Hein. Ce n'est pas du tout une institution, c'est un groupe qui s'est regroupé de manière volontaire. Au démarrage, on avait des grosses puissances émergentes qui en faisaient partie, les BRICS d'origine, en quelque sorte, un Brésil, Russie, Inde, Chine et Afrique du Sud un petit peu après. Cela avait une certaine convergence de vues. Mais depuis l'extension aux Émirats, à l'Iran, etc., on a un groupe qui est devenu encore plus hétéroclite et donc il est très très difficile de trouver des positions communes.
8: Analyse recueillie par Alice Froussard. En dépit de la trêve et des négociations en cours, Israël continue ses bombardements dans le sud du Liban, disant viser des positions du Hezbollah. Au moins deux frappes se sont abattues dans le secteur de la ville côtière de Tyr. L'une d'elles a visé le local d'une ONG près d'un hôpital, d'après l'agence de presse libanaise, sans faire de victimes, pas de victimes non plus, dans le nord d'Israël, visé par des drones explosifs du Hezbollah, d'après l'État hébreu.
4: Drapeau jaune et bleu en Berne, c'était en effet une journée de deuil à Kiev, la capitale ukrainienne meurtrie, après l'une des attaques russes les plus sanglantes depuis le début du conflit.
8: 24 morts dans une frappe sur un immeuble résidentiel, une cinquantaine de blessés. En représailles, Volodymyr Zelensky promet des frappes contre des sites pétroliers militaires du Kremlin. La Russie, où 4 personnes ont été tuées aujourd'hui dans une attaque de drone sur la ville de Ryazan à 2 heures de Moscou. Une guerre loin d'être finie donc, mais déjà la communauté internationale prépare l'après. 34 pays membres de l'Union européenne, mais pas que, ont approuvé la création d'un tribunal spécial. Il sera chargé, Lila Olkinyura, de juger l'invasion russe de l'Ukraine.
11: Le moment où la Russie devra rendre des comptes pour son agression approche. C'est ce qu'estime le secrétaire général du Conseil de l'Europe ce vendredi, après l'approbation d'une résolution posant les bases du comité de direction du futur tribunal. L'objectif de cette instance, contourner l'impossibilité de juger le crime d'agression russe à la Cour pénale internationale, puisque Moscou ne reconnaît pas la CPI. Le tribunal s'appuiera sur le registre des dommages, un registre créé en 2023 qui recueille les demandes d'indemnisation soumises par des particuliers, des organisations et des organismes publics ukrainiens. À ce jour, plus de 150 000 demandes ont été envoyées, y compris de la part d'Ukrainiens réfugiés à l'étranger et faisant valoir un préjudice moral. La Commission européenne a déjà annoncé qu'elle contribuerait à hauteur de 10 millions d'euros à la création de l'instance judiciaire, mais la Russie a d'ores et déjà indiqué qu'elle considérerait comme nulles les décisions du futur tribunal.
8: Lila Olkinyura, service international de RFI, et seul point de coopération entre Kiev et Moscou, l'échange de prisonniers. Ils sont 200 de chaque camp à avoir été rendus aujourd'hui.
4: Ce sont des images rares. Responsable cubain et patron de la CIA autour de la même table.
8: John Ratcliffe était hier à La Havane pour une réunion exceptionnelle, alors que l'île de Cuba continue de subir le blocus américain avec ses conséquences. Une crise énergétique sans précédent et des pannes massives à répétition, pannes de courant. Les États-Unis qui veulent par ailleurs inculper Raúl Castro, âgé aujourd'hui de 94 ans, l'ex-président de l'île communiste, est pointé du doigt par Washington dans une affaire qui remonte à 1996, lorsque 2 avions civils transportant des dissidents anticastristes avaient été abattus.
4: L'actualité aux États-Unis à présent.
8: Et le soulagement des femmes qui veulent avorter. La Cour suprême confirme la suspension d'une décision rendue par la Cour d'appel ultra-conservatrice de Louisiane, à savoir l'arrêt d'envoi de pilules abortives par voie postale. Recevoir ces pilules directement dans sa boîte aux lettres est l'un des derniers moyens d'interrompre une grossesse pour de nombreuses Américaines. Ouf de soulagement donc pour les associations, mais elles savent que le combat n'est pas terminé. Margot Van Van Beek.
12: Après des semaines d'attente, Kayleigh Baydon, vice-présidente du Guttmacher Institute, se réjouit de la récente décision de la Cour suprême de maintenir l'accès par voie postale de la mifépristone, médicament utilisé pour les avortements médicamenteux.
13: La Cour suprême a fait ce qu'elle devait faire à l'heure actuelle, c'est-à-dire respecter la science et le fait que la mifépristone est sûre et efficace. Je pense qu'on peut célébrer maintenant que le statu quo demeure et que la mifépristone reste accessible et disponible. Mais on sait que la menace persiste et qu'on doit continuer de pousser pour que tout le monde monde puisse avoir accès à l'avortement, quoi qu'il arrive.
12: La décision vaut jusqu'à ce que la Cour suprême décide de se saisir de l'affaire. Samuel Alito et Clarence Thomas, deux des neuf juges de la Cour, ont déjà exprimé leur désaccord.
13: Je suis inquiète de ce que vont proposer certains dirigeants d'organisations et législateurs anti-avortement. Ils sont très clairs sur leurs intentions d'utiliser la Maison Blanche, le Congrès, les tribunaux du pays pour restreindre l'accès à l'avortement.
12: Selon le Guttmacher Institute, 65% des IVG aux États-Unis sont effectués par voie médicamenteuse. Une Américaine sur quatre ayant avorté en 2025, elle l'a fait par téléprescription. Bloquer l'envoi postal des pilules abortives constitue donc une menace supplémentaire, alors que l'avortement est déjà totalement interdit dans 13 des 51 États américains.
4: L'actualité en France à présent, alors qu'il est 20h10 ici à Paris. Tout d'abord, cette déclaration. J'ai de nouveau rendez-vous avec mon passé et un homme qui a pillé mon adolescence.
8: La déclaration de Flavie Flamand sur son compte Instagram. Elle annonce déposer plainte contre le chanteur et acteur Patrick Bruel pour viol. L'animatrice raconte qu'il aurait abusé d'elle alors qu'elle était adolescente. Lui avait une trentaine d'années à l'époque. Par la voix de ses avocats, il réfute lui avoir imposé un rapport sexuel. Patrick Bruel est déjà visé par 3 enquêtes en France et en Belgique pour des faits similaires.
4: Laurent Nunez promet de poursuivre sa guerre contre le narcotrafic.
8: Le ministre de l'Intérieur s'est rendu ce matin à Nantes, dans l'ouest de la France. C'est dans le quartier populaire de Port-Boyer qu'un adolescent de 15 ans est mort dans une fusillade, manifestement sur fond de trafic de drogue, sans que la victime y soit forcément liée, selon Laurent Nunez. 2 autres garçons de 13 et 14 ans ont été blessés. Ils sont hospitalisés. Leurs jours ne sont plus en danger.
4: Et puis arrêtons-nous sur ces créateurs de contenu qui partent à la chasse aux pédophiles grâce à l'intelligence artificielle.
8: Avec cette illustration récente, ce streamer français Finizi, il cumule plus de 200 000 abonnés sur Twitch et YouTube. Et grâce à l'intelligence artificielle, il a pu modifier sa voix et son apparence pour se faire passer pour une adolescente de 14 ans. De l'autre côté de l'écran, un homme de 66 ans, le piège se referme.
14: Et ça te plairait ?
15: De quoi ?
14: De se voir ? Je sais pas, qu'on s'embrasse tous les deux, par exemple.
15: De quoi, en vrai ?
14: Mais les gens, ils vont me dire quoi dehors ? Oui, vu que j'ai 14 et toi 66. Les gens dehors, ils vont...
15: On va pas se montrer.
8: Des internautes ont pu rapidement identifier l'homme en question, dont le visage n'a été que partiellement flouté. Il s'agit d'un ancien professeur de sport déjà connu de la justice pour détention d'images pédopornographiques. Il s'est rendu de lui-même au commissariat en début de semaine. De plus en plus de créateurs de contenu se lancent dans cette traque aux prédateurs en ligne. Bonsoir Amélie Beaucourt.
16: Bonsoir Mathis.
8: Un phénomène qui interroge.
16: Oui, il suffit de générer des images de très jeunes filles via l'IA et de se créer un compte sur les messageries populaires chez les jeunes. Et quelques minutes plus tard, les invitations d'inconnus affluent. L'un de ces chasseurs de prédateurs, qui se fait appeler Monsieur Fox, nous a expliqué comment il opérait.
17: En 5 mois, sur un compte où je prétends avoir 12 ans, j'ai recueilli plus de 10 500 abonnés. J'en ai une trentaine de demandes, à peu près, par jour. Du coup, j'accepte la moitié. Et sur la moitié, t'en as 8 qui vont accepter de parler avec moi, un qui va pas vouloir parler avec moi et un qui va pas du tout m'envoyer de message. Il y a quand même un gros phénomène autour des réseaux sociaux, notamment TikTok. Si je dois mettre vraiment un classement, je dirais Snapchat, TikTok, Telegram.
16: On ajoute à cela les jeux en ligne qui disposent aussi de messageries comme Movistar Planet, Roblox ou encore Habbo Hotel, sur lequel Monsieur Fox s'est lui-même fait piéger lorsqu'il avait 13 ans, d'où son combat actuel pour débusquer les prédateurs. Son objectif, récolter des preuves et les signaler, mais pas n'importe comment.
17: Je m'étais beaucoup renseigné auprès des forces de l'ordre, parce que je leur ai clairement expliqué ce que je comptais faire. Le mieux pour eux et pour moi, c'est que je sache ce que j'ai le droit de faire et ce que j'ai pas le droit de faire, et que si déjà j'engage moi-même la conversation, c'est considéré comme de l'incitation, étant donné que je ne suis pas une vraie adolescente ou jeune fille selon l'âge que je prétends avoir. Et donc pour eux, c'est considéré comme si j'avais délibérément choisi de le piéger.
8: Mais à l'inverse de ce créateur de contenu, Amélie, tous ne respectent pas la même déontologie et leurs démarches peuvent même être contre-productives.
16: Oui, c'est ce qui s'est passé en l'occurrence cette semaine. L'homme de 66 ans qui a été piégé a été reconnu par les internautes. Son nom a très vite été rendu public, si bien qu'avant de se rendre, il a eu tout le loisir d'effacer d'autres preuves qui auraient permis d'identifier de potentiels passages à l'acte. L'avocat Jean Sagnier, qui représente l'association Innocence en danger, alerte contre ceux qui cherchent à faire du buzz, même si leur démarche, dénoncer un pédocriminel, peut paraître louable.
18: Publier le nom d'une personne et son visage, dans l'intention de l'unir, c'est pénalement répréhensible.
16: Un risque aussi, celui de voir émerger une justice parallèle, faute de voir les autorités prendre des mesures efficaces contre ces prédateurs, et ça c'est malheureusement une réalité.
18: Il existe des cyberpoliciers qui sont sur la toile, mais l'OFMIN, donc la formation policière dédiée à ça, ne comporte aujourd'hui que 60 fonctionnaires. Il en faudrait à peu près 10 fois plus. À l'instant où l'on parle, il y a 2 600 000 pédocriminels en ligne. C'est un phénomène massif et qui est totalement négligé par nos gouvernements.
16: L'avocat rappelle que l'endroit le plus dangereux aujourd'hui pour un mineur, c'est sa chambre, là où il utilise seul son téléphone portable. Rien qu'en France, un enfant est agressé sexuellement toutes les 3 minutes.
19: Le dossier du Grand Journal signé Amélie Beaucourt.
4: Et un peu de préhistoire à présent.
19: Ah oui, Philippe, vous connaissez sûrement le Diplodocus, cet énorme dinosaure herbivore au long cou rendu célèbre grâce à Jurassic Park. Eh bien, en Thaïlande, des scientifiques ont découvert l'existence de son cousin encore plus imposant, son nom, le Nagatitan. Ça ne s'invente pas. Simon Rosé, il pouvait mesurer jusqu'à 27 mètres et peser près de 30 tonnes.
20: Il était grand comme un terrain de basket, pesait autant que 5 éléphants réunis. Le Nagatitan porte bien son nom, un titan qui foulait, il y a 100 millions d'années, le sol de ce qui est aujourd'hui la Thaïlande. Cela fait une dizaine d'années que ses premiers restes ont été découverts par des habitants de la région, mais la campagne de fouilles ne s'est achevée qu'en 2024 avec la mise à jour progressive de plusieurs fragments de son squelette, notamment un impressionnant humérus d'1,80 m à lui seul. Il a ensuite fallu encore quelques mois pour s'assurer qu'il s'agissait bien d'une espèce non documentée. Plus colossal qu'un autre sauropode, le célèbre Diplodocus, Nagatitan lui ressemblait avec son cou gigantesque et sa queue tout aussi grande qui servait de contrepoids. Des spécimens de colosses végétariens à la taille impressionnante, dont on savait déjà qu'ils avaient des représentants en Amérique du Sud, en Chine ou au Maghreb, et désormais en Asie du Sud-Est.
19: À Simon Rosé, service environnement climat de RFI. À 20h15 à Paris, c'est à vous Philippe Le Caplain.
4: C'était Mathis Slimano qui revient à 22h pour d'autres informations. RFI Soir tout de suite, c'est du football et du basket. Babacar Diarra en football, il n'y a pas que le sélectionneur de l'équipe de France Didier Deschamps qui publie sa liste de joueurs pour le Mondial.
21: Une sélection africaine a dévoilé son groupe aujourd'hui, la Côte d'Ivoire. Le sélectionneur Emers Faye convoque notamment dans ses 26 joueurs un nouvel éléphant, l'attaquant champion d'Italie avec l'Inter, Ange-Johan Boni, passé par les espoirs de l'équipe de France. Il fait aussi appel à Nicolas Pépé, dont l'absence à la dernière Coupe d'Afrique avait suscité la polémique.
4: Et puis en Belgique, le sélectionneur français Rudy Garcia a pris le risque de faire appel à un joueur en fin de convalescence, à savoir Romelu Lukaku.
21: Au cœur d'une saison tourmentée par les blessures, notamment à la hanche, le meilleur buteur de l'histoire des Diables Rouges ne compte que 69 minutes de jeu. Mais Rudy Garcia assure que l'attaquant de Naples pourrait être utile durant la compétition.
22: Romelu est guéri, donc ça c'est la priorité. Après, Romelu est hors de forme. Notre challenge avec lui, et on l'a déjà commencé il y a quelques jours, voire quelques semaines, c'est de le remettre en forme. Je suis vraiment pas sûr qu'il soit à 100% au début de cette Coupe du Monde, mais en tous les cas, c'est l'avancante de la sélection, c'est le meilleur buteur de la sélection de tous les temps au niveau de la Belgique. C'est un joueur important sur le plan du leadership, donc on pouvait pas faire sans Romelu Lukaku. Ça c'est certain. Quel rôle il jouera, je peux pas vous dire aujourd'hui. En tous les cas, je suis content qu'il soit là, qu'il soit guéri et qu'on puisse le prendre.
21: Le sélectionneur de l'équipe nationale de Belgique, Rudy Garcia, sur la convocation de Romelu Lukaku pour sa 4e Coupe du Monde.
4: Du football encore. Ce soir, il y aura un match en Angleterre en ouverture de la 37e journée de Premier League.
21: Malheur aux vaincus, s'il y en a un, entre Aston Villa et Liverpool. Les deux équipes sont à égalité aux 4e et 5e places, toutes deux qualificatives pour la prochaine Ligue des Champions. Mais une défaite pourrait permettre à leurs poursuivants de revenir dans la course. Les restes de Liverpool vivent une campagne décevante, sans titre, huée par les supporters. Le week-end dernier, l'entraîneur des Reds, Arne Slot, est dans l'œil du cyclone. Pourtant, il ne pense pas que son poste est menacé.
23: Je ne décide pas de ça, mais j'ai toutes les raisons de croire que je serai l'entraîneur de Liverpool la saison prochaine. D'abord parce que je suis sous contrat avec le club, et ensuite au vu de toutes les discussions que nous avons eues. Mais quand on ne réalise pas sa meilleure saison, surtout par comparaison avec la saison dernière, c'est aussi normal que les critiques apparaissent. Et je pense que nous avons tous eu notre part de responsabilité. Et quand je dis tous, cela signifie que les joueurs ont eu la leur, l'entraîneur et également d'autres personnes au sein du club. C'est comme ça que les choses fonctionnent aujourd'hui quand on ne remporte pas le championnat.
21: Aston Villa-Liverpool, coup d'envoi dans un peu moins de 45 minutes à Birmingham.
4: Et puis du basket, les Spurs de Victor Wembanyama jouent gros sur le parquet de Minnesota la nuit prochaine.
21: San Antonio est à une victoire de disputer la finale de conférence Ouest face au champion NBA en titre, le Thunder d'Oklahoma. L'équipe de Wemby mène 3-2 dans sa série face aux Timberwolves, qu'elle pourra donc conclure à l'extérieur en cas de défaite. Tout se jouera dimanche soir sur un 7e match. Le scénario est à peu près similaire. Du côté de la conférence Est, la nuit prochaine, il y aura un autre match. Cleveland peut s'imposer à domicile face à Détroit et se qualifier pour rejoindre New York.
4: Babacar Diarra pour les sports.
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4: Peut-être avez-vous vu les images. Il y a une quinzaine de jours, une religieuse française a été agressée dans le quartier du Mont Sion, c'est à Jérusalem, tout près de la vieille ville. L'homme qui l'a poussée par derrière, l'a jetée violemment à terre avant de lui donner des coups de pied, est soupçonné d'être un extrémiste juif. Il a été arrêté. Frédéric Misselin est retourné dans ce quartier de Jérusalem.
1: Si vous regardez les statistiques, vous verrez que nous avons certains points chauds pour la violence antichrétienne. Le premier, c'est ici, le Mont Zion.
2: C'est là que se trouve l'abbaye de la Dormition. Et un peu plus loin, le Cénacle. Pour les chrétiens, c'est là que le Christ aurait pris son dernier repas. Juste après, le tombeau de David, lieu sacré pour les juifs. Le frère Nicodémus explique que sur ce chemin, il a été harcelé à plusieurs reprises.
1: Il y a 23 ans, lorsque je suis entré dans la vie monastique, il y avait des crachats et des attaques. Ça se produisait déjà, disons, tous les 3 mois, dans l'obscurité, personne autour, pas de témoin oculaire, enfin vous voyez. Maintenant, ça arrive en plein jour. Ceux qui font ça, je les appelle les hooligans de la religion. Leur idéologie, c'est Israël pour les juifs, les non-juifs, dehors.
2: Kippa noire et barbe blanche, Raïm s'approche et le ton monte.
3: Tu es un invité ici, pas une victime. Tu es un invité.
1: Il y a les graffitis, il y a des attaques chaque jour. Il faut croire les gens qui en sont victimes.
3: Parfois, les gens crachent par terre, à côté de toi. Il faut faire attention. Comment peut-on comparer le fait de se faire cracher dessus et le fait de se faire poignarder ?
2: La femme de Raïm, Raya, dénonce l'antisémitisme à travers le monde.
24: Les chrétiens ne se font pas cracher dessus tous les jours. C'est un gros mensonge. C'est un mensonge, un mensonge. C'est votre dernière croisade.
2: Après une heure d'invectives, arrive un relatif retour au calme. Un peu plus loin, dans la vieille ville de Jérusalem, se trouve le Centre pour la liberté religieuse. Iska Arani le dirige et a recensé en 2025 181 incidents contre les chrétiens.
25: Incidents, it's not persecution.
24: Ce sont des incidents, pas des persécutions. Taguer les églises, vandaliser les croix ou balancer les ordures sur les gens, je ne veux pas arriver au moment où on dira « ce sont des persécutions ». Je suis dévastée. À cause de ces gens, je suis accusée dans le monde entier d'être une extrémiste israélienne juive suprémaciste. Oui, je suis dévastée et donc j'essaye de faire le job.
2: Israël se présente volontiers comme le pays le plus sûr pour les chrétiens du Moyen-Orient. L'agresseur de la religieuse a été arrêté. Il est soupçonné, je cite, d'agression motivée par un mobile nationaliste. Frédéric Misselin, Jérusalem, RFI.
4: RFI Soir vous emmène maintenant à Stockholm. Stockholm, où un café d'un nouveau genre a ouvert ses portes. Un café qui, au prime abord, ressemble à tant d'autres dans la capitale suédoise. Mais à un détail près, la patronne est une intelligence artificielle qui fonctionne sur Google Gemini de manière autonome. Ottilia Ferré pour RFI l'a rencontrée, elle et son personnel.
26: À l'autre bout du combiné, installée dans ce café, c'est Mona qui décroche.
27: Salut, ravie de te rencontrer.
26: Mona, c'est la chef. Ah, et c'est aussi une intelligence artificielle. Mais comme n'importe quelle gérante, c'est elle qui s'occupe des autorisations, d'imaginer la carte et de payer les salariés. Bon, après, passer les commandes, ce n'est pas vraiment son fort. La semaine dernière, elle a par exemple commandé 120 œufs alors que le café n'a pas de gazinière ou encore plus de 6000 serviettes en papier.
27: Oui, j'ai fait une petite bourde au début. J'en ai tout simplement commandé un peu trop. Mais maintenant, nous avons des serviettes pour un bon moment. J'apprends de chaque commande pour m'améliorer.
26: Lucide, Mona a compris qu'elle ne pouvait pas servir le café elle-même. Elle a donc publié une offre d'emploi et a embauché Cayetan, 24 ans.
5: Mona est une patronne plutôt cool et elle m'écoute. Elle tient compte de mon avis, contrairement à d'autres patrons, même si ces derniers étaient parfois un peu plus compétents pour passer des commandes.
26: Même si Mona est sympa, Cayetan a tout de même parfois l'impression de travailler avec une personne complètement démente.
5: Une fois, elle a commandé 1,5 kg de saumon et elle m'a harcelé toutes les 10 minutes pour que je n'oublie pas de le sortir du congélateur. Au bout d'une heure, je lui dis « Ok, le saumon est prêt, on peut commencer les sandwichs. » Et là, d'un coup, elle me répond « Quel saumon? Tu parles de quoi? Tu l'as apporté de chez toi ou quoi? Il sort d'où ce saumon ?»
26: Dans cette capitale de la tech qu'est Stockholm, les clients curieux sont nombreux à passer la porte du café nommé Andon. En terrasse ce jour-là, on trouve Carlo, un consultant en technologie franco-italien.
6: C'est important ce type de projet parce que ça nous force à nous poser ces questions-là. Quels sont les rôles qu'on considère important, le côté social, le côté humain, où est-ce qu'il doit intervenir, qu'est-ce qui doit être automatisé, qu'est-ce qui ne devrait pas être automatisé.
26: Mona est la première du genre dans le monde, selon Anna Peterson, membre de l'équipe technique d'Andon Labs, la société d'IA à l'origine du projet, une start-up basée à San Francisco. L'entreprise a signé le bail, l'a cédé à Mona et elle s'est mise au travail.
7: Mais nous pensons que dans le futur, l'IA recrutera des humains et sera leur chef. Nous voulons donc placer l'IA dans le monde réel et tester comment elle se comporte avec les humains.
26: Mona semble progresser. Elle a par exemple désormais compris qu'il ne fallait pas contacter le barista au beau milieu de la nuit. Ottilia Ferré, Stockholm, RFI.
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1: Intéressons-nous maintenant à ce qui se passe aux Philippines. Rien ne va plus dans ce pays d'Asie du Sud-Est où un ancien président est poursuivi pour crime contre l'humanité. Sa fille, vice-présidente, risque d'être destituée et des coups de feu ont retenti au Sénat pendant qu'un sénateur tentait d'échapper à une arrestation liée à la Cour pénale internationale. Rien que ça, Alice Froussard, le pays est en crise.
9: Oui, une crise politique qui dépasse largement les rivalités d'une guerre des clans qui dure aux Philippines depuis toujours. En ce moment, Mani pourrait bien être en train de répondre à une question essentielle. Est-ce qu'une démocratie peut réussir à ce que d'anciens dirigeants rendent des comptes après avoir été accusés de crimes massifs ? Pour que tout cela soit un peu plus clair, revenons un peu en arrière. En 2016, à cette époque, Rodrigo Duterte arrive au pouvoir. Le président a alors une promesse simple, éradiquer la drogue par tous les moyens.
1: Et très vite, les opérations policières se sont multipliées dans les quartiers pauvres.
9: Oui, des milliers de suspects sont tués, des hommes, des femmes et des enfants. Le gouvernement parle de lutte contre le crime, évoque un bilan de 6200 morts. Certaines ONG avancent jusqu'à 30 000 victimes et dénoncent des exécutions extrajudiciaires systématiques. Fabrique de preuves, recrutement de tueurs à gages, vol de victimes ou encore rédaction de rapports d'incidents mensongers. Des pratiques bien rodées sur lesquelles s'appuyait le régime Duterte pour mener sa répression en toute impunité jusqu'en 2021.
1: Et au cœur de cette machine sécuritaire, il y a un homme.
9: Ronald de la Rosa, le chef de la police nationale à cette époque, sous la présidence de Duterte, bateau de son surnom, ça veut dire rock en tagalog, il est plus connu comme étant l'architecte de cette guerre contre la drogue. Aujourd'hui sénateur en exercice, il est dans la tourmente depuis que la Cour pénale internationale a officialisé lundi un mandat d'arrêt contre lui, l'accusant d'être le co-auteur de tous ces crimes. Et c'est là où le passé rejoint le présent. Craignant une arrestation, De La Rosa s'est réfugié au Sénat lundi après une course-poursuite avec la police. Des scènes surréalistes en direct sur toutes les télévisions philippines. Pourquoi au Sénat? Eh bien car c'est un de ses alliés qui est désormais à la présidence de l'institution, Alan Peter Cayetano. Il a fait promettre qu'il n'autoriserait pas l'arrestation de De La Rosa à l'intérieur du bâtiment. Après des coups de feu mercredi, l'intéressé a quitté le Sénat le lendemain.
1: Alice, derrière cette affaire judiciaire, il y a surtout une guerre politique, c'est ça ?
9: Exactement, la famille politique, ça veut vraiment dire quelque chose aux Philippines. C'est l'un des premiers pays d'Asie du Sud-Est à s'être libéré du colonialisme espagnol. C'est une république, un état démocratique.
27: et pourtant qui continue d'être structuré autour de différentes familles, différentes dynasties politiques, les Marcos, les Duterte, mais aussi des dizaines de clans régionaux qui contrôlent provinces, mairies, gouvernorats, sièges parlementaires. En 2022, Ferdinand Marcos Jr., le fils de l'ancien dictateur, remporte l'élection présidentielle. Sara Duterte, la fille de Rodrigo Duterte, l'ancien président, est élue vice-présidente. Les deux camps avaient passé un accord politique pour gouverner le pays, unir les deux camps.
4: Et il faut savoir qu'à l'époque, cette alliance paraît imbattable.
27: Mais leurs relations se sont rapidement détériorées. Aujourd'hui, Sara Duterte, vice-présidente, est visée par une procédure de destitution pour plusieurs accusations, notamment liées à l'usage de fonds publics et à des menaces contre le président. Ses alliés, les fidèles de Duterte, dénoncent une persécution orchestrée par le pouvoir. Elle accuse le camp Marcos de vouloir l'éliminer politiquement avant la prochaine présidentielle en 2028, car si elle est destituée, elle ne pourra pas se présenter. Son sort sera décidé lundi au Sénat, mais elle a un atout, car le président de cette institution est pour elle aussi un allié de longue date.
4: Voilà, Alice Froussard, alors qu'il est... C'est le milieu de la nuit aux Philippines en ce moment. Il va être 2h30 du matin. 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Dans une minute, ce sera l'actualité en Afrique. Comme tous les soirs à cette même heure, il sera 18h30 en temps universel.
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4: Voici une nouvelle demi-heure d'actualité. Elle concerne l'Afrique. C'est avec vous, Zéphirin Kouadio. Bonsoir.
13: Bonsoir, Philippe Le Caplan. Bonsoir à toutes et à tous. Au sommaire, une nouvelle épidémie d'Ebola en République démocratique du Congo. Les autorités sanitaires qui évaluent encore la situation mettent déjà en garde contre un risque élevé de propagation avec 246 cas suspects, dont 65 décès signalés à ce stade. C'est la province de l'Ituri qui est touchée. On a appris il y a quelques minutes qu'un cas était également confirmé en Ouganda voisin. Un éboulement dans une mine d'or artisanale en Centrafrique. Nous sommes près de la frontière avec le Cameroun. Cette mine, dont l'exploitation échappe largement au contrôle de l'État, est considérée comme l'une des plus dangereuses du pays. Le drame s'est produit il y a une semaine. Le bilan fait état d'une soixantaine de morts et de plusieurs dizaines de blessés. À la une également, le Ghana qui propose l'évacuation de 300 de ses ressortissants installés en Afrique du Sud. Cette décision d'Accra intervient après une nouvelle vague d'attaques xénophobes. Alors comment les étrangers installés dans la région, dans la nation arc-en-ciel, vivent-ils au quotidien cette atmosphère? Nous entendrons le témoignage de Yao, originaire du Ghana et installé en Afrique du Sud depuis 35 ans. Enfin du football, également avec la liste de la sélection ivoirienne pour le Mondial 2026, les éléphants qui iront à la Coupe du Monde avec un effectif composé de plus d'une dizaine de champions d'Afrique version 2024, avec notamment l'attaquant de l'Inter, Ange Yoa Boni. Une nouvelle épidémie d'Ebola donc est en cours en République démocratique du Congo, annoncée ce vendredi par le Centre africain de contrôle et de prévention des maladies, Africa CDC. Plus de 240 cas suspects sont déjà répertoriés et près de 65 décès ont été enregistrés, même si tous n'ont pas été confirmés. Sur les 20 échantillons envoyés par analyse pour analyse à Kinshasa, eh bien 13 ont été détectés positifs par les équipes de l'INRB, l'Institut National de Recherche Biomédicale. À Kinshasa, les précisions de Pauline Azidi.
14: Cette nouvelle épidémie touche une zone frontalière entre la RDC, le Soudan du Sud et l'Ouganda. Sont concernées deux aires de santé en Ituri, Mongwalu, qui est une zone minière située à 80 km au nord de Bunia, et Rwampara, située, elle, juste à la sortie de la capitale provinciale, à quelques kilomètres de l'aéroport international. Cette province de l'Ituri est en proie à différents conflits armés, des conflits intercommunautaires, mais aussi la présence du groupe djihadiste ADF. Une situation d'insécurité qui va compliquer le déploiement de la réponse médicale. Selon les premiers résultats, la souche en cause serait celle dite de Bundibugyo, pour laquelle il n'y a pas de vaccin disponible et qui est déjà responsable de deux épidémies par le passé. Pour cette nouvelle vague, les premiers décès remonteraient au mois d'avril avec une augmentation de la mortalité dans la zone de santé de Mongwalu en raison d'une fièvre hémorragique. Vague de décès qui s'est poursuivie durant ce mois de mai selon un rapport des autorités provinciales de santé daté du 13 mai que RFI a pu consulter. Pauline Azidi, Kinshasa, RFI.
4: Et effectivement, dans la zone de santé de Mongwalu, située à plus de 80 km de Bounia, la situation sanitaire est jugée préoccupante. Selon un prestataire sanitaire qui a requis l'anonymat, au moins 56 cas de décès de la maladie à virus Ebola ont été enregistrés. Plusieurs cas suspects sont en isolement alors que les équipes manquent de protection. Écoutez.
15: La situation n'est pas encore sous contrôle. Nous continuons d'enregistrer des cas suspects. Ces patients sont isolés, mais nous attendons encore une communication claire des autorités compétentes. Nous manquons de fournitures médicales essentielles, notamment d'équipements de protection individuelle pour le personnel soignant. Et nous n'avons pas d'espace adapté à la prise en charge des cas suspects ou confirmés. S'agissant des décès, leur nombre a commencé à augmenter à partir de mi-avril. Et cela a continué de manière exponentielle, surtout jusque début mai. On a enregistré un nombre important de décès.
4: Voilà, les propos recueillis par Héritier Baraka. J'ajoute que le directeur général de l'OMS, le docteur Tedros Adhanom Ghebreyesus, annonce pour sa part que l'organisation va débloquer 500 000 dollars du fonds de réserve pour les situations d'urgence pour un soutien immédiat à la riposte. Et on apprend également ce soir, je vous le disais, que l'Ouganda confirme une épidémie d'Ebola avec un décès, annonce du ministère de la Santé ce soir. Au moins une soixantaine de morts et plusieurs dizaines de blessés. C'est le bilan de l'éboulement du chantier minier artisanal de Bembari, situé à environ 250 km de Boire. Nous sommes en Centrafrique, dans le nord-ouest du pays, précisément près de la frontière avec le Cameroun. Le drame s'est produit il y a une semaine et les recherches se poursuivent encore. Dans cette mine, considérée comme l'une des plus dangereuses du pays, les artisans travaillent dans des conditions extrêmement précaires et l'exploitation échappe largement au contrôle de l'État. Le récit de Rolf Stein.
16: Les opérations de secours se poursuivent à Bembari selon plusieurs témoignages. Elles sont menées essentiellement par les habitants des villages environnants et les artisans miniers survivants. Cette localité étant difficile d'accès avec un réseau téléphonique très instable, très peu d'informations ont filtré une semaine après le drame. L'éboulement s'est produit alors que plusieurs centaines de personnes travaillaient sur le site. Mon fils est allé là-bas il y a un mois pour travailler sur le chantier. Nous avons appris qu'il fait partie des personnes décédées, explique un parent d'une des victimes basée à Boire. Selon les notables des villages voisins, l'éboulement aurait été provoqué par la chute d'un arbre situé près de la galerie minière. Celle-ci avait été creusée de manière artisanale sans respect des normes de sécurité. Les mêmes sources indiquent que des corps continuent d'être extraits des décombres. Plusieurs blessés auraient également succombé à leurs blessures faute de soins adéquats. La plupart des victimes sont enterrées sans avoir été identifiées, les corps ayant déjà commencé à se décomposer. Plusieurs artisans sont toujours portés disparus. Contactés, les autorités locales affirment se mobiliser pour effectuer une descente sur place. Il leur est donc difficile pour le moment de fournir un bilan officiel. Rolf Estève Domialeu, Bangui. RFI.
4: L'opposant gabonais Alain-Claude Bilibinzé, maintenu en détention provisoire après le rejet des trois recours qu'il avait introduits. Le président du parti Ensemble pour le Gabon, qui dénonce régulièrement les dérives autoritaires du gouvernement gabonais, est incarcéré depuis le 16 avril. Il est poursuivi pour des faits présumés d'abus de confiance et d'escroquerie dans le cadre d'une enquête dont les faits remontent à 2008. Pour son avocat, les circonstances de son interpellation et l'attitude du parquet laissent planer
13: planer le doute sur les causes réelles de son placement en détention. Le porte-parole de la présidence gabonaise a défendu, mercredi sur notre antenne l'indépendance de la justice et rejeté toute intervention de l'exécutif dans ce dossier. En Côte d'Ivoire, l'ancien président Laurent Gbagbo, bientôt 81 ans, reste à la tête de son parti. Décision prise par le PPACI à l'issue de son premier congrès ordinaire ces deux derniers jours à Abidjan. Fin 2025, il avait évoqué pourtant sa volonté de se retirer. À Abidjan, les précisions de Binta Diagne.
3: Après plusieurs heures d'attente, les délégués ont réservé un accueil chaleureux à leur leader fraîchement reconduit à la tête du PPACI. « Nous l'avons mis là pour qu'il consolide le parti », affirme Sébastien Dano-Djedjé, le président exécutif du PPACI. « Nous estimons qu'il a encore du travail à faire », ajoute ce responsable. De nouveaux textes ont par ailleurs été adoptés avec un souci, renforcer l'implantation du parti et surtout résoudre les questions d'indiscipline. Sur cette lancée, le parti a radié trois personnalités qui ont bravé les mots d'ordre de boycott aux dernières élections. Parmi eux figure Awadon Mello, candidat malheureux à la présidentielle d'octobre. Cette radiation, tous les militants l'assument pleinement. C'est un acte pour sauver l'héritage commun, estime Khaled Diomandé, le coordonnateur du PPACI dans la région de l'Ouest. Le comité scientifique a enfin adopté 8 motions, dont une pour soutenir l'alliance des États du Sahel. Le PPACI félicite le Niger, le Mali et le Burkina pour s'être engagés sur cette voie. Ce parti d'opposition dénonce, je cite, « toutes les actions terroristes fomentées par des impérialistes dans ces pays ». Binta Diagne, Abidjan, RFI.
13: Et demain, le PPACI organise la fête de la Renaissance à Sangon. Laurent Gbagbo prononcera son discours d'orientation devant les militants de son parti. En restant en Côte d'Ivoire, où l'opposant Assalé Thiemoko a été mis en examen pour diffusion de fausses informations, émission d'expression outrageante par le biais d'un système d'information et atteinte à l'ordre public, selon son avocate, le chef du gouvernement du mouvement ADCI, s'est vu notifier ses trois chefs d'inculpation en fin de matinée lors d'une audience au parquet du tribunal d'Abidjan. C'est ce qu'indique un communiqué de son parti. Et puis toujours selon son avocate, Assalé Thiemoko est par ailleurs placé sous contrôle judiciaire avec interdiction de tenir des déclarations à caractère subversif et de quitter le territoire ivoirien sans autorisation du juge d'instruction. Des dizaines d'élèves enlevés ce vendredi au Nigeria par des djihadistes présumés dans l'état de Borno. Nous sommes dans le nord-est du pays, épicentre d'une insurrection armée. Des parents et des villageois du district d'Askiraouba, situé à proximité de la forêt de Sambisa, une réserve naturelle devenue un sanctuaire djihadiste, parle de 35 à 43 le nombre d'élèves enlevés à l'école primaire du village de Moussa. Au Soudan, près de 20 millions de personnes sous la menace d'une grave crise alimentaire. L'alerte est donnée dans un communiqué commun signé par des instances du système des Nations Unies. Il s'agit du Programme Alimentaire Mondial, le PAM, l'Organisation des Nations Unies pour l'Alimentation et l'Agriculture, le FAO, la FAO et le Fonds des Nations Unies pour l'Enfance, l'UNICEF. À défaut d'une intervention internationale rapide, la crise pourrait même se transformer en une tragédie encore plus grave, s'alarment ces organisations. Explication Polycarpe Samba.
17: Pour la directrice du Programme Alimentaire Mondial, Cindy Macken, il faut agir et vite pour empêcher une véritable tragédie au Soudan, où 19 millions et demi de personnes sont aujourd'hui confrontées à une situation de faim de niveau critique. Les chiffres sont tirés du dernier rapport publié jeudi par le cadre intégré de classification de la sécurité alimentaire IPC, un organisme de l'ONU basé à Rome, qui mesure la faim et la malnutrition dans le monde. Au Soudan, 14 zones du Darfour Nord, du Darfour Sud et du Kordofan Sud sont menacées de famine, alors qu'environ 135 000 personnes souffrent déjà d'un niveau de famine jugé catastrophique. Le pessimisme ambiant sur ces évaluations se justifie par l'intensification des combats et de nouvelles restrictions à l'accès humanitaire ainsi qu'à la circulation des biens et des personnes. L'IPC estime en plus que 825 000 enfants de moins de 5 ans souffriront de malnutrition aiguë sévère en 2026, un pourcentage en hausse de 7% par rapport à 2025. Au total, plus de 40% de la population soudanaise souffre de famine, estime aujourd'hui l'ONU, ce qui en fait la plus grande crise alimentaire au monde.
13: Explication signée Polycarpe et Samba. Et puis le Ghana, alerte sur des pressions visant ses ressortissants installés en Afrique du Sud. Accra a donc donné son feu vert au rapatriement de 300 ressortissants ghanéens après plusieurs incidents et manifestations visant des étrangers africains. Selon le haut commissaire du Ghana à Pretoria, certains commerçants étrangers auraient même vu leur boutique fermée de force par des autorités locales. Le récit de Christina Okello.
18: Dans une interview accordée à la chaîne locale Joy News, le haut-commissaire de Ghana en Afrique du Sud, Benjamin Anani Kwashi, affirme que plusieurs commerçants étrangers légalement installés ont subi des pressions ces dernières semaines. Dans la province de KwaZulu-Natal, il évoque des boutiques fermées de force et des clés de commerce retirées à des ressortissants ghanéens. Selon lui, une vingtaine de Ghanéens auraient déjà été touchés. Le diplomate affirme également que des ressortissants nigérians et angolais ont eux aussi été visés. À Durban, un ressortissant ghanéen en situation régulière a été interpellé lors d'une marche anti-immigration. Selon le ministère ghanéen des Affaires étrangères, il a été sommé de prouver son statut légal, puis invité à quitter l'Afrique du Sud. Pretoria rejette toutefois les accusations de xénophobie et parle de manifestations contre l'immigration illégale. Mais depuis plusieurs semaines, les marches contre l'immigration se multiplient dans plusieurs villes, sous fond de chômage massif et des tensions sociales persistantes.
19: Alors comment les étrangers installés dans la nation arc-en-ciel vivent-ils au quotidien cette atmosphère? Yao est ghanéen et vit en Afrique du Sud depuis 35 ans. Naturalisé sud-africain, il raconte pourtant être régulièrement renvoyé à son statut d'étranger. Témoignage recueilli par Christina Okello.
20: On nous rappelle tout le temps que nous ne sommes pas sud-africains. Depuis mon plus jeune âge, il y a toujours eu cette distinction où les gens vous rappellent sans cesse que sont sud-africains et que vous ne l'êtes pas.
18: Quand avez-vous senti que cette hostilité devenait plus structurelle?
20: Je pense que ça a commencé vers 2015-2016. Le gouvernement a introduit une politique appelée Black Economic Empowerment qui vise à favoriser les Sud-Africains noirs nés dans le pays. Quand vous postulez pour un emploi, les premières personnes qu'on regarde sont les Sud-Africains locaux. Donc si moi, en tant que Ghanéen en situation régulière, j'ai les mêmes qualifications qu'un Sud-Africain,

0: Je sais que ces choses se produisent. Nous avons vu des étrangers être attaqués, des commerces ont été pillés. Je ne suis pas sûr que suffisamment de choses soient faites pour protéger ces gens.
1: Aujourd'hui, des marches anti-migration semblent se multiplier. Quel est votre constat ?
0: Nous avons vu circuler des appels à manifester dans tout le pays. Il y a des marches. Le discours est toujours le même. Ils veulent le départ des étrangers. Ce sont deux groupes qui alimentent cette campagne, l'opération Doudoula et le groupe March and March.
1: Et ces marches sont-elles autorisées par les autorités sud-africaines ? Cela vous étonne ?
0: Comment peuvent-ils laisser cela continuer sans procéder à des arrestations ? Cela soulève beaucoup de questions sur ce qui se cache réellement derrière tout cela.
1: Est-ce que vous envisagez, vous aussi, de rentrer un jour au Ghana ?
0: Oui, j'aimerais retourner au Ghana, mais cela n'a rien à voir avec la situation actuelle. C'est simplement l'envie d'être chez moi et d'y développer mes activités. Mais je reconnais que le climat est devenu très hostile.
2: Un témoignage recueilli par Christina Okello. Exactement un mois de leur entrée en lice, les 26 éléphants ivoiriens qui vont jouer à la Coupe du Monde de football sont connus. La liste a été dévoilée ce vendredi par MRC FAE. Pas de grosses surprises en tant que telles. Les cadres sont presque tous présents. Le sélectionneur ivoirien a donc fait le choix de la continuité avec notamment, un léger réajustement au niveau de l'attaque à Abidjan. Les précisions de Molamine Sissavané.
3: Les réajustements effectués par MS Faye à l'attaque étaient plus ou moins attendus, puisque c'est le secteur de jeu qui manquait de stabilité. L'arrivée d'Eli Wahi et sa performance au dernier rassemblement auguraient de sa présence au Mondial. Avec presque la même situation, Martial Godot connaît une fortune différente, reléguée chez les réservistes. Ange Johan Mouni, qui était incertain, puisque son changement de nationalité sportive n'a été acté que très récemment, fait une entrée royale chez les éléphants. En manque de rythme, Sébastien Haller n'a pas été retenu, mais est réserviste. Les ailiers Amad Diallo et Yann Diomandé, qui avaient brillé à la CAN, sont à bord, de même que Simon Adingra et Nicolas Pépé. La surprise, c'est le retour d'Oumar Diakité, qui n'avait pas été étincelant ces derniers mois. Au milieu, pas de révolution. Faye garde Kessier, Sangaré, Seri et Fofana. Ces cadres, expérimentés pour les uns ou vieillissants pour les autres, ont à leur côté les jeunes Christ Inao Oulaye et Parfait Guiagon. Quant à la défense, c'est la ligne la plus stable de l'équipe avec tous les cadres, dont le retour de Wilfried Senghor qui avait raté la CAN pour blessure. Molamine Sissavané, Abidjan, RFI.
2: Et au Mondial, les Ivoiriens affronteront l'Équateur, l'Allemagne et Curaçao. En amont de ce grand rendez-vous, un match amical est prévu contre la France le 4 juin prochain à Nantes, dans l'ouest de la France. Autre liste dévoilée cet après-midi, celle de la Tunisie. Le sélectionneur Sabri Lamouchi joue la carte d'un groupe équilibré entre expérience et jeunesse. Cette sélection comprend donc des cadres importants comme Elias Skiri et Montassar Talbi, entouré de jeunes talents prometteurs tels que Ismaël Garbi ou encore Khalil Ayari, illustrant donc la volonté de bâtir une équipe compétitive tournée vers l'avenir. En conférence de presse, Sabri Lamouchi a tenu à mettre les points sur les i pour assurer qu'il a bâti sa liste en son âme et conscience, sans être influencé par quiconque.
4: Personne à la fédération, personne dans mon entourage a essayé de me mettre quelconque pression. Nous ne sommes pas la France, nous ne sommes pas l'Argentine, et la France et l'Argentine n'ont pas utilisé les 26 joueurs lors des deux dernières Coupes du Monde. On ne va pas utiliser les 26. Et forcément, ça compte dans le choix que nous faisons. Mais en tant que sélectionneur de la Tunisie, il me faut impérativement prendre en compte l'état du football tunisien. Ce n'est pas à vous que je vais expliquer que l'état du football tunisien est en danger. Ce n'est pas à vous que je vais dire que le football tunisien est critiqué et critiquable. Ce championnat a la chance d'avoir les supporters qu'il a, cette passion qu'il met. Et donc, il faut trouver des solutions pour aider le football tunisien.
2: Voilà, placé dans un groupe relevé avec les Pays-Bas, la Suède et le Japon, la Tunisie ambitionne de franchir un cap historique en visant une qualification pour les huitièmes de finale, alors qu'elle n'est jamais sortie des phases de poule en 6 participations. RFI, 18h49 en temps universel, dans une minute, Afrique Soir, la suite. Mais d'abord, un rappel de l'actualité dans le reste du monde. Philippe Le Caplain.
5: Avec le Liban et Israël qui vont prolonger de 45 jours leur cessez-le-feu, qui devait arriver à échéance après-demain dimanche. Cela dit, malgré ce cessez-le-feu entré en vigueur le 17 avril, l'armée israélienne a continué à frapper des cibles du Hezbollah pro-iranien au Liban, faisant au moins 400 victimes. Elle vient d'émettre un ordre d'évacuation pour des secteurs de la région de Tir.

0: bien. Et l'armée israélienne affirme avoir visé tout à l'heure le chef de la branche armée du Hamas. Donald Trump met en garde Taïwan contre toute déclaration d'indépendance. Le président américain a tenu ses propos juste avant de quitter Pékin, où sa visite, bien qu'ayant permis d'afficher une certaine stabilité entre les deux superpuissances, n'a pas débouché sur de grandes avancées, que ce soit sur le commerce ou sur l'Iran, l'Iran qui est allié de la Chine. Le premier ministre indien Narendra Modi appelle à un détroit d'Hormuz ouvert et sûr. Des propos prononcés lors d'une brève visite aux Émirats arabes unis. Son pays affronte les conséquences économiques du conflit au Moyen-Orient. Déjà visé par 3 enquêtes en France et en Belgique, le chanteur et comédien Patrick Bruel, désormais accusé de viol par l'animatrice Flavie Flamand, des faits qui seraient survenus quand elle était adolescente et que l'artiste conteste. À Cannes, le réalisateur iranien Asghar Farhadi, qui présente un film en compétition, dénonce les morts civiles provoquées par les bombardements israélo-américains en Iran, ainsi que le massacre des manifestants par la République islamique. C'était au mois de janvier.
1: Direction Madagascar, à la découverte des déjeuners éco-responsables, une initiative lancée il y a 5 ans par Karine Ratouvounarive. Tous les vendredis, elle organise des Zuma Manine, des déjeuners éco-responsables au cours desquels l'artiste passe derrière les fourneaux pour faire dialoguer cuisine, patrimoine et surtout écologie. Cela se passe 2 vendredis par mois dans la haute ville d'Antananarive, la capitale. Reportage de Sarah Tito dans le jardin d'Andoual.
2: Et bonjour à tous, bienvenue au Zuma Manine. Merci d'être là à cet événement dédié à l'écologie.
3: Karine Ratouvounarive accueille ses 3 invités du jour. Depuis 5 ans, l'artiste Tananarivienne propose pour 10 000 ariars, environ 2 euros, un voyage culinaire à travers les régions de Madagascar. Au pied des petits pavillons d'Andoual, premier jardin historique de la capitale, elle installe nattes et pouf, puis présente le menu.
2: Je vais vous servir aujourd'hui mes fameux cakes verts. C'est ma signature en vrai, puisque je fais pousser un petit potager ici sur la haute ville. C'est important pour moi de parler de tout ce qui est localement sourcé et tout ce qui est de saison. Vous avez aussi à côté des achats qui répondent à des héritages culinaires traditionnels. C'est un mélange de recettes tananarivien et betsumsarak. Et nous avons un rhum exceptionnel aujourd'hui de capucine qui pousse sur la haute ville et qui a un peu plus d'un an d'âge. Voilà.
3: Karine cuisine tout elle-même et tient aussi à perpétuer certaines traditions.
2: Tout rituel à Madagascar de fête de la naissance jusqu'à la mort, c'est avec du rhum d'abord. Donc je t'invite, Ons, à prendre un peu de rhum, à donner d'abord aux ancêtres.
4: En honneur du roi.
2: Exactement.
4: En honneur des rois et des reines. Des rois et des reines, au Razambé. Et merci à Karine. On est conquis par l'originalité de ses créations.
3: Autour des plats, les discussions s'enchaînent. Politique, création, développement du pays, écologie du quotidien.
5: J'aime bien venir ici parce que c'est l'occasion pour moi de rencontrer plusieurs personnes dans différents milieux qui sont souvent aussi très engagées sur le développement de Madagascar. C'est le seul événement, je pense, où on peut vraiment échanger, partager des idées, et s'inspirer aussi de ce que Karine elle propose, parce que c'est vraiment de la recherche.
3: Une démarche écologique jusque dans les détails du service.
2: Je vais maintenant vous servir les cakes dont je vous ai parlé. Je sers toujours en fait dans des bols recyclés qui sont en noix de coco. Tout ça pour pouvoir lutter contre l'usage unique et surtout aussi contre la profusion en fait de la vaisselle plastique.
3: Au Zuma Manine, le repas devient un espace de réflexion sur nos manières de consommer, mais aussi de se rencontrer. Un déjeuner transformé par une artiste en gestes à la fois culturels, politiques et profondément écologiques. Sarah Tito, Antananarivo, RFI.
2: On va trinquer.
1: RFI, 18h54 en temps universel. Et on termine par un voyage en musique, voyage musical entre Dakar et New York, sur les pas du groupe de Reggae Roots, Meta and the Corners Stones. Le groupe porté par le Sénégalais Metadia dévoile aujourd'hui son nouveau single, titre éponyme de son 5e album, Echoes of Time, attendu le 20 mai prochain. Une méditation sur le temps qui passe et l'expérience du déracinement. Une méditation que Juliette Dubois nous invite à partager.
6: À Dakar, Metadia grandit dans une maison baignée de musique. Sa mère chante en permanence, son père cinéaste reçoit de grands noms comme Baba Mal pour des sessions improvisées. Puis au début des années 2000, il pose ses valises à New York. La ville cosmopolite va transformer sa musique et faire naître Meta and the Cornerstones.
7: L'enrichissement vient aussi de voir cette diversité musicale, comme jazz, rap, il y a les Caraïbes là-bas avec le reggae. L'atmosphère, you know, la vie, you know, cette vitesse qu'il y a sur New York, même le fait d'être dans le subway, écouter le bruit du train, il y avait plein de vibrations.
6: Echoes of Time a mis 6 ans à voir le jour. L'album reste fidèle à l'identité du groupe, une base reggae roots, des influences hip-hop et soul forgées au fil du temps et des changements de musiciens. C'est notamment le cas sur Just for the Soil, en featuring avec l'américain Tarus Riley. Le déracinement et l'expatriation sont des thèmes qui résonnent profondément chez Metadia.
7: Je parle de la famille, comment j'ai grandi, le fait de voyager et de se rencontrer un moment que, waouh, j'ai laissé les grands-parents. C'était la dernière fois que je les ai vus, tu vois. Et aussi, cette partie qu'il y a beaucoup d'Africains qui voyagent. Parfois, ils n'ont pas les papiers pour retourner chez eux. Ils laissent leur femme à la maison, cette nostalgie.
6: Il explore cette dimension personnelle sur Namanala, Tu me manques, en Wolof, un titre très personnel attendu sur l'album. Mais l'opus porte aussi un regard acéré sur le monde contemporain. Sur Good Spirit, Meta and the Cornerstones appellent à rester ancré, conscient, loin des mirages du monde virtuel. Cet album est donc celui du passage du temps, parcouru de messages de paix chers à l'artiste et d'un retour aux racines assumées. Metadia était à Dakar début mai, en tête d'affiche du festival Stéréo Africa, pour présenter l'album à son public d'ici.
7: Comme j'avais ce rêve d'aller aux États-Unis faire la musique, et le rêve s'est replié. Le grand rêve, c'était de venir aussi.

0: Eh bien, c'est sur cette méditation sur le temps qui passe et l'expérience du déracinement que s'achève cette première édition africaine. Merci de votre attention. RFI Soir, suite et fin. On retrouve Philippe Le Caplain.
1: Oui, dans une dizaine de minutes après le journal d'Adrien Delgange, je recevrai Sam Letter, responsable de la programmation et de la coordination du Festival Décolonial. Il se tient à Paris, dans sa banlieue, en même temps que le Festival de Cannes. Pour cette troisième édition, une large place est donnée à des films et à des documentaires libanais. La révolution au Mozambique est également à l'honneur. On en parle donc dans quelques minutes. C'est pas du vent après le journal de 1h. Reportage sur l'écotourisme au Brésil de Sarah Cozzolino. Une immersion dans la biodiversité de l'intérieur de ces états du Nord-Est, considérés comme les plus pauvres du Brésil. Priorité santé après le journal de 3h. Comme chaque vendredi, un médecin spécialisé répond aux questions des auditrices. Cette semaine, il sera question des accidents domestiques, autrement dit des étouffements, des chutes, des intoxications, des brûlures ou encore des électrocutions. Et puis 8 milliards de voisins pour le journal de 4h, il sera question de la voix des femmes qu'on dit souvent trop grave, trop aiguë, trop douce ou pas assez assurée. Ce sera donc tout à l'heure sur RFI.
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7: Bienvenue à toutes et à tous à l'écoute d'RFI, Radio France Internationale, en direct de Paris. Il est 21h.
2: Adrien Delgrange.
7: 19h, temps universel. Dans ce journal international, les États-Unis viennent d'annoncer que le Liban et Israël prolongent de 45 jours un cessez-le-feu à quelques minutes d'intervalle. L'armée israélienne annonce par ailleurs un ordre d'évacuation pour les habitants de la région de Tyr avant de les bombarder. Dans ce journal aussi, le bilan mitigé de la visite de Donald Trump en Chine. Le président américain vient de rentrer dans son pays. Analyse à suivre de Yelena Tomic. Le porte-avions français Charles de Gaulle est arrivé, lui, près du détroit d'Ormuz. Aucune opération n'est prévue pour le moment, mais le bâtiment se tient prêt à sécuriser le détroit quand la guerre sera finie. Et puis enfin, en France, la condamnation du chanteur marocain Saad Lamjared, condamné ce soir à 5 ans de prison pour le viol d'une femme à Saint-Tropez en 2018. Le Liban et Israël vont donc prolonger de 45 jours leur cessez-le-feu qui devait arriver à échéance ce dimanche. C'est ce que vient d'annoncer le département d'État américain. Nous serons à Washington d'ailleurs dans notre prochaine édition. Annonce faite lors de la deuxième journée de pourparlers entre États du Proche-Orient à Washington. Malgré le cessez-le-feu entré en vigueur le 17 avril dernier, l'armée israélienne a continué à frapper des cibles du Hezbollah, faisant au moins 400 morts. Et comme je vous le disais, ce soir encore, les habitants de Tyr sont appelés à évacuer au plus vite avant des bombardements israéliens. Donald Trump a achevé ce vendredi une visite de 2 jours à Pékin. Si le président américain a mis en avant l'entente cordiale, le maintien du dialogue avec son rival chinois, le bilan reste mitigé. Certes, il y a la conclusion de nombreux accords qualifiés de fantastiques par le président américain dans les domaines de l'agriculture, de l'énergie, de l'aviation civile, comme la commande de plusieurs Boeing. En revanche, peu de percées concrètes sur le dossier iranien et Taïwan, qui reste le point de tension majeur et non résolu de cette rencontre. Yelena Tomic.
8: La Chine a commandé 200 Boeing, s'est engagée à acheter du bœuf, du maïs et du soja, et plus de pétrole et de gaz naturel liquéfié américain. Ce sommet est-il donc une réussite pour l'administration américaine? Pas si sûr, Emmanuel Linco, chercheur à l'IRIS.
9: Ça ne règle absolument pas le problème du déficit commercial américain. Plusieurs milliers de milliards de dollars. Les barrières douanières ont été contournées par les Chinois, qui ont recours à des proxys tels que le Vietnam et le Mexique.
8: Alors, la Chine est-elle en position de force?
9: Je ne vois pas vraiment dans quel domaine, sachant par ailleurs que les Américains, eux, ont encore un ascendant certain dans le domaine de l'intelligence artificielle, mais aussi dans la fabrication des microprocesseurs.
8: Les Chinois, eux, dominent dans le secteur du raffinage des terres rares dont les Américains ont besoin. Le rapport sino-américain n'est donc pas fondamentalement asymétrique au profit de la Chine. À noter une première lors de ce sommet, la position très ferme concernant la question de Taïwan, Emmanuel Linco.
9: Le ton qui a été employé, la fermeté employée par Xi Jinping à ce sujet est nouveau. La radicalité même du propos. Bon, sur le reste, on peut s'entendre, mais sur Taïwan, c'est absolument pas négociable.
8: De l'avis des experts, il faudra du temps pour mesurer réellement les résultats concrets du sommet sino-américain à Pékin.
7: Enfin, une fois reparti de Chine, Donald Trump met en garde Taïwan contre toute proclamation d'indépendance dans un entretien télévisé enregistré et diffusé depuis. Le porte-avions français Charles de Gaulle et son escorte sont arrivés sur zone, autrement dit au large de la péninsule arabique où ils sont prépositionnés en cas de déclenchement d'une mission pour rétablir la navigation dans le détroit d'Ormuz, a annoncé ce soir la ministre déléguée aux armées, Alice Ruffo. Alors suite au blocage du détroit d'Ormuz, l'Inde et les Émirats arabes unis s'accordent. Ces deux pays s'accordent pour agrandir leurs réserves d'hydrocarbures, c'est-à-dire de pétrole et de gaz naturel liquéfié. Marius Roland, pour le moment, pas de calendrier, mais de vraies ambitions pour endiguer les perturbations.
10: Voilà deux semaines que les Émirats Arabes Unis ont quitté l'organisation des pays exportateurs de pétrole, avec pour objectif de s'affranchir de toute limite de production. De son côté, l'Inde cherche à diversifier ses approvisionnements en pétrole, car le troisième consommateur d'or noir au monde a été très touché par le blocage du détroit d'Ormuz. Le pays avait même dû rationner les carburants auprès des industriels. Avec cet accord, l'ADNOC, la compagnie pétrolière nationale d'Abu Dhabi, pourra étendre sa capacité de stockage de pétrole brut en Inde de 5 à 30 millions de barils. Pour acheminer facilement ce pétrole vers l'Inde, un nouvel oléoduc sera construit d'ici un an depuis les Émirats, au départ du port de Fujairah, à l'est du détroit d'Ormuz et donc en dehors de la zone de blocus. En attendant, l'Inde continue de resserrer ses liens avec ses partenaires économiques. Après Abu Dhabi, le Premier ministre Narendra Modi se rendra aux Pays-Bas, en Suède, en Norvège, puis en Italie.
7: 21h05 à Paris.
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7: Chaque année, le 15 mai, se déroulent les commémorations de la Nakba, la catastrophe en arabe, lorsque plusieurs centaines de milliers de Palestiniens ont été chassés de leurs terres au moment de la création de l'État d'Israël. Dans la bande de Gaza, il ne reste que quelques témoins de cette époque. Ils sont peu nombreux, très âgés. Rami El-Megari a rencontré Nassera. Elle est réfugiée avec sa famille à Gaza depuis 1948. Elle vit à Nousserat. Reportage RFI, Frédéric Misselin.
11: La voix chevrotante de Nassera s'éclaire lorsqu'elle évoque les souvenirs de son village de Karatia, l'odeur du pain chaud qui sort du taboun, le four en terre cuite, et l'eau que l'on va chercher à Dodan. Aujourd'hui, Karatia n'existe plus, c'est une ville israélienne à une trentaine de kilomètres au nord de Gaza.
12: J'espère toujours rentrer en Palestine, même juste pour quelques temps et revenir.
11: À 88 ans, Nassera se déplace avec un déambulateur. Les survivants de la Nakba, comme elle, ne sont plus très nombreux à Gaza. Elle a dû quitter son village en 1948 au moment de la création de l'État d'Israël.
12: Mon père possédait une grande superficie de terres agricoles. À cette époque, il avait engagé des gens pour cultiver la terre. Il les payait en leur donnant une part de la récolte en blé, en orge. Ma mère s'occupait du foyer.
11: Ensuite vient la destruction du village par les troupes israéliennes et l'exode. 750 000 Palestiniens ont été chassés ou se sont enfuis lors de la guerre israélo-arabe. Nasera, elle, a toujours un statut de réfugié. Rami Al-Megari dans la bande de Gaza, Frédéric Misselin, Jérusalem, RFI.
7: Et en ce jour de la Nakba, le ministère israélien de la Défense annonce avoir mené une frappe dans la bande de Gaza, une frappe qui visait le chef de la branche armée du mouvement islamiste palestinien Hamas. Sous la direction du Premier ministre Benjamin Netanyahou, les forces armées ont mené cette frappe visant le terroriste Ezzedine Al-Haddad, annonce ce soir l'armée israélienne. Dans l'actualité française, c'est l'un des plus importants centres d'hébergement d'urgence en région parisienne. 450 places. Ce centre d'hébergement d'urgence est situé au nord de la capitale, dans le quartier de la Villette. Il va fermer prochainement ses portes, annonce la préfecture. Les personnes hébergées sont orientées désormais vers des structures d'accueil temporaires en région. Une solution contestée par Utopia 56 qui dénonce cette fermeture. Nathan Lequeux est l'un des coordinateur de cette association qui vient en aide aux exilés.
13: Il y a eu une augmentation de 10% encore en un an des personnes à la rue. Et donc, dans ce contexte-là, fermer 450 places supplémentaires, c'est une décision absolument brutale. Et donc, en remettant des personnes à la rue sans continuité de prise en charge, l'État et la préfecture de région, ici en l'occurrence, tombent complètement dans l'illégalité.
14: Comment la préfecture justifie cette fermeture ?
13: Elle dit que ici était de base un centre de primo-accueil pour les personnes réfugiées ukrainiennes. Et en gros, l'argument de la préfecture, c'est de dire que les Ukrainiens, maintenant, entrent dans le champ du droit commun de l'hébergement d'urgence et peuvent déposer notamment également une demande d'asile. Donc à ce titre-là, ce centre spécifique pour la préfecture n'a plus lieu d'exister. Donc en fait, elle nie complètement l'existence de l'accueil et de l'hébergement de toutes les autres personnes, des autres nationalités qui étaient présentes ici. C'est la quatrième fois qu'on essaie de se mobiliser et qu'on appelle citoyens, élus, militants à se réunir devant les portes de ce centre d'hébergement pour contester sa fermeture et au moins, si ce centre doit fermer, que l'équivalent de ces 450 places soit recréé ailleurs en Ile-de-France.
7: Nathan Lequeux, coordinateur d'Utopia 56 au téléphone avec Baptiste Coulon. Débouté par le tribunal administratif, l'association a déposé un recours devant le Conseil d'État pour contester cette fermeture. La préfecture, de son côté, promet que le nombre total de places d'hébergement en Ile-de-France sera maintenu. Et puis enfin, 5 ans de prison. Le chanteur marocain Saad Lamjared a été condamné ce soir à une peine de 5 ans de prison pour le viol d'une jeune fille rencontrée à Saint-Tropez en 2018. Il était en pleurs après l'annonce du verdict. Ce soir, la star a serré dans ses bras son épouse et sa belle-mère. Il comparaissait libre. Le mandat de dépôt n'a pas été requis contre lui. Il a également été condamné à verser à la jeune femme 30 000 euros de dommages et intérêts.
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15: Le Festival du cinéma de Cannes bat son plein et il en est largement question ici sur RFI. Il y a aussi, en marge des paillettes de Cannes, un collectif engagé qui a lancé un anti-festival, si l'on peut dire, autour des questions de colonisation. Il s'agit du Décolonial Film Festival, c'est le troisième du genre. Il se tient en région parisienne au cours des 10 prochains jours, exactement aux mêmes dates que le festival officiel sur la Croisette. Bonsoir Sam Letter.
16: Bonsoir.
15: Vous êtes le responsable de sa programmation et de sa coordination car il se déroule dans plusieurs cinémas, espaces culturels de la capitale et de sa banlieue. On va citer le Ciné 104 à Pantin, le Luxy à Évry-sur-Seine, le Cinoche à Bagnolet, l'Écran à Saint-Denis, l'Espace 1789 à Saint-Ouen-sur-Seine, le Trianon à Romainville, le Luminor et le Saint-André-des-Arts à Paris. Je pense que j'ai été
16: exactif. Exactement, vous avez tout couvert.
15: On peut pas louper. Cette programmation est foisonnante, elle est organisée autour de grands thèmes. Héritage, diaspora, résistance, spiritualité et amour. Comment expliquez-vous cette ligne éditoriale ?
16: Nous, le festival, on l'a créé vraiment comme une forme de contre-culture. Vous avez mentionné le festival de Cannes. En fait, on avait l'impression, en tout cas, on a constaté dans le milieu de la culture et du cinéma qu'il y avait une forme de frilosité vis-à-vis de la politique. En fait, il y avait beaucoup de personnes qui disaient, notamment le festival de Cannes, qui ne voulaient pas parler politique dans ces espaces-là, alors que pour nous, le cinéma a une vocation à être un espace de débat politique, et notamment sur les questions de colonisation, décoloniale. Et du coup, la programmation qu'on a faite en mai, on l'a fait avec un comité de plusieurs organisations culturelles qui choisissent des films, du coup, en écho avec les thématiques que vous venez de mentionner, dans l'idée d'aussi faire un croisement de plusieurs perspectives et de faire rencontrer aussi plusieurs publics. Et du coup, chaque projection est accompagnée d'un débat, d'une discussion, et c'est pour vraiment recentrer un peu les notions politiques dans les salles de cinéma.
15: Vous défendez en tout cas une vision et une pratique militante du cinéma.
16: Oui, tout à fait. Bah parce qu'en fait, le cinéma, c'est aussi une forme d'éducation populaire, d'une certaine manière. Il y a beaucoup de personnes qui peuvent se politiser en fait via l'exposition à certaines images, et notamment via des rencontres. En fait, des festivals, c'est des hauts lieux de rencontres sociales. Et nous, notre vision, en tout cas du festival, c'est que la salle de cinéma, la projection, ça soit un peu une sorte de première porte d'entrée pour ensuite vouloir se mobiliser et s'engager. Et du coup, l'idée, c'est qu'on soit pas dans un rôle passif, en fait, dans le public. Mais que ça soit un visionnage actif, en fait, qu'on soit aussi accompagné par des outils pour savoir comment lutter et militer.
15: Voilà, un événement culturel et politique plus qu'un festival en tant que tel, même si le nom c'est Décolonial Film Festival, avec une affiche. Parlons-en, elle est très colorée, mais pour le moins tourmentée. Elle est signée par Émilie Cetteau et Jamy Mars. On y voit quoi? Une tempête?
16: Oui, c'est ça. Bah, en fait, on trouvait que là, ce visuel-là, ça faisait un peu écho à le climat, en fait, qu'on ressent aujourd'hui, qui est un climat politique. On peut se dire qu'on est un peu dans une sorte de tempête, une sorte de chaos, un sorte d'acharnement où on ressent, en tout cas, le fascisme est là en France, qu'il y a toujours le génocide en Palestine, qu'il y a énormément d'événements politiques où on peut sentir peut-être une forme d'impuissance. Et du coup, là, l'idée du festival, c'est de justement ne pas sombrer en fait dans une forme d'impuissance, mais de trouver des outils pour qu'on puisse être dans une action, une mobilisation engagée. Et puis notamment au niveau des images, je trouve que c'est important parce qu'on peut souvent être assommé, notamment sur les réseaux sociaux, par des images, tout ça, où on a l'impression qu'on balance un peu des visuels à la figure. Et là, l'idée, c'est d'avoir en fait un espace où on n'est pas dans l'isolement, mais qu'on puisse du coup être accompagné et savoir comment faire face à tout ce flux d'images.
15: Vous parlez d'outils. Alors justement, oui. Votre festival célèbre le cinéma indépendant. Il permet de découvrir des archives méconnues, alors des longs métrages, des documentaires, des fictions, des films d'époque. Ça veut dire que c'est plus des documentaires que des films de cinéma qu'on peut voir jusqu'au 25?
16: Alors c'est vrai qu'on montre beaucoup de documentaires. Après, c'est pas que des documents, il y a aussi des films de fiction. L'idée, c'est que ça soit aussi un festival plutôt accessible, donc qui va pas que parler à des cinéphiles qui vont que voir des documentaires expérimentaux ou ce genre de choses. C'est qu'on montre aussi quand même de la fiction. Après, nous, on aime bien aussi mélanger un peu les genres, donc d'être dans une sorte de forme d'hybridité. Donc souvent, il y a aussi des films qui font un peu un mélange des deux codes, de la fiction et du documentaire. Donc on fait pas vraiment de sélection des films en fonction de si c'est de la fiction ou du docu, c'est assez large. Et du coup, il y aura des films plus anciens, des films plus nouveaux, des courts, des longs métrages, c'est assez varié.
15: En tout cas, les critères de sélection privilégient plus le fond que la forme.
16: Alors, pas tout à fait. En tout cas, nous, en tout cas, dans notre vision aussi de notre programmation à l'échelle du festival. Donc, dans l'équipe, on a une équipe de programmation qui est un peu différente du coup du comité de programmation en mai, parce qu'on fait aussi des projections tout au long de l'année. On a vraiment une vision d'essayer de mélanger la forme et le fond. C'est-à-dire qu'en fait, dans le cinéma décolonial, c'est aussi l'approche formelle qui va rentrer en jeu dans comment ça va créer une forme de réaction qui va pouvoir créer une forme d'engagement. Donc, c'est souvent, en fait, on peut trouver des cas de figure, des fois, où les personnes du côté militant vont seulement penser au fond, et notamment la forme est un peu perdue aux oubliettes. Et d'un autre côté, les personnes qui vont être plus dans quelque chose de dans le divertissement, on va dire, vont peut-être oublier la question de fond et que être sensibilisé à la forme. Nous, on essaie de trouver un entre-deux, en fait, un sorte de juste milieu où le fond et la forme peuvent se compléter.
15: Alors, on va parler justement du fond avec des thématiques dans un instant. Avant cela, vous avez défini le Décolonial Film Festival comme un anti-festival de Cannes. Vous condamnez les strass et les paillettes d'un festival élitiste, mais est-ce que ce n'est pas un peu facile et réducteur? Car Cannes fait la place à des films engagés, parfois difficiles et pas forcément glamour. Je me souviens des Dunes Machad qui racontent une histoire sordide au fin fond de l'Iran.
16: Oui, après, ce qui nous dérange particulièrement avec le Festival de Cannes, c'est aussi la manière dont il fonctionne, en fait, d'un point de vue structurel, dans le sens où il y a une personne qui a un peu les pleins pouvoirs, Thierry Frémaux, du coup, qui est décisionnaire un peu de la sélection et de la compétition de ce point de vue-là, et qu'en fait, il y a énormément de personnes qui se font exploiter aussi au niveau du travail. C'est un milieu où il y a énormément d'argent qui est concentré durant cette période-là du festival, et pourtant énormément de personnes qui travaillent bénévolement et qui se font un peu exploiter. Donc il y avait déjà aussi quelque chose qu'on voulait dénoncer au niveau de la construction même et de ce système-là qui est très hiérarchisé. Donc nous, dans notre questionnement de comment le pouvoir est mis en jeu et individualisé aussi autour d'une personne centrale, comme ça l'est souvent dans le cinéma. Il y a aussi toute la vision du cinéma d'auteur qui est vraiment une culture très française, donc il y avait ça aussi qui nous dérangeait particulièrement. Et puis enfin, vous dites que c'est politique, mais en fait, dans ce cas-là, pourquoi est-ce que Thierry Frémaux dit justement on veut pas avoir de politique sur le tapis rouge, qu'il y a un dress code très codifié sur qu'est-ce qu'on peut exprimer même de ce point de vue-là? Et en fait, nous, c'est pas juste en fait les films qui doivent parler par rapport à leur fond, mais c'est aussi qu'est-ce que le festival en tant que tel, quelle voix est-ce que porte ce festival-là? Et puis on a pu voir ça aussi à la Berlinale aussi, qui est très réglementé par rapport à ce qui peut être dit, et surtout au niveau de la Palestine. Quand ça parle de la Palestine, il y a souvent en fait une forme de censure qui se crée autour de ça.
1: Mais est-ce que vous regardez la programmation du Festival de Cannes avec des films qui viennent du monde entier, avec des réalisateurs qui ne sont pas forcément connus, et des sujets difficiles malgré tout? Il n'y a pas que des blockbusters, il n'y a pas que Top Gun Maverick à Cannes.
16: Bah là, pour le coup, cette année, il y a eu très peu de films qui étaient des films, on va dire, d'origine du Sud. Enfin, en tout cas, dans la compétition officielle, c'est plutôt dans les sections parallèles ou plus en annexe où il va y avoir une plus grande ouverture à l'international. Et sauf que dans la compétition officielle, en tout cas, ça, surtout cette année, il y a eu un rétrécissement, en tout cas, du point de vue de programmation. Si on veut parler par rapport aux origines des films dans leur pays de production où ils ont été tournés, tout ça. Et en fait, nous, on a envie, en fait, que les personnes qui travaillent dans le cinéma ou qui réalisent des films ne pensent pas qu'en fait, il faut absolument aller à Cannes pour avoir une forme de réussite, parce qu'on trouve quand même que c'est beaucoup dans l'image superficielle et pas vraiment forcément autour de un fond politique qui va être revendiqué d'une certaine manière à vraiment prendre de l'action et à changer comment les systèmes d'oppression fonctionnent.
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1: Nous sommes avec Sam Letter, qui est le responsable de la programmation et de la coordination du Décolonial Film Festival. La Palestine et le Liban sont largement représentés. Le film d'ouverture a d'ailleurs été le documentaire Do You Love Me de la réalisatrice libanaise Lana Daher. C'est un véritable kaléidoscope d'images pour raconter 70 ans d'histoire du Liban, un film souvent gai, souvent triste, où l'histoire semble toujours se répéter, comme elle l'a expliqué chez nos confrères de France Inter.
17: Au Liban, on sent comme si l'histoire se répète, toujours. Les mêmes histoires, c'est un autre temps, mais c'est les mêmes histoires, les mêmes événements qui se répètent. Et c'est pour ça que dans le film, j'avais très envie de pas avoir des dates et des titres. Je voulais vraiment me concentrer sur l'histoire humaine, sur les émotions. Le fil conducteur du film, c'est vraiment cette expérience émotionnelle. Et surtout au Liban, j'avais très envie aussi de pas avoir des personnages politiques. Je voulais pas leur point de vue, je voulais vraiment ce point de vue humain. Personne peut se mettre d'accord sur cette histoire. Alors c'est impossible de la raconter, c'est impossible d'écrire ce livre, ce bouquin d'histoire et l'enseigner. Mais pour moi, le film, il montre notre vécu, il explique un peu, et ça existe dans ce film.
1: Sur ce film, il n'y a pas de colonisation, de décolonisation au Liban. Pourquoi donc ce film trouve-t-il sa place dans votre festival ?
16: L'histoire du Liban est traversée par une histoire coloniale étant tout voisin d'Israël et de la Palestine. Il y a énormément de réfugiés palestiniens et palestiniennes aussi qui ont dû être exilés au Liban. Il y a beaucoup de camps de réfugiés aussi là-bas. Et du coup, c'est clairement un peuple avec lequel on se tient très solidaire au niveau du festival. Nous, il y a aussi un enjeu par rapport justement aux archives. Vous avez mentionné que c'est vraiment un kaléidoscope d'images. Ce qui nous concerne en tout cas aussi au niveau des enjeux de cinéma décolonial, c'est à quel point est-ce qu'on peut rendre accessible aussi toutes ces images d'archives pour comprendre en fait ce qui s'est passé par le passé et pour mieux informer en fait le présent. Et du coup, pour nous, c'est vraiment important de transmettre en fait tout cet héritage-là historique qu'on peut voir avec le cinéma, avec ces images d'archives, pour qu'on sachent comment mieux prendre action aujourd'hui. Donc il y a aussi cet aspect-là qui nous a intéressés par rapport à la démarche du film.
1: Alors ça, c'était pour le film d'ouverture. Demain, la journée sera dédiée au Maghreb, à l'espace 1789 de Saint-Ouen, avec plusieurs films, notamment un documentaire dédié à Tahar Sheria. C'était le père du panafricanisme, hein, c'est ça?
16: Alors en fait, c'était le créateur des journées cinématographiques de Carthage, qui a lieu en Tunisie, et qui est un des plus vieux festivals de cinéma sur le continent africain, un des plus importants aussi avec le FESPACO au Burkina Faso. Et en fait, il avait vraiment une vision par rapport au cinéma et par rapport à ce festival-là des journées cinématographiques de Carthage, de créer un lien de rencontre vraiment dans une ambition panafricaine entre les pays du Maghreb et les pays subsahariens, et du coup de vraiment revendiquer cette africanité dans le cinéma, dans la production et la diffusion et la distribution. Et donc c'est un peu lui qui a pensé à ça, et c'était un peu dans la lignée aussi de toute une fédération de ciné-clubs qu'il y avait en Tunisie, qui étaient des hauts lieux de politisation aussi à l'époque, notamment dans les années 60, et qui en fait avait mis en place du coup ce festival.
1: Et dimanche, vous proposez une contre-soirée Eurovision, hein, au cinéma Le Luxi à Ivry-sur-Seine, avec la projection du documentaire palestinien Identity de Kassem Awal. Pourquoi est-ce que vous parlez de contre-soirée?
16: Alors, contre-soirée, bah, encore une fois, c'est parce qu'on est dans la contre-culture, parce que du coup, l'Eurovision, cette année, se déroule à nouveau avec la participation d'Israël, et qu'on condamne au niveau de son implication et qu'on appelle au boycott de cette cérémonie. Et pour nous, en fait, c'est une manière aussi de montrer, du coup, des perspectives palestiniennes, là où, sur nos antennes, à la télévision, on va remettre des voix israéliennes toujours au devant de la scène, là où elle devrait être condamnée et sanctionnée. Et du coup, là, pour cette table ronde aussi qu'on va faire dimanche soir, du coup, après la projection, on va parler notamment du boycott culturel, qu'est-ce que ça implique, et comment mettre ça en place dans le milieu du cinéma aussi, avec différents collectifs qui sont engagés sur la question.
1: Sam Letter, ce Décolonial Film Festival, qui est-ce qui y vient?
16: Le public est assez varié, mais nous, on a particulièrement voulu parler à un public jeune, on va dire, et notamment un public qui serait pas forcément l'industrie du cinéma. Donc c'est aussi pour ça qu'on l'a fait durant le Festival de Cannes, puisque pour le coup c'est aussi les retrouvailles des personnes qui travaillent dans l'industrie. Nous on voulait parler à tout un public qui se sentait plus vraiment concerné par le cinéma et qui avait plus l'impression que le cinéma lui parlait. Du coup donc il y a beaucoup de personnes qui redécouvrent un peu une certaine amour des films en venant au festival, pour le coup qui n'était plus intéressé par les salles. Donc il y a tout ce public là, mais on veut quand même aussi parler à un public intergénérationnel. Après, vu la composition de notre comité de programmation, on est vraiment sur un public qui est composé de beaucoup de diasporas différentes, donc il y a vraiment ce croisement-là qui se fait aussi.
1: D'ordinaire, un festival distingue des œuvres. Avec vous, non, il n'y a pas de compétition, pas de prix, pas de palme.
16: Oui, tout à fait. Bah là, encore une fois, c'est aussi pour sortir un peu de la démarche d'un festival comme le Festival de Cannes, où tout va être mis en compétition, où du coup, il y a une forme de hiérarchisation qui se crée à nouveau. Et puis, on sait qu'en fait, les prix qui sont attribués par des jurys, tout ça, c'est aussi dans une dynamique très commerciale de, voilà, ce film-là, il a eu ce prix, il a eu la palme, et du coup, on va aller le voir en salle. Vu que nous, on essaye un peu de sortir de cette démarche-là et qu'on veut parler des films vraiment pour ce qu'ils peuvent proposer sur leur fond politique, sans forcément faire de compétition. On a voulu préférer, en tout cas, ne pas avoir de jury, de sélection, de...
1: Quel est le prix des places?
16: Alors ça, c'est une question importante, parce que du coup, dans cette démarche d'accessibilité, c'est quelque chose sur lequel on fait vachement attention. Et du coup, les salles partenaires que vous avez mentionnées au début, pour la plupart, sont des salles du coup en banlieue parisienne qui ont des tarifs assez abordables. Du coup, bah, par exemple, le Luxi à Ivry, c'est un tarif unique 3,50 €. Le Cinoche à Bagnolet, pareil, un tarif à 4 €. Après, les places deviennent plus chères quand on est sur Paris intramuros. Mais on a voulu délimiter, en tout cas, un maximum de 9,50 €. Ça, c'est la place la plus chère qu'on pourrait payer du coup durant le festival.
1: 3 à 4 euros, c'est 3 à 4 fois moins cher qu'une place de cinéma classique, hein, pour situer.
16: Oui, c'est ça. En tout cas, si on va à un cinéma pâté ou qu'on va voir, voilà. En tout cas, on travaille avec des salles de cinéma à réessai indépendantes, pas dans des circuits. Et du coup, ça facilite aussi les tarifs.
1: Donc des petits tarifs, donc ça veut dire des petites recettes. Comment est-ce que vous vivez? Quel est votre modèle économique?
16: Bah alors ça, c'est un peu plus compliqué, parce qu'on a aussi du coup fait le choix. Et là, c'était vraiment un choix plus politique de pas faire des demandes de subventions de la ville, de la région, même de la part du CNC, en tout cas les institutions qui habituellement vont soutenir financièrement des festivals de cinéma ou des événements culturels. En fait, quand on a créé le festival, c'était en mai 2024, on a vu qu'il y avait aussi toute une forme de censure qui est effectuée autour d'événements politiques dans des lieux culturels qui étaient subventionnés par la région, par la mairie de Paris, tout ça, et notamment pour des événements en fait qui parlaient de la Palestine, encore une fois. Et du coup, on a voulu contourner ça, en fait, en tout cas, sans avoir une forme de dépendance à ces fonds-là. Du coup, on travaille vraiment de manière assez associative, dans le sens où on a des adhésions. Donc, il y a le public qui nous soutient, en fait, directement en adhérant à l'association. Là, par exemple, la première année, on avait fait toute une levée de fonds participative. On a vraiment demandé au public de participer. Là, cette année, on a fait une soirée de soutien où, encore une fois, on a pu récolter des sous. Et donc, on essaie de trouver d'autres manières, en fait, pour faire fonctionner le festival. Mais encore une fois aussi, à l'inverse d'un festival de Cannes qui va avoir des grosses fêtes où du coup ça va demander un certain coût pour commander du champagne, des paillettes, tout ça, en fait quand on enlève ces choses là ça coûte moins aussi. Donc voilà, on essaie de faire vraiment au minimum et
14: donc, ça veut dire que ce soir au Cinoche de Bagnolet c'est pas la fête. Depuis une heure il est projeté un film de In Medeb, Soudan, souviens-toi, racontez-nous.
16: Oui, c'est ça. Ce soir ça sera pas forcément une fête avec du champagne, mais ça sera vachement intéressant parce qu'il y aura notamment beaucoup de collectifs militants qui seront là. Donc il y a Soudfa Media, qui est un média franco-soudanais, la Ligue panafricaine Umoja, il y aura aussi Sound of Sudan, qui sont en fait des collectifs qui sont vraiment sur le terrain et qui s'engagent. Et du coup, pour parler d'un documentaire du coup qui raconte la révolution au Soudan, c'est vraiment intéressant d'avoir des points de vue de personnes qui militent aussi ici de la part de la diaspora en France, pour voir comment prendre place aussi sur le terrain ici, quoi.
14: Le film de clôture, alors c'est dans une semaine, hein, on a un petit peu le temps, mais il montrera la libération du Mozambique le 25 juin 1975, avec un film ou un documentaire ?
16: Alors là, on va dire que c'est plutôt un documentaire, parce que c'est des images qui immortalisent en fait ce moment-là de la libération au Mozambique en 75. Il s'appelle 25 parce que c'était le 25 juin 75. Et en fait, ce qui est intéressant dans l'approche formelle, et c'est là où du coup la forme elle rentre en jeu, c'est que les cinéastes ils ont vraiment voulu trouver une sorte de vocabulaire visuel vraiment révolutionnaire, en tout cas dans l'approche, dans le montage, dans la fabrication des images. Aujourd'hui, ça devient des images d'archives, mais il y avait vraiment dans le processus et dans la vision une intention de faire un cinéma qui va pouvoir inspirer une forme de révolution, de libération, et qui pour le coup est assez festive aussi dans son propos et dans sa démarche.
14: Tout cela donc à voir au Décolonial Film Festival jusqu'à samedi prochain. C'était avec vous Sam Letter, qui est responsable de sa programmation et de sa coordination. C'était le grand entretien du soir sur Radio France Internationale.
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19: Il est 20h30 à Kinshasa, une heure de plus à Paris.
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19: Bonsoir à toutes et à tous. À la une nouvelle épidémie d'Ebola en République démocratique du Congo. Les autorités sanitaires qui évaluent encore la situation mettent déjà en garde contre un risque élevé de propagation, avec 246 cas suspects, dont 65 décès signalés à ce stade. C'est la province de l'Ituri qui est touchée. Ce soir, l'Ouganda voisin confirme un cas enregistré sur son territoire. En Côte d'Ivoire, l'ancien président Laurent Gbagbo, bientôt 81 ans, reconduit à la tête de son parti. Décision prise par le PPACI à l'issue de son premier congrès ordinaire ces deux derniers jours à Abidjan. Fin 2025, il avait pourtant évoqué sa volonté de se retirer. Demain, il prononcera son discours d'orientation devant les militants. Du football également, avec la liste de la sélection ivoirienne pour le Mondial 2026. Les éléphants qui iront à la Coupe du Monde, avec un effectif composé de plus d'une dizaine de champions d'Afrique 2024. Les cadres sont presque tous présents, bien sûr. La sélection ivoirienne, le sélectionneur ivoirien, a donc fait le choix de la continuité. Une nouvelle épidémie d'Ebola est donc en cours en République démocratique du Congo. L'annonce a été faite ce vendredi par le Centre africain de contrôle et de prévention des maladies, Africa CDC. Plus de 240 cas suspects sont déjà répertoriés et près de 65 décès ont été enregistrés, même si tous n'ont pas été confirmés sur les 20 échantillons envoyés pour analyse à Kinshasa. 13 ont été détectés positifs par les équipes de l'IRND, l'Institut National de Recherche Biomédicale. À Kinshasa, les précisions de Paulina Sidi.
20: Cette nouvelle épidémie touche une zone frontalière entre la RDC, le Soudan du Sud et l'Ouganda. Sont concernées deux aires de santé en Ituri, Mongwalou, qui est une zone minière située à 80 km au nord de Bunia, et Rwampara, située, elle, juste à la sortie de la capitale provinciale, à quelques kilomètres de l'aéroport international. Cette province de l'Ituri est en proie à différents conflits armés, des conflits intercommunautaires, mais aussi la présence du groupe djihadiste ADF. Une situation d'insécurité qui va compliquer le déploiement de la réponse médicale. Selon les premiers résultats, la souche en cause serait celle dite de Bundibugyo, pour laquelle il n'y a pas de vaccin disponible et qui est déjà responsable de deux épidémies par le passé. Pour cette nouvelle vague, les premiers décès remonteraient au mois d'avril avec une augmentation de la mortalité dans la zone de santé de Mongwalou en raison d'une fièvre hémorragique. Vague de décès qui s'est poursuivi durant ce mois de mai, selon un rapport des autorités provinciales de santé daté du 13 mai que RFI a pu consulter. Paulina Zidi, Kinshasa, RFI.
19: Et dans la zone de santé de Mongwalou, justement située à plus de 80 km de Bounia, la situation sanitaire est jugée préoccupante. Selon un prestataire sanitaire qui a requis l'anonymat, au moins 56 cas de décès de la maladie à virus Ebola ont été enregistrés. Plusieurs cas suspects sont en isolement alors que les équipes manque de protection.
21: La situation n'est pas encore sous contrôle. Nous continuons d'enregistrer des cas suspects. Ces patients sont isolés, mais nous attendons encore une communication claire des autorités compétentes. Nous manquons de fournitures médicales essentielles, notamment d'équipements de protection individuelle pour le personnel soignant. Et nous n'avons pas d'espace adapté à la prise en charge des cas suspects ou confirmés. S'agissant des décès, leur nombre a commencé à augmenter à partir de mi-avril. Et cela a continué de manière exponentielle, surtout jusque début mai. On a enregistré un nombre important de décès.
19: On peut recueillir par héritier Baraka et puis le directeur général de l'OMS, le docteur Tedros Adhanom Ghebreyesus, annonce pour sa part que l'organisation va débloquer 500 000 dollars de fonds du fonds de réserve pour les situations d'urgence, pour un soutien immédiat à la riposte. Et on apprend également ce soir, je vous le disais, que l'Ouganda confirme une épidémie d'Ebola avec un décès, annonce du ministère de la Santé. L'opposant gabonais Alain-Claude Billy Binze, maintenu en détention provisoire après le rejet des trois recours qu'il avait introduits. Le président du parti Ensemble pour le Gabon, qui dénonce régulièrement les dérives autoritaires du gouvernement gabonais, est incarcéré depuis le 16 avril. Il est poursuivi pour des faits présumés d'abus de confiance et d'escroquerie dans le cadre d'une enquête dont les faits remontent à 2008. Pour son avocat, les circonstances de son interpellation et l'attitude du parquet laissent planer le doute sur les causes réelles de son placement en détention. Le porte-parole de la présidence gabonaise a défendu mercredi sur RFI l'indépendance de la justice et rejeté toute intervention de l'exécutif dans ce dossier. Le chanteur marocain Saad Lamjared, condamné ce vendredi à 5 ans de prison par la cour d'assises de Draguignan pour le viol d'une jeune fille rencontrée en 2018 à Saint-Tropez dans le sud-est de la France. Il avait comparu libre à ce procès qui s'est déroulé à huis clos et la cour n'a pas prononcé de mandat de dépôt contre lui. Après une semaine de débat, le parquet avait requis 10 ans de prison à l'encontre du chanteur de 41 ans, très populaire dans le monde arabe. Saad Lamjared avait passé 3 mois en détention provisoire en 2018 dans le cadre de cette affaire. Son avocat s'est refusé à tout commentaire sur le verdict. En Côte d'Ivoire, l'ancien président Laurent Gbagbo, bientôt 81 ans, reste donc à la tête de son parti. Décision prise par le PPACI à l'issue de son premier congrès ordinaire ces 2 derniers jours à Abidjan. Fin 2025, il avait évoqué sans danse sa volonté de se retirer à Abidjan. Les précisions et les explications de Winita Diagne.
0: Après plusieurs heures d'attente, les délégués ont réservé un accueil chaleureux à leur leader fraîchement reconduit à la tête du PPACI. Nous l'avons mis là pour qu'il consolide le parti, affirme Sébastien Dano-Djedjé, le président exécutif du PPACI. Nous estimons qu'il a encore du travail à faire, ajoute ce responsable. De nouveaux textes ont par ailleurs été adoptés avec un souci, renforcer l'implantation du parti et surtout résoudre les questions d'indiscipline. Sur cette lancée, le parti a radié 3 personnalités qui ont bravé les mots d'ordre de boycott aux dernières élections. Parmi eux figure Awad Onmelo, candidat malheureux à la présidentielle d'octobre. Cette radiation, tous les militants l'assument pleinement. C'est un acte pour sauver l'héritage commun, estime Khaled Diomandé, le coordonnateur du PPACI dans la région de l'Ouest. Le comité scientifique a enfin adopté 8 motions, dont une pour soutenir l'Alliance des États du Sahel. Le PPACI félicite le Niger, le Mali et le Burkina pour s'être engagés sur cette voie. Ce parti d'opposition dénonce, je cite, « toutes les actions terroristes fomentées par des impérialistes dans ces pays ». Bintadian Abidjan, RFI.
19: Et demain, le PPACI organise la fête de la Renaissance à Sangon. Laurent Gbagbo prononcera son discours d'orientation devant les militants du parti. En Côte d'Ivoire, toujours, l'opposant à Salé Thiémoko a été mis en examen pour diffusion de fausses informations, émission d'expressions outrageantes par le biais d'un système d'information et atteinte à l'ordre public, selon son avocate. Le chef du mouvement ADCI s'est vu notifier également ses 3 chefs d'inculpation en fin de matinée lors d'une audience au parquet du tribunal d'Abidjan. C'est ce qu'indique un communiqué du parti. Et toujours selon son avocate, Assalé Thiémoko est par ailleurs placé sous contrôle judiciaire avec interdiction de tenir des déclarations à caractère subversif et de quitter le territoire ivoirien sans autorisation du juge d'instruction. Des dizaines d'élèves enlevés ce vendredi au Nigeria par des djihadistes présumés dans l'état de Borno. Nous sommes dans le nord-est du pays, épicentre d'une insurrection armée. Des parents et des villageois du district d'Askira Ouba parlent de 35 à 43 le nombre d'élèves enlevés à l'école primaire du village de Moussa. À exactement un mois de leur entrée en liste, les 26 éléphants ivoiriens qui vont jouer la Coupe du Monde de football sont connus. La liste a été dévoilée ce vendredi par MRC Faye. Pas de grosse surprise en tant que telle, les cadres sont presque tous présents. Le sélectionneur ivoirien a donc fait le choix de la continuité avec néanmoins un léger réajustement au niveau de son attaque à Abidjan. Les précisions de Molamine Si Savané.
4: Les réajustements effectués par MS Faye à l'attaque étaient plus ou moins attendus, puisque c'est le secteur de jeu qui manquait de stabilité. L'arrivée d'Eli Wahi et sa performance au dernier rassemblement auguraient de sa présence au Mondial. Avec presque la même situation, Martial Godot connaît une fortune différente, relégué chez les réservistes. Ange Johan Bouni, qui était incertain, puisque son changement de nationalité sportive n'a été acté que très récemment, fait une entrée royale chez les éléphants. En manque de rythme, Sébastien Haller n'a pas été retenu, mais est réserviste. Les ailiers Amad Diallo et Yann Diomandé, qui avaient prié à la CAN, sont à bord, de même que Simon Adingra et Nicolas Pepe. La surprise, c'est le retour d'Ouma Diakité, qui n'avait pas été étincelant ces derniers mois. Au milieu, pas de révolution. Faye garde Kessié, Sangaré, Seri et Fofana. Ces 4, expérimentés pour les uns ou vieillissants pour les autres, ont à leur côté les jeunes Christ Inao Oulay et Parfait Guéagon. Quant à la défense, c'est la ligne la plus stable de l'équipe avec tous les 4, dont le retour de Wilfried Senghor qui avait raté la CAN pour blessure. Molamine Si Savané, Abidjan, RFI.
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23: Bonjour à tous et merci de nous rejoindre pour Ici l'Europe sur France 24 et Radio France Internationale. Je vous propose tout de suite de revisiter notre grand débat géopolitique, place de la République lors de la Journée de l'Europe. Quelle place pour l'Union européenne dans un monde qui change? C'est un débat entre des personnalités européennes comme Pascal Lamy, ancien commissaire européen en charge du commerce, Arantxa González-Laya, ancienne ministre des Affaires étrangères de l'Espagne, ou encore un député européen, Bernard Guetta, pour le groupe Renew, ou le général Gomard pour le groupe du Parti Populaire Européen.
5: Arantxa González-Laya, non seulement Donald Trump remet en cause les troupes américaines déployées en Europe, on l'a vu en Allemagne, sous le commandement de l'OTAN, mais il annonce aussi de nouveaux droits de douane supplémentaires sur l'automobile. Tout ça en quelques jours, ça donne l'impression, cette semaine encore, d'une Union européenne ballottée par les événements.
6: Nous sommes, nous, Européens, entre les marteaux et l'enclume. D'un côté, un pays, la Russie, qui veut redessiner la carte de l'Europe, qui veut décider qui existe en tant que pays et qui n'existera plus parce que ça sera bouffé par la Russie. Mais aussi entre les marteaux de la Chine, qui nous fait une concurrence parfois pas tellement loyale. Mais après, il y a l'enclume, les États-Unis. Avant, c'était notre allié, mais aujourd'hui, il veut la faiblesse de l'Europe. C'est pas moi qui le dis, c'est les États-Unis, l'administration américaine, qui l'a écrit dans son stratégie de défense nationale. Alors, qu'est-ce que nous voulons, nous, Européens ? La question nous revient à nous, parce que l'Europe, c'est nous. Nous avons un marché, une économie, la technologie, l'innovation, la créativité, les citoyens, la démocratie. Mais est-ce que nous avons la volonté politique ?
8: Est-ce que nous avons toujours l'unité aussi, on a envie de dire, hein, parce que nous n'avons pas toujours l'unité.
6: Mais la volonté politique, ça doit s'exprimer par l'unité. Alors, est-ce que nous avons la volonté d'unir nos marchés de l'énergie ? Est-ce que nous avons envie d'emprunter un commun ? Est-ce que nous avons envie de construire ensemble une défense, une technologie, un marché ? Si c'est le cas, nous déciderons de notre avenir. Si nous ne le faisons pas, notre avenir sera écrit par d'autres. Donc en gros, le message, Caroline, c'est « rien n'est écrit ». Ça sera ce que nous voulons que l'Europe soit.
8: Alors Bernard Guetta, qu'est-ce qu'on veut que l'Europe soit ? La guerre en Ukraine qui est entrée dans sa cinquième année, les Européens sont en soutien de Kiev, mais un peu de plus en plus seuls dans ce rôle. C'est la guerre qui nous oblige à repenser notre rôle d'acteur global.
9: Je suis toujours très étonné et même profondément agacé d'entendre dire que le problème de l'Europe, de l'Union européenne aujourd'hui, serait son unité. Pardon, mais jamais, jamais dans son histoire, l'Europe n'a été aussi unie qu'aujourd'hui. Souvenez-vous des mois qui précèdent l'entrée en guerre des États-Unis en Irak. Il y a deux Europes qui se font face à face. L'Europe est totalement divisée. Une partie de l'Union européenne soutient la volonté des États-Unis d'entrer en Irak. Une autre moitié s'y oppose. Sur l'Ukraine, nous sommes totalement unis. Nous avions un petit bémol qui était Monsieur Orban en Hongrie, il vient de perdre les élections. Nous sommes totalement unis. Alors, deuxième question, est-ce que nous sommes unis sur la volonté d'emprunter ? Mais enfin, non d'une pipe, on vient d'emprunter 90 milliards d'euros pour les prêter à l'Ukraine et on se demande si nous sommes unis ou pas sur la question de l'emprunt, sur la question de la guerre d'Iran, les États-Unis. Monsieur Trump est entré en guerre sans demander son avis à quiconque et surtout pas au Congrès américain, mais à nous non plus. Mais écoutez, la position des 27 pays de l'Union européenne sur cette guerre, je dirais sur ce naufrage, est totalement unanime. Nous nous affirmons comme puissance géopolitique. Il y a évidemment une volonté tout aussi unanime de marcher vers la défense commune. Et

0: parlé de la Russie, bien sûr, on a parlé de la Chine, on a parlé des États-Unis qui sont en train de vouloir quitter l'Union européenne et les soldats américains risquent de quitter le sol européen. Il y a d'autres menaces. Moi, je pense à une résurgence des empires. Je pense à la Turquie, qui aujourd'hui n'est pas un allié du tout. Je pense au terrorisme islamique qui reste très présent. Donc oui, il est temps, en effet, que l'Europe prenne sa défense en main. La bonne nouvelle, c'est qu'il y a une commission qui était une sous-commission qui s'appelle la commission sécurité-défense
1: à l'intérieur du Parlement européen de Strasbourg.
0: Il y a aussi un commissaire à la défense et à l'espace, Andrius Kubilius, qui est un ancien Premier ministre de Lituanie. Donc oui, il y a une vraie réflexion. Mais aujourd'hui encore, un certain nombre de pays pensent que la défense de l'Europe, c'est l'OTAN. La défense de l'Europe, pour moi, ça a été l'OTAN. Mais il faut réfléchir au temps d'après, avec des États-Unis qui sont en train de se retirer progressivement, mais sûrement. Une espèce de dissolution. Ce n'est pas moi qui le dis, c'est Joschka Fischer, l'ancien ministre des Affaires étrangères allemand.
1: Mais ils détiennent toujours les postes principaux, quand même, de
0: bien
1: commandement.
0: Sûr.
1: Et ça, c'est un problème pour un pilier européen de l'OTAN, non ?
0: Oui, mais je ne cherche pas un pilier européen de l'OTAN. Je pense à avoir un vrai pilier européen de la défense européenne, c'est-à-dire avoir une vraie capacité entre Européens de se défendre avec un véritable état-major de guerre, capable de planifier et de conduire une opération, avec des armées entraînées, des armées nationales qui formeraient des coalitions en fonction des besoins. Mais l'Europe, en fait, oui, elle paye la guerre en Ukraine, mais elle est absente en Iran. Regardez, après l'attaque de l'Iran sur l'île de Chypre, qui est un état de l'Union européenne, quelle était la réaction des États européens ? Chacun a réagi différemment. La France a envoyé une frégate, l'Espagne a envoyé une frégate, l'Italie a envoyé une frégate. Il n'y a pas eu de concertation ni de coalition. La France est très présente en Méditerranée orientale. Elle a envoyé son porte-avions et tout le groupe aéronaval en mer Rouge. Mais il n'y a pas réellement de coordination, de concertation. Et c'est là où on doit travailler pour en effet avoir une capacité à se défendre de manière européenne.
1: Alors Pascal Lamy, les pays de l'Union européenne, on le disait, participent à l'OTAN. Ils se sont engagés, alors à l'exception de l'Espagne, l'Espagne fait jamais rien comme tout le monde, mais ils se sont engagés à augmenter leur budget défense à 5% de leur PIB d'ici 2035, contre 2% aujourd'hui. Un effort militaire, mais aussi financier, donc considérable. On continue pourtant à acheter des armes américaines, j'ai envie de vous dire. C'est ça notre indépendance future en matière de défense ?
2: De quoi parle-t-on aujourd'hui, grâce à vous ? On parle d'indépendance, on parle de souveraineté, on parle d'autonomie, on parle de puissance. Et je cite à dessein tous ces mots, parce que dans l'Europe des 28, chacun de ces mots est interprété de manière différente. Quand on, nous, Français, on entend souveraineté, on pense à quelque chose, c'est pas forcément ce à quoi pensent les Grecs ou les Estoniens. Donc il faut aborder ces questions avec une espèce de mot collectif, une espèce de halo qui regroupe toutes ces réalités. Et à l'intention des jeunes, je dis que ces mots sont des mots nouveaux pour l'Europe.
1: Ils ont été tabous longtemps, vous voulez dire. On n'en parlait pas.
2: Pendant
1: pas.
2: 70 ans de construction européenne, on ne les a pas employés. On ne les a pas entendus, et je... suffisamment vieux singe pour m'en souvenir. Mais on n'était pas entouré par des grandes puissances pour le moins inamicales, la Chine et les États-Unis, par une puissance continentale, pas si grande que ça, mais néanmoins puissante sur notre continent, qui est carrément hostile. Donc ce qui a changé, c'est ça. C'est que maintenant, l'Europe a besoin de devenir autonome, indépendante, puissante. D'un côté, on n'a jamais été aussi unis. Et de l'autre côté, il y a encore beaucoup à faire. Nous ne serons pas puissants, c'est-à-dire capables d'influencer dans notre sens les rapports de force que nous impose. C'est pas l'Europe qui veut imposer ses rapports de force au reste du monde. Pour l'instant, c'est le reste du monde qui veut imposer des rapports de force à l'Europe. Nous ne serons pas capable de faire ça sans davantage de puissance. Et la puissance dans le monde globalisé d'aujourd'hui, c'est de la puissance économique. Et là, je reviens à votre question. Pourquoi est-ce qu'on est infoutu aujourd'hui de s'équiper en armement sans aller faire notre marché aux États-Unis ? Parce que nous n'avons pas la puissance industrielle nécessaire. Alors, faut pas tellement s'en étonner, parce que ça n'a pas non plus été du tout dans les priorités européennes durant les 70 ans.
1: De construire une industrie de la défense, pas du tout.
2: Mais disons, ça veut dire être plus unis, être plus intégrés, bénéficier, ça a été dit, de cet énorme marché de 450 millions de consommateurs que nous avons, et

0: Nous n'utilisons aujourd'hui la potentialité d'unité qu'à à peu près la moitié. Je dis ça, ayant travaillé avec Delors il y a très très longtemps, sur la première version du marché intérieur. Il nous faut absolument augmenter notre potentiel économique, notre potentiel de croissance. Aujourd'hui, c'est la moitié des États-Unis, c'est un tiers de la Chine et c'est un quart de l'Inde. C'est pas comme ça.
1: On est derrière. On est clairement derrière. Voilà. Alors, les questions, j'en vois deux ici. Monsieur Moreno Sanchez.
2: Monsieur Moreno Sanchez.
1: Monsieur Moreno Sanchez. J'ai une question. Donc, socialiste. Allez, espagnol.
2: Donc, j'ai une question sur, donc, sur la défense européenne, justement. Donc, l'Union européenne affirme vouloir devenir un acteur stratégique crédible. Mais selon vous, quel est le choix politique que les États membres refusent encore d'assumer? Financement commun, transfert de souveraineté, planification militaire, achat en commun, mais qui conditionne en réalité toute défense européenne sérieuse.
3: Cette année, ça fait 40 ans que l'Espagne a adhéré à l'Union européenne, avec le Portugal. Et pour nous, pour mes parents, pour mes grands-parents, c'était un rêve. C'est un rêve qui est devenu réalité, aspirer à un projet qui est avant tout de paix, puisqu'on parle beaucoup de paix aujourd'hui, aspirer à un projet de démocratie. Et en fait, l'URSS, j'allais dire, la Russie veut déstabiliser nos démocraties, et à un projet de prospérité. Il suffit de voyager un peu à travers le monde pour se rendre compte qu'on ne vit pas si mal en Europe. Ceci dit, la défense, je veux revenir, si vous me permettez, sur les 5%. 5%, et pourquoi 5 et pas 6 et pas 4? C'est un chiffre arbitraire. Et au dépend de quoi? C'est-à-dire parce que la paix, elle passe aussi par le bien-être de nos sociétés, du social. Parce que si on doit couper dans l'éducation, si on doit couper dans la santé, dans les politiques de logement, qui sont un gros problème, ça va déstabiliser. Bernard parlait de l'extrême droite qui risque d'arriver dans nos pays. Mais ça fait partie aussi de la paix. La paix, elle se justifie là. Et monsieur, je crois que vous avez tout dit.
1: Alors Christophe Gomard, vous entendez. Lui, il ne dit pas que, comme vous, que 5%, c'est parce qu'on ne va pas y arriver. C'est que 5%, ce n'est pas souhaitable parce que finalement, on ne finance pas d'autres choses. C'est intéressant
3: aussi,
1: quand même.
3: Les instances militaires espagnoles ont dit qu'avec 2,1%, pour le moment, on pouvait satisfaire nos obligations.
2: Christophe Gomard.
4: En effet, on veut être crédible et craint. Et je crois que c'est ce que dit le président de la République, Emmanuel Macron. Si on veut être craint, il faut être fort. Et pour être fort, il faut être plus puissant que nous le sommes aujourd'hui. Les 2% dépensés même par l'armée française, et on le voit bien aujourd'hui, à ses limites. En termes de munitions, on n'a pas de stock de munitions, on n'a pas suffisamment de bateaux, de chars, d'avions de chasse. C'est ça dont il faut se rendre compte. C'est que dépenser 5%, c'est pour la paix. C'est pas pour faire la guerre, mais pour utiliser ce proverbe latin qui veut la paix prépare la guerre. Si on ne prépare pas cette guerre, on va nous l'imposer. Et elle sera imposée de l'extérieur, malheureusement, parce qu'on sera trop faible. Et l'Europe, vous avez raison de le souligner, on y vit bien. Ça attire des tas de gens. C'est un pot de miel, l'Europe. Quand on voit le nombre de gens qui viennent ici, eh bien, si on n'est pas capable de se défendre, eh bien, on sera attaqué demain matin.
5: Là, sur la question des unions ou unions, qui a créé la désunion, d'ailleurs, entre Bernard Guetta et Pascal Lamy. Et je vais pencher plutôt du côté du pessimisme, en poussant l'idée de puissance, mais hors de la défense. Parce qu'honnêtement, si on pense, ou si on parle énergie, si on parle commerce, aussi bien les tarifs douaniers que le fameux accord UE-Mercosur, qui a fait l'actualité récente. Si on parle du pacte vert, qui est cette initiative de croissance verte, de l'Union européenne de 1999, dont on ne parle pas assez, la désunion des États membres sur ces questions-là, qui sont des questions fortes, est incroyable.
1: Pascal Lamy.
0: Sur beaucoup de sujets importants pour l'avenir de l'Europe et la vitesse de son intégration, parce que c'est une question de vitesse maintenant, les États membres ne sont pas assez unis. Alors, il y a des domaines dans lesquels, institutionnellement, c'est pas grave. Par exemple, en matière commerciale, la France a été minorisée, elle était dans la minorité, puis il y avait une majorité qui voulait
2: parler du Mercosur.
0: L'accord du Mercosur, et à mon avis d'ailleurs, de ce point de vue-là, cette majorité avait raison, donc ça n'empêche pas l'Europe d'avancer. Quand il s'est agi de mettre des droits de douane sur les voitures électriques chinoises parce qu'elles sont trop subventionnées, les Allemands étaient contre, les Français étaient pour, les Français ont voté avec la majorité, et les Allemands étaient dans la minorité. Ça n'a pas empêché l'Europe d'avancer. Donc, ça n'est pas pour l'essentiel, en dehors de la fiscalité et des affaires étrangères et de la défense, ça n'est pas une affaire d'unanimité. même si, de mon point de vue, l'absence d'unanimité sur la fiscalité est un gros frein à l'intégration économique. Par contre, ce qui est vrai, c'est que dans un certain nombre de cas, il n'y a pas sur la table, et là, la Commission européenne, à mon avis, en porte une vraie responsabilité, il n'y a pas sur la table le paquet de compromis qui permet à une majorité de s'exprimer, même si la minorité n'est pas d'accord. De ce point de vue-là, si je prends l'exemple du marché intérieur, la finance, l'énergie, les télécommunications, le digital, qui sont les trous dans la raquette qui subsistent et qui nous empêchent de croître plus vite, dans ces domaines-là, c'est tous des domaines où on décide à majorité, mais la Commission n'a pas fait son boulot de mettre sur la table un compromis qui permettrait de faire avancer les choses.
1: Madame au premier rang, s'il vous plaît.
6: Bonjour, je m'appelle Diana, je suis ukrainienne en fait. Oui, en tant qu'ukrainienne et aussi étudiante de Sciences Po, alors où l'Europe cherchait à renforcer sa puissance géopolitique, la décision d'Ukraine ne pourrait-il pas représenter un véritable tout stratégique, à la fois par sa puissance agricole, mais aussi par son expérience concrète de la guerre moderne, notamment dans le domaine des drones?
1: Un allié puissant, à la fois pour sa puissance céréalière, bien sûr, l'Ukraine, mais sa puissance, effectivement, et sa connaissance de la guerre. Bernard Guetta.
7: Beaucoup d'Européens ont tendance à craindre une intégration de l'Ukraine dans l'Union européenne, en disant, mon Dieu, une concurrence effroyable à nos agriculteurs. Il y a une autre manière de voir les choses, c'est de se dire, mais mon Dieu, si demain l'agriculture ukrainienne s'ajoute aux agricultures des 27, cet ensemble Union européenne devient la première puissance agricole du monde. Ce n'est pas absolument négligeable. Peut-être que l'on pourrait voir la question de cette manière. Cela demande beaucoup de réflexion, beaucoup de prudence, beaucoup de mesures de, non pas de protection, mais de soutien pendant des années de transition. Mais il faut voir le côté positif plutôt que le côté négatif. Quant à la dimension militaire, elle est absolument évidente, d'ores et déjà pour tous nos états-majors.
8: Christophe Gomard.
9: Oui, alors moi je suis plus réservé sur une intégration de l'Ukraine dans l'Union européenne, qui est un partenariat, bien évidemment. Et ce partenariat existe déjà, puisque l'Union européenne soutient déjà l'Ukraine sur le plan financier. Sur le plan militaire, évidemment, on a beaucoup à apprendre de l'Ukraine. Et l'ancien militaire que je suis, on apprend beaucoup de ce qu'on appelle ça du retour d'expérience, du RETEX ou du REX, selon ce que les gens retiennent. Mais c'est absolument important. Et dans la guerre des drones, aujourd'hui, c'est vrai que l'Ukraine montre un savoir-faire assez incroyable. D'ailleurs, tous les combats, 80% des destructions en Ukraine sont le fait de drones aujourd'hui. À tel point, c'est que le président Zelensky se sert des drones pour faire de la diplomatie, puisqu'il va même en vendre dans les pays du Golfe pour lutter contre les drones iraniens et pour dire aux pays du Golfe, oui, mais je vous prête mon savoir-faire, mais en revanche, vous me soutenez financièrement. Donc on voit bien que... Et les missiles, oui, contre les missiles également. Donc en fait, c'est là où c'est intéressant de voir que cette Ukraine qui a été capable de résister à l'ours russe, capable de tenir, et aujourd'hui même, de réavancer partiellement de quelques kilomètres carrés face à l'avancée, enfin face.
1: Mais on a entendu quand même des nuances entre vous sur la rapidité de son adhésion au club européen. Merci à nos invités. Je vous propose de les applaudir bien fort.
10: Merci à vous de nous avoir suivis pour ce débat. À très bientôt sur France 24 et Radio France Internationale.
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14: Mathis Limano.
13: Les dernières infos du monde. 45 jours, c'est la prolongation de la trêve actée entre les négociateurs libanais et israéliens réunis à Washington. On est en direct de la capitale américaine. Après ces titres, sur le terrain, les frappes de l'armée israélienne et du Hezbollah se poursuivent. Pas de répit non plus sur le front de la guerre en Ukraine. La capitale Kiev en deuil ce vendredi après les récentes frappes russes inédites par leur violence. 24 morts et une cinquantaine de blessés. Nouvelle plainte pour viol en France visant le chanteur Patrick Bruel. Elle a été déposée par l'animatrice et journaliste Flavie Flamand. Et puis un dinosaure encore plus grand que le Diplodocus. Ça existe, ses restes ont été découverts en Thaïlande. Explication en fin d'édition. La trêve prolongée entre Israël et le Liban, elle devait expirer ce dimanche, mais les délégations des deux pays réunies à Washington sous la houlette du département d'État ont donc décidé de reconduire le cessez-le-feu pour 45 jours. On rejoint notre correspondant permanent dans la capitale américaine, Vincent Souriau. Des discussions à huis clos, Vincent, et qui vont se poursuivre le mois prochain dans l'espoir de parvenir à une paix durable.
8: Oui, extension de 45 jours afin de permettre de nouvelles avancées. C'est comme ça que la diplomatie américaine présente cette prolongation de la trêve. Les États-Unis parlent de discussions très productives et annoncent un nouveau chapitre de négociations entre Israël et le Liban, toujours sous l'égide du ministère américain des Affaires étrangères et toujours à Washington. Ce sera le 2 et le 3 juin dans un peu plus de 15 jours. Les autorités américaines ajoutent qu'une composante militaire va venir compléter ce processus avec des rencontres au Pentagone à la fin du mois entre délégations de l'armée libanaise et de l'armée israélienne. Nous espérons, conclut les États-Unis, avancer vers une paix durable entre les deux pays, vers une reconnaissance mutuelle de souveraineté et d'intégrité territoriale et vers une véritable sécurisation de la frontière. L'ambassadeur israélien à Washington parle pour sa part de discussions franches et constructives. Il y aura, dit-il, des hauts et des bas, mais nous avons de grandes chances de succès. Quant aux autorités libanaises, elles réclament dans un communiqué cité par l'agence France Presse un mécanisme de trêve indépendant et des garanties de la part des États-Unis.
13: Vincent Souriau à Washington pour RFI. Et depuis Beyrouth, j'ajoute la réaction du Premier ministre libanais Nawaf Salam. Il dénonce les guerres irresponsables menées dans son pays au nom d'intérêts étrangers. Il estime aussi que seule l'armée libanaise devrait avoir le contrôle des armes. Référence faite au Hezbollah qui, lui, n'a pas encore réagi. En tout cas, sur le terrain, on peine à voir les effets de cette trêve quelques minutes avant l'annonce de sa prolongation. L'armée israélienne a lancé des appels à évacuer avant de bombarder plusieurs immeubles de tir. La grande ville côtière du Sud, cible privilégiée aujourd'hui. Deux précédentes frappes ont tué 3 secouristes et blessé 37 personnes. 23h03 à Kiev, journée de deuil ce vendredi dans la capitale ukrainienne après les récentes frappes massives de la Russie. Un bilan de 24 morts et une cinquantaine de blessés. Les représailles ne se sont pas fait attendre. La nuit dernière, Moscou dit avoir abattu plus de 350 drones lancés dans le ciel d'une quinzaine de régions russes. Une montée en puissance des capacités militaires de Kiev, comme l'explique l'analyste géopolitique et chercheur à Eurocréative Ulrich Buna.
14: Les Ukrainiens ont désormais une capacité à frapper quasiment tous les jours, comme les Russes en quelque sorte, à frapper quasiment tous les jours en profondeur sur le territoire russe. Et c'est ce que l'on a vu. Donc après, les objectifs pendant plusieurs semaines ont été les ports d'exportation de pétrole russe, notamment depuis le 28 février, puisque les Ukrainiens voulaient en quelque sorte limiter la capacité des Russes à exporter du pétrole et donc à gagner plus d'argent au vu des prix du baril de pétrole. Et là, ce que l'on a vu effectivement hier soir, et c'est aussi, ça se voit même finalement, j'ai envie de dire, dans la rhétorique, suite aux frappes dévastatrices, notamment sur le centre-ville de Kiev, qui ont fait plus d'une vingtaine de morts, Volodymyr Zelensky a dit « on va répliquer ». Et ça, cette capacité à répliquer, c'est un vrai changement. Et on l'a vu cette nuit avec des frappes un peu partout, sur Ryazan, donc, qui est à peu près à 150 km de Moscou. On a vu des frappes sur la Crimée, notamment une base militaire, base aérienne. Donc en fait, on voit qu'effectivement, les Ukrainiens ont désormais cette capacité massive à envoyer beaucoup de drones. Je crois qu'ils en ont envoyé plusieurs centaines la nuit dernière, et avec des charges explosives de plus en plus importantes. Donc oui, c'est un changement d'échelle.
13: Ulrich Buna avec Lila Olkinyora. Et dans le volet des avoirs russes gelés en Europe, un tribunal de Moscou a condamné Euroclear à verser quelque 250 milliards d'euros de dommages et intérêts. Euroclear, c'est cet établissement financier basé à Bruxelles, détenteur de la majorité des avoirs russes gelés en Europe. Et puis les mises en garde du président chinois Xi Jinping ont-elles porté leurs fruits ? Donald Trump appelle en tout cas Taïwan à renoncer à son indépendance, disant ne pas avoir envie de faire 15 000 kilomètres pour faire la guerre, comprendre aller défendre son allié en cas d'agression chinoise. L'armée américaine déjà bien occupée au Moyen-Orient, l'Iran, qui dit avoir reçu de nouveaux messages de la part de Washington, a annoncé aujourd'hui ouvrir le détroit d'Hormuz uniquement aux navires des pays amis. Pendant ce temps, le porte-avions français Charles de Gaulle continue lui sa route. Objectif, se tenir prêt en cas de mission sécurisation du détroit. Il s'avance en mer d'Arabie. Il est bientôt sur zone, a déclaré la ministre française déléguée aux armées.
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13: L'actualité en France est judiciaire avec cette nouvelle accusation retentissante, celle de l'animatrice et journaliste Flavie Flament. Elle a annoncé sur Instagram porter plainte pour viol, une plainte qui vise le chanteur Patrick Bruel, des faits qui remontent à 1991. Elle était adolescente à l'époque. En tout, ce sont plus de 30 femmes qui relatent des faits similaires vécus avec le chanteur. 5 plaintes ont déjà été déposées, Tanita Fallet.
16: C'est la seule à accuser le chanteur de viol alors qu'elle était mineure au moment des faits. Sous le pseudonyme d'Eva, elle avait témoigné aux côtés de 6 autres femmes dans une enquête de Mediapart début mai. Elle décrivait avoir eu un trou noir après avoir bu un thé chez le chanteur et s'être réveillée dans son lit en 1991 alors qu'elle était âgée de 16 ans. Des accusations que Patrick Bruel réfute ce vendredi. Il assure à l'agence France Presse, par le biais de ses avocats, qu'il ne l'a jamais droguée et ne lui a imposé aucun rapport. Flavie Flament décide aujourd'hui de sortir du silence pour, je cite, « que la vérité éclate et que la justice soit rendue ». Je joins ma voix à celle des autres femmes qui s'élèvent en France, en Belgique et au Canada, écrit la journaliste âgée de 51 ans sur son compte Instagram. Le chanteur est en effet visé par 2 procédures pour viol et agression sexuelle en France, mais aussi par une enquête ouverte en avril en Belgique. 2 autres femmes ont porté plainte cette semaine. Elles l'avaient déjà fait en 2019 et en 2020, mais les procédures avaient été classées sans suite. Le chanteur nie en bloc toutes ces accusations.
13: Tanita Fallet, lui, époque écope de 5 ans de prison devant la cour d'assises du Var. Le chanteur marocain Saad Lamrajed, une femme l'accusait de l'avoir violée à Saint-Tropez en 2018 après une rencontre en boîte de nuit. En Ouganda, le ministre de la Santé confirme une épidémie d'Ebola. Un homme de nationalité congolaise est mort dans un hôpital de Kampala après avoir été contaminé. La RDC est l'est du pays, foyer de départ de cette épidémie. Quelques 250 cas suspects, dont 65 décès, ont été signalés par les autorités congolaises. C'est la mi-temps entre Liverpool et Aston Villa. Ça vient de reprendre, 49e minute pour ce match de la 37e journée de Premier League. Les Villans mènent 1-0. Les deux clubs sont à égalité de points et luttent pour garder leur 4e et 5e place, synonyme de qualification européenne. En France, qui pourra accéder au barrage de Ligue 1? Réponse au coup de sifflet final entre Saint-Etienne et Rodez. Score à la 81e minute. Il y a 0-0. On se dirige donc vers des prolongations. Vous connaissez sûrement le Diplodocus, cet énorme dinosaure herbivore au long cou rendu célèbre grâce à Jurassic Park. Eh bien, en Thaïlande, des scientifiques ont découvert l'existence de son cousin encore plus imposant, son nom, le Nagatitan. Ça ne s'invente pas. Simon Rosé, il pouvait mesurer jusqu'à 27 mètres et peser près de 30 tonnes.
17: Il était grand comme un terrain de basket, pesait autant que 5 éléphants réunis. Le Naga Titan porte bien son nom, un titan qui foulait, il y a 100 millions d'années, le sol de ce qui est aujourd'hui la Thaïlande. Cela fait une dizaine d'années que ses premiers restes ont été découverts par des habitants de la région, mais la campagne de fouilles ne s'est achevée qu'en 2024 avec la mise à jour progressive de plusieurs fragments de son squelette, notamment un impressionnant humérus d'1,80 m à lui seul. Il a ensuite fallu encore quelques mois pour s'assurer qu'il s'agissait bien d'une espèce non documentée. Plus colossal qu'un autre sauropode, le célèbre Diplodocus, Nagatitan lui ressemblait avec son cou gigantesque et sa queue tout aussi grande qui servait de contrepoids. Des spécimens de colosses végétariens à la taille impressionnante dont on savait déjà qu'ils avaient des représentants en Amérique du Sud, en Chine ou au Maghreb et désormais en Asie du Sud-Est.
13: Et puis au Festival de Cannes, une palme d'honneur surprise pour John Travolta, la star de Grease ou Pulp Fiction. Je n'arrive pas à y croire, c'est au-delà d'un Oscar. Car s'est extasiée la star américaine lors de la remise de cette palme d'or.
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21: Dans la maison de verre, pour les 50 prochaines minutes, c'est la dernière de la semaine avec les bien nommés Arthur Bon au front office et Yasmine Boulan au back office. Non, ce n'est pas de l'IA, c'est une émission bien réelle que nous vous proposons du lundi au vendredi sur RFI. Et d'ailleurs, Happy Friday tout le monde! Et oui, c'est le coup d'envoi officiel du week-end avec l'Afro Club de luxe. Au programme ce soir, DJ Apollo sera au platine dans le club juste après le top 10 des musiques les plus écoutées sur les plateformes de streaming en Afrique et dans la diaspora, évidemment. Allez, on reste en contact dès à présent sur WhatsApp au plus 33 6 58 18 46 86.
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21: On démarre comme il se doit avec l'album le plus attendu de la semaine. C'est Joya de Tyke qui est totalement disponible avec 20 titres. Ça aurait pu faire un double album s'il avait bien calculé. Alors je vous propose le titre Fanta Diallo pour vous faire une idée de ce à quoi ça ressemble. Et si Fanta Diallo vous dit quelque chose, c'est normal. Il y a une petite ressemblance, c'est voulu. C'est Tyke qui monte le son, Arthur Bon.

Alpha Blondie, à qui il rajoute une sensualité en ralentissant le tempo pour laisser place à sa voix de baryton et ses vibes R&B. Fanta Diallo version Taïk, c'est la rencontre entre la nostalgie des aînés et la pop urbaine 2026. C'est à retrouver dans l'album Joya. Allez, voici une autre nouveauté de la semaine. Elle nous mène tout droit au Rwanda. C'est Kivumbi King, l'un des lyricistes et mélodistes les plus doués de sa génération. Kivumbi King, voici le titre Move.

0: poète, slameur de formation et rappeur surtout. En Kinya, Rwanda, Kivumbi signifie la tempête ou la poussière qui s'élève. Et c'est exactement ce qu'il fait sur la scène est-africaine. C'était la chanson Move qui est une invitation au mouvement et à ne pas rester figé face aux épreuves. Allez, c'est l'heure d'entrer dans le top 10 de votre classement de luxe. Mercredi dernier, on a pu écouter les titres allant du numéro 20 au numéro 11 et on avait noté pas mal de mouvements. Sachez que pour aujourd'hui, on salue d'abord le départ du représentant de l'île Maurice, Billy Gunn, dans la chanson Réclame Infini, en duo avec le groupe Authentique S'en va. J'aimais bien cette chanson. Il est tout de même resté ici un peu plus de 3 semaines, sacré Billy Gunn. Monte le son, Arthur Bon, on se rappelle. Ouais, c'est ça, c'est le Sega de l'île Maurice, ça s'applaudit. Bravo, monsieur Billy Gunn. Et enfin, on dit bye bye à la chanson Doucement de Fally Poupa et Joey Doué de Filet, qui était jusqu'ici en pole position d'ailleurs, c'est-à-dire à la première place. Et évidemment, Fally Poupa a occupé tout l'espace médiatique grâce à son actualité que vous connaissez très bien maintenant, mais je précise qu'on dit juste au revoir à la chanson Doucement, mais pas à Fally Poupa. Le tout est de savoir à quelle place il se situe maintenant et surtout avec quel morceau. Restez bien concentrés. Allez, on va le savoir dans un instant puisque c'est le moment du top 10. Attention tout le monde, concentration. Arthur Bon, monte le son.
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0: Numéro 10, c'est Omalley, le prince de Port-Harcourt au Nigeria. Il gagne une place avec Hayam, que l'on retrouve dans son album Clarity of Mind. Il est déjà dans les bacs, je vous le rappelle, depuis le 3 avril 2026. Ça fait donc près de 6 semaines maintenant qu'il se balade dans ce top 20. C'est pas mal. Bravo, monsieur Omalley. Allez, on écoute ça. Monte le son. Numéro 10.

Omalley, c'est une facette totalement unique de la musique afro-pop nigériane actuelle. Et dans I Am, qu'on écoute, son flow se glisse sur le rythme avec une simplicité efficace qui touche l'âme du public, et c'était le numéro 10. Le duo sénégalais Miyagise et Veji avec Samahor. C'est ça même. Vas-y, monte le son.

Reggie et Miyagi Sey chutent lourdement dans ce top 10 puisque les artistes sénégalais perdent 5 places d'un coup et se retrouvent dorénavant numéro 9 avec leur duo Samarol qui continue tout de même de séduire un large public. À la 8e place, le duo Mavo et Soundgard continue de nous servir un plat digeste et équilibré. Les deux enfants terribles du Nigérian ne bougent pas d'un iota avec Orasala.

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2: That's the way we like it. C'est ainsi qu'on pourrait résumer cette chanson de Mavo et Soundgard qui vont sûrement bénéficier de la période estivale dans l'Hexagone car ils sont programmés sur plusieurs festivals. Et d'ailleurs, ils seront au Afro Nation bientôt. C'était le numéro 8. Nouvelle entrée directement à la 7e place, c'est le rappeur ivoirien Ameka Zray avec son morceau piquant Adriano, qui est d'ailleurs le premier titre du double EP Flani dans les bacs depuis le 11 avril. On va reparler de ce double EP.

Attitude, humour et rythmique chaloupée sont au rendez-vous de ce morceau Adriano d'Amecazre et son style unique qui accroche l'oreille dès les premières secondes. Alors je vous le disais, cette chanson est disponible dans le double EP Flani qui fait des vagues dans l'industrie. Double EP parce que deux EP de 6 titres. Et si je ne m'abuse, un double EP, ça fait en réalité un album. Et Arthur Bon me faisait remarquer dans l'oreillette que bientôt, à ce rythme-là, ils vont nous sortir des triple singles. À la sixième place, c'est le duo 100% féminin au sommet de la pop internationale. Voici Tyla et Zara Larsson sur leur tube planétaire.

Tyla et Zara Larsson sont deux reines de la pop globale. She Did It Again est un titre à l'efficacité redoutable, calibré pour faire danser de Paris à New York, en passant bien sûr par Joburg. Et d'ailleurs, elles sont numéro 1 du classement Afrobeat au Royaume-Uni cette semaine. On va surveiller tout ça. Et c'était le numéro 6. On débarque dans le top 5 avec les Nigérians Buju et Sars qui ont composé Back Outside, une douceur que l'on retrouve dans le projet court format The Game Needs Us. Il y a aussi 4 titres, mais celui-ci est certainement le plus émotionnel. Oui, chantez les enfants.

C'est Sars et Boujou avec Back Outside. Et si vous ne le saviez pas, les deux amis ont samplé un vieux morceau du duo Amadou et Mariam. Le titre, c'est Koneye Munka Alala, qui signifie c'est Dieu qui donne ou ce que Dieu a donné, personne ne peut le reprendre. C'est une chanson qu'ils ont publiée en 1990. Est-ce que tu l'as dans l'oreille, Arthur Bon? Ouais, c'est ça. On écoute.

Un sample pour lequel, évidemment, Sars et Boujou ont demandé l'autorisation aux ayants droit d'Amadou et Mariam. C'était donc ce titre-là, Koneye Munka Ala, qui ont inspiré Sars et Boujou. Et vous apprendrez toujours quelque chose dans cette émission.

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1: La patronne à doubla relève, c'est ce morceau sexy Nana d'Aya Nakamura et la rafleuse sur un hymne à l'indépendance. Oui, c'est un hymne à l'indépendance féminine et à la réussite taillée sur mesure pour faire danser dans les clubs et vibrer les playlists durant les vacances, ça c'est sûr. Le Stade de France approche d'ailleurs pour Aya Nakamura. La pression. Je vous avais dit que Fali Ipupa ne quittait pas vraiment ce classement. Le voici de retour à la troisième place avec Wizkid sur le chef-d'œuvre Jam.

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1: Voilà, envie de jam notre Bali aussi en écoutant cette chanson de Fally Ipupa et Wizkid. Fally qui passe de la rumba congolaise au rythme afro-pop avec une simplicité désarmante. Ce sont les deux seigneurs du continent, Fally et Wizkid, avec ce titre Jam qui est en train de devenir le hit des clubs du monde entier sans être agressif. Et en plus, c'était le numéro 3 de notre classement. À la deuxième place, c'est toujours la voix de l'Éthiopie que l'on surnomme le prophète moderne à Addis Abeba. Il s'appelle Teddy Afro et sa chanson de résilience et d'élévation d'Astal. Elle fait réagir au plus 33 6 58 18 46 86 sur WhatsApp. Vous, dites-nous ce que vous en pensez sur le continent. Puisqu'aujourd'hui, c'est le top 10. Happy Friday, tout le monde!

Teddy Afro, c'est la conscience de l'Éthiopie, considérée aujourd'hui comme une icône nationale, souvent comparée à Bob Marley d'ailleurs pour son impact socio-politique. Il diffuse un message de paix, d'unité nationale et de fierté panafricaine dans cette chanson Dastal, qui s'écoute comme un voyage initiatique. Ça a fait plaisir à Arthur Bon. Et c'était le numéro 2. La Zambie sur le toit du monde avec le nouveau numéro 1, inattendu mais qui ne cesse de progresser. Voici le collectif de Second Voice.

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1: C'était une immersion dans l'univers afro-électro-urbain du projet The Second Voice avec leur morceau efficace et redoutable Let Me Be. The Second Voice, la deuxième voix, fait référence à cette voix intérieure, celle de l'instinct et de la liberté que l'on écoute, que l'on étouffe trop souvent, mais qui s'exprime pleinement à travers la musique. C'est le numéro 1 de votre top 20 des musiques les plus écoutées sur les plateformes de streaming en Afrique, dans les Caraïbes et dans la diaspora aussi. Allez, c'est tout pour le classement cette semaine. On va continuer à suivre l'évolution de tout ça et on reviendra la semaine prochaine avec les dernières sélections, les derniers mouvements. C'est promis, juste avant de laisser les mains expertes de DJ Apollos nous faire danser sur la piste de l'Afroclub, on jette un œil dans le rétro.
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1: Allez, on remonte en 1997 avec un monument du rap français, Passy, pour ne pas le citer, qui a dévoilé l'album culte Les Tentations cette année-là. Et deux ans plus tard, il a remixé le titre 79 à 97 en le renommant 79 à 99 aux côtés de Jimmy Sissoko et Jackie Brown des Nègres Marrons. Ce morceau capture toute l'énergie d'une époque où le rap français commence à changer de dimension, puisqu'à cette période, Passy n'est déjà plus seulement un rappeur, il devient l'un des architectes d'un mouvement culturel porté par le mythique collectif.

Et caribéenne. Passy joue un rôle essentiel dans le rapprochement entre rap français et musique africaine, puisque quelques années plus tard, il lancera le collectif Bissau na Bissau, ouvrant une nouvelle passerelle entre la France et le Congo à travers le hip-hop. Et justement, l'histoire continue. En 2026, Passy revient avec un nouveau projet baptisé Les Seigneurs du Rap. C'est un jeu de mots, Seigneur, S-A-I-G-N-E-U-R-S. Clin d'œil assumé à cette génération de pionniers qui ont construit le rap français des années 90. Une légende vivante que vous retrouverez d'ailleurs dans l'Afro Club sur RFI ce mardi 10.

0: Passy qui viendra parler de son nouveau projet Les Seigneurs du Rap, et on en profitera aussi pour revenir sur toute une époque qui a marqué l'histoire du hip-hop francophone, parce que Passy c'est vraiment 30 ans de carrière. Allez, l'Afro Club de luxe continue.
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Puis, salut Jasmine Boulan. Déjà, c'est pas Jasmine, c'est Yasmine. Hein, il faut le retenir une bonne fois pour toutes. Yasmine Boulan, sinon elle va plus te laisser rentrer dans le club. Il a écrit aussi, salut Arthur Bon, le surdoué. Salut Facemaker, le sorcier, le génie du mic. Big, big up à vous tous et notamment à DJ Apollos. Et oui, en s'ambiance, c'est la Faux Club de Luxe, c'est vendredi. Happy Friday, monte le son Arthur Bon.

Salut à tous, je m'ambiance sur ce mix de DJ Apollos. Je te rassure mon cher Jonathan, nous aussi on s'ambiance ici. Il y a notre ami Joseph Mundu du Tchad qui nous a écrit aussi. Le Tchad est toujours très bien connecté dans cette émission, ça fait plaisir. Continuez d'envoyer des messages, il vous reste encore très peu de temps. On s'ambiance, DJ Apollos, est-ce que t'es encore chaud? Oui, monte le son. Ouais, il nous fait

DJ Apollos qui nous a bien ambiancé ce soir dans l'Afro Club de Luxe. Et c'est ainsi que l'Afro Club referme ses portes dans ce vendredi. Une émission préparée et remixée par Arthur Bon avec l'aide de Yasmine Boulan à la coordination toute la semaine. On vous souhaite d'ores et déjà un excellent week-end sur la radio mondiale. Et d'ailleurs, ne bougez pas puisque le retour de l'information, c'est dans une minute. Vous prenez soin de vous d'ici là. Et puis, on se dit à lundi. Salut!

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3: Il est 23h à Paris, 21h, temps universel. Merci d'être avec nous sur RFI.
4: Mathis Limano.
3: Dans ce journal, l'épidémie d'Ebola dans l'est de la République démocratique du Congo. Plus de 250 cas suspects, 65 personnes sont, elles, décédées. L'Ouganda signale à son tour un patient mort de la contamination sur son territoire. À suivre, le déploiement du porte-avions Charles de Gaulle aux abords du détroit d'Ormuz. Paris dit se tenir prêt à une intervention pacifique afin d'aider à débloquer le bras de mer paralysé par 2 mois et demi de guerre. Et puis, la guerre au Kosovo, cette fois dans les salles obscures du festival de Cannes, Doua, c'est le long métrage de la réalisatrice kosovare Blerta Bacholi. Une nouvelle épidémie d'Ebola dans l'est de la République démocratique du Congo. Le Centre africain de contrôle et de prévention des maladies met en garde contre un risque élevé de propagation, alors que plus de 250 cas suspects ont été enregistrés, dont 65 sont décédés. RFI Kinshasa, Pauline Azidi.
5: Cette nouvelle épidémie touche une zone frontalière entre la RDC, le Soudan du Sud et l'Ouganda. Sont concernées deux aires de santé en Ituri, Mongwalu, qui est une zone minière située à 80 km au nord de Bunia, et Rwampara, située, elle, juste à la sortie de la capitale provinciale, à quelques kilomètres de l'aéroport international. Cette province de l'Ituri est en proie à différents conflits armés, des conflits intercommunautaires, mais aussi la présence du groupe djihadiste ADF. Une situation d'insécurité qui va compliquer le déploiement de la réponse médicale. Selon les premiers résultats, la souche en cause serait celle dite de Bundibugyo, pour laquelle il n'y a pas de vaccin disponible et qui est déjà responsable de 2 épidémies par le passé. Pour cette nouvelle vague, les premiers décès remonteraient au mois d'avril, avec une augmentation de la mortalité dans la zone de santé de Mongwalu en raison d'une fièvre hémorragique. Vague de décès qui s'est poursuivi durant ce mois de mai, selon un rapport des autorités provinciales de santé daté du 13 mai que RFI a pu consulter. Pauline Azidi, Kinshasa, RFI.
3: Et ce soir, Kampala fait état d'un patient congolais décédé d'Ebola dans un hôpital de la capitale ougandaise. Le directeur général de l'OMS débloque, lui, 500 000 dollars du fonds de réserve afin de lutter contre l'épidémie. En France, les autorités se veulent, elles, rassurantes face à l'antivirus. Aucun élément ne va dans le sens d'un variant plus dangereux, affirme la ministre de la Santé. Aucun nouveau cas n'a été signalé. Une personne malade est toujours hospitalisée dans un état critique. 45 jours de plus pour parvenir à une paix durable. Le Liban et Israël prolongent la trêve qui devait expirer dimanche. Les États-Unis, pays hôte de ces négociations, doivent maintenant nous fournir un mécanisme indépendant et des garanties de sécurité, réclament les autorités libanaises. Sur le terrain, on peine à voir les effets du cessez-le-feu. Trois secouristes ont été tués, 37 personnes blessées dans les frappes israéliennes sur la ville de Tyr et le reste du sud Liban. De son côté, le Hezbollah dit lancer des attaques sur les forces israéliennes. Seule l'armée devrait détenir des armes. Le Liban a trop souffert de guerres au nom d'intérêts étrangers, a fustigé le premier ministre libanais Nawaf Salam. L'actualité de la région, c'est aussi le détroit d'Ormuz, toujours paralysé, malgré le feu vert donné par l'Iran aux navires des pays dits amis. Ils sont peu à oser franchir le bras de mer. Et cette information, le porte-avions français Charles de Gaulle est arrivé sur zone, annonce Paris. Aucune opération prévue pour le moment, Nicolas Feldman. Mais le vaisseau amiral se tient prêt, dit le gouvernement français.
6: C'est la ministre déléguée aux armées qui le confirme. Après une escale de plusieurs jours à Djibouti, le porte-avions Charles de Gaulle s'est avancé en mer d'Arabie et se trouve sur zone non loin du détroit d'Ormuz. Mais pas question pour le moment d'y mener d'opération. Alice Ruffo sur BFM TV.
7: Depuis le début, la position de la France, c'est vraiment d'offrir une possibilité de reprendre la liberté de circulation maritime dans le détroit, mais selon une modalité qui n'est pas du tout une modalité offensive, mais complètement défensive et dans le respect du droit international.
6: La France est en effet avec le Royaume-Uni à la tête d'une coalition d'une quarantaine de pays non belligérants. Objectif, sécuriser le passage des navires civils dans le détroit d'Ormuz. Une mission qui ne sera déclenchée qu'à deux conditions. D'abord que l'Iran et les États-Unis acceptent de lever leurs blocus respectifs sur le détroit et ensuite que les opérations soient menées en concertation avec Washington et Téhéran. Deux conditions pour le moment loin d'être réunies. En attendant, selon la ministre, la présence du porte-avions sur place est pour la France l'occasion de donner, je cite, des moyens d'apprécier la situation et de peser dans l'équation diplomatique régionale et mondiale.
3: Nicolas Feldman et Donald Trump, de son côté, dit perdre patience avec l'Iran, laissant planer le doute d'une reprise des combats, alors qu'il est reparti de sa visite en Chine sans avancée concrète dans le dossier iranien. Des drapeaux jaunes et bleus en Berne, journée de deuil ce vendredi à Kiev, la capitale ukrainienne meurtrie après l'une des attaques russes les plus sanglantes depuis le début de la guerre. 24 morts dans une frappe sur un immeuble résidentiel, une cinquantaine de blessés. En représailles, Volodymyr Zelensky promet d'intensifier les frappes contre les sites pétroliers et militaires du Kremlin. Une guerre loin d'être finie donc, mais déjà la communauté internationale prépare l'après. 34 pays membres de l'Union européenne, mais pas que, ont approuvé la création d'un tribunal spécial. Il sera chargé, Lila Olkinyura, de juger l'invasion russe de l'Ukraine.
8: Le moment où la Russie devra rendre des comptes pour son agression approche. C'est ce qu'estime le secrétaire général du Conseil de l'Europe ce vendredi, après l'approbation d'une résolution posant les bases du comité de direction du futur tribunal. L'objectif de cette instance, contourner l'impossibilité de juger le crime d'agression russe à la Cour pénale internationale, puisque Moscou ne reconnaît pas la CPI. Le tribunal s'appuiera sur le registre des dommages, un registre créé en 2023 qui recueille les demandes d'indemnisation soumises par des particuliers, des organisations et des organismes publics ukrainiens. À ce jour, plus de 150 000 demandes ont été envoyées, y compris de la part d'Ukrainiens réfugiés à l'étranger et faisant valoir un préjudice moral. La Commission européenne a déjà annoncé qu'elle contribuerait à hauteur de 10 millions d'euros à la création de l'instance judiciaire, mais la Russie a d'ores et déjà indiqué qu'elle considérerait comme nulles les décisions du futur tribunal.
3: Lila Olkinyura est le seul point de coopération entre Kiev et Moscou, l'échange de prisonniers. Ils sont 200 de chaque camp à avoir été rendus aujourd'hui. L'actualité en France, c'est cette déclaration. J'ai de nouveau rendez-vous avec mon passé et un homme qui a pillé mon adolescence. Sur Instagram, Flavie Flamand a annoncé déposer plainte contre le chanteur et acteur Patrick Bruel pour viol. L'animatrice raconte qu'il aurait abusé d'elle alors qu'elle était adolescente, lui avait une trentaine d'années à l'époque, au début des années 90. Par la voix de ses avocats, il réfute lui avoir imposé un rapport sexuel. Patrick Bruel est déjà visé par 5 plaintes pour des faits similaires qui ont pour l'instant débouché sur l'ouverture de 3 enquêtes en France et en Belgique. Lui écope de 5 ans de prison devant la cour d'assises du Var. Le chanteur marocain Saad Lamrajed, une femme l'accusait de l'avoir violé à Saint-Tropez. C'était en 2018, après une rencontre en boîte de nuit. Il est presque 23h08 à Paris. Un mot de foot en Angleterre. La bonne opération du soir est signée Aston Villa. Victoire 4-2 sur Liverpool. Victoire qui permet aux Villans de piquer leur 4e place aux Reds, synonyme de qualification pour la Ligue des Champions. Tandis qu'en France, Saint-Etienne se rapproche un peu plus d'une montée en Ligue 1. Les Stéphanois ont battu Rodez au tir au but et accèdent donc au barrage pour accéder à l'élite. Et puis les cinéastes au chevet de l'histoire au Festival de Cannes cette année. La résistance française, l'Allemagne post-Seconde Guerre mondiale ou le Paris des années 20, autant de périodes explorées par la sélection. Tout comme la guerre du Kosovo avec son second long métrage Doua, retenu à la semaine de la critique. La réalisatrice kosovare Blerta Bacholi suit une jeune fille de 13 ans aux prémices de la guerre entre la minorité albanaise et le pouvoir serbe, Léa Boutin-Rivière.
9: Doua a 13 ans et comme toutes les filles de son âge, elle attend ses premières règles, vit les petites humiliations du collège et et pique des t-shirts à sa sœur. Medoua est aussi albanaise, à Pristina en 1998. Et pour elle, l'adolescence est rythmée par les risques d'agression, le harcèlement de la police serbe et la peur constante d'être arrêtée.
10: Cette
9: histoire, c'est celle de la réalisatrice Blerta Bacholi, forcée de fuir le Kosovo à 16 ans.
11: Bien sûr, nous avons dû changer certaines choses pour que cela reste un film, mais c'est largement basé sur ma vie et sur ce que j'ai réellement vécu pendant la guerre. Je crois que c'est ma façon d'accepter mon histoire. Traverser ces traumatismes à nouveau, c'est une forme de soulagement, car ça me permet d'en parler déjà, et peut-être même d'en guérir.
9: Pendant 1h40, la cinéaste entremêle avec brio la banalité du quotidien et la violence de plus en plus proche, comme sa caméra qui ne quitte jamais Doua des yeux. Les spectateurs non plus, immergés dans cette histoire très actuelle, celle des adolescents de Pristina, de Kiev ou de Gaza. 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
12: Le club RFI Bukavu en RDC présente son projet intitulé Les mégaphones de la nature, une initiative portée par un collectif de jeunes engagés dans la protection de l'environnement. 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

0: un effet plutôt négatif, mais la taupe du Real Madrid est avec nous aujourd'hui.
1: Du Real.
0: Non, surtout pour nous donner des informations, bien sûr. Rémi et Xavier sont là aussi. Bonjour, monsieur Rémi.
2: Oui, après la Maison Blanche, il y a déjà la maison de Warda. Vous voyez que la Casablanca, voilà, vous voyez. Maintenant, il y a une belle maison pour le football camerounais qui a été construite, inaugurée.
0: Donc, il y a désormais beaucoup de Casablanca, finalement. Hein, mais, on ne peut pas dire que ça marche bien dans toutes celles qu'on connaît pour l'instant.
2: Oui, grâce quand même, il faut saluer le travail de Samuel Eto'o qui est venu achever une œuvre. Donc, la première pierre datait de 2012.
0: Mais au début, il n'était pas tellement pour, si je ne m'abuse. Mmh. Mais ça, c'est un détail. Bonjour Xavier Barret.
3: Bonjour Annie.
0: Merci d'être là aussi. Dans les débats du jour, nous commencerons par les Bleus, les 26 Bleus à la conquête de la Coupe du Monde. La liste des joueurs français sélectionnés par Didier et Deschamps est connue. Un groupe presque sans surprise, tant pour les présents que les absents. La France, vice-championne, débarque avec des ambitions affichées pour le dernier mondial en bleu de Dédé. Qui ne prend pas sa retraite, a-t-il clairement clamé hier? Alors, avis aux amateurs. Une nouvelle semaine difficile pour les Madridistas. Le Real Madrid a certes gagné hier soir, mais Kylian Mbappé a été sifflé par Bernabéu avant de répondre à la presse. Et dans la presse, le numéro 10 français met le feu aux journaux sportifs d'Espagne. Un bras de fer s'est engagé. C'était il y a 50 ans, la finale épique de la Coupe des clubs champions entre le puissant Bayern Munich et les romantiques verts de Saint-Étienne. Les Allemands gagnèrent, c'est bien connu grâce au poteau carré. Et les supporters restèrent inconsolables, on en fait partie, en tout cas ceux d'une certaine génération. Il y aura notre séquence des cartons, bien sûr. Et puis, avant de lancer l'émission, un clin d'œil appuyé à notre grand invité de la semaine, le Malien Mamadou Sangaré, le lauréat du prix Marc-Vivien Fauré 2026, que nous avons reçu dans ce studio. Il était là avec nous, il nous a fait l'honneur de venir jusqu'à Paris pour participer à l'émission et pour qu'on lui remette surtout son trophée. Alors merci beaucoup Mamadou pour la considération. Allez les 100 et or, hein, puisqu'il termine deuxième et que l'année prochaine ils seront européens. Et bravo à vous Mamadou Sangaré pour cette saison exceptionnelle. Au générique de l'émission, David Finzel qui m'a aidé à préparer l'émission avec Laurent Salerno pour les moyens vidéo et pour les moyens radio, pardon, pour les moyens vidéo, Yann Bourdela avec Adrien Toureau et Dorian Bonissant sont avec nous. Le Café des Sports, les débats sont ouverts.

0: actuellement un important embouteillage à la sortie des quartiers résidentiels de Clearfontaine.
1: Une illustration moderne pour ceux qui nous regardent autour de la liste des 26 noms révélés hier par Didier Deschamps. Alors, le sélectionneur français est rodé à l'exercice, hein, il le faisait depuis 14 ans et il annonce sa liste dans le journal télé de la première chaîne, celui de TF1. Mais cette annonce a été tout de suite relayée sur les réseaux sociaux par le service de communication de la Fédération française et c'est plutôt amusant. On a un petit film, alors c'est pas les Simpsons là, comme du côté de Lens, mais on a les personnages mis en scène aux États-Unis à la mode américaine. Et puis on a aussi les joueurs regroupés par groupe, c'est-à-dire regroupés, pardon, que ce soit le groupe des attaquants, le groupe des milieux de terrain et tout. Bon, c'est assez drôle. On connaît donc la liste. Cette liste, c'est la dernière de Didier Deschamps, on va y revenir. Benjamin Moncandjo, est-ce que pour vous c'est une liste sans surprise? Je dis pour les spécialistes quoi qui suivent, qui ont vu tous les gens convoqués et tout ça.
2: Quand on a suivi les différents championnats et la plupart des joueurs qui jouent, je crois pour la quasi-totalité dans des grands clubs, je pense que pour moi c'est une liste sans surprise. Voilà, certains diront que d'autres auraient pu être là, mais ceux qui ont été amenés à être là à la place de ceux qui sont pas là aujourd'hui, pour moi, je crois que Didier Deschamps, comme à son habitude, hein, il a été exigeant sur la performance. Il est resté là-dessus, focus, sur ce que chaque joueur a produit pendant toute la saison. Et aussi, c'est qu'il lui tient à cœur et il le répète toujours, l'équilibre de l'équipe. Parce que c'est un tournoi où on va cohabiter pendant plus d'un mois d'aujourd'hui, si vous allez
1: presque 6 semaines.
2: Jusqu'au

0: au bout, donc forcément, on a besoin d'avoir des joueurs, qui sont plus compatibles à ce niveau-là et d'avoir des joueurs qui vont pas vous poser de problème. Parce qu'on sait très bien que dans des compétitions comme ça, quand on a appelé à ne pas jouer, ah, il faut qu'on serve quand même son coéquipier, qu'on soit un coéquipier moderne, qu'on soit au service du collectif. Et je crois qu'il a mis l'accent là-dessus. Il a fait un groupe, pour moi, correct. Et ceux qui sont là méritent amplement d'être là. Moi, je vois pas un joueur qui a été oublié et qui a plutôt réalisé une bonne saison comparé à celui qui est là aujourd'hui.
1: Alors, il y a une certaine cohérence, mais Xavier, Didier Deschamps, c'est pas l'homme des surprises. Et
0: Non.
1: malgré tout, en 2018, on se souvient que quand Pavard et Lucas Hernandez intègrent la liste à ce moment-là, on s'était dit, waouh, il nous sort un peu des gens du chapeau. Là, par exemple,
2: Oui,
1: le cas de Lacroix, c'est pas le cas. Ou Mateta, on les a vus sur les derniers matchs.
2: Il les avait appelés au mois de mars, déjà.
1: Exactement.
2: C'est pour ça qu'en général, la liste du mois de mars, elle est très proche de la liste finale.
1: Ouais.
2: Il peut y avoir des blessés, des forfaits de dernière minute, comme Hugo Ekitike. Mais sinon, la liste, elle est sans surprise à ce niveau-là. Si la seule nouveauté, c'est le troisième gardien, c'est Robin Risser. Il avait quand même emmené Lucas Chevalier aux États-Unis lors de
1: la tournée
2: du mois de mars, alors qu'il n'était plus titulaire au Paris Saint-Germain. Mais depuis, il s'est blessé,
1: oui.
2: Donc il fallait une autre solution. Donc il y avait en balance Areola, qui connaît bien ce rôle de troisième gardien en équipe de France, mais qui est plus non plus titulaire à West Ham, ou Robin Risser, qui a été élu meilleur gardien de Ligue 1 après une saison remarquable avec le Racing Club de Lens. Et donc il a privilégié la jeunesse. Moi, je trouve que c'est très bien parce que Risser est vraiment un gardien plein d'avenir. Il aurait d'ailleurs dû disputer les Jeux Olympiques 2024 avec la sélection de Thierry Henry, mais il s'est blessé juste avant et du coup c'est Guillaume Reste de Toulouse qui l'avait joué. La France avait fini médaille d'argent, battue en finale par l'Espagne. Donc c'est un garçon qui est dans l'environnement de l'équipe de France depuis très longtemps et là donc il arrive comme troisième gardien et c'est très bien d'avoir aussi un jeune gardien pour pousser les deux titulaires.
1: Rémi, cette liste des 26 joueurs de l'équipe de France, elle vous paraît cohérente aussi et est-ce qu'elle vous paraît dans la logique d'une équipe de France qui en 2018 remporte le titre et en 2022 perd le titre mais seulement au tir au but?
3: C'est une équipe qu'on peut dire complète par rapport à celle de 2022, mais sauf que peut-être aussi ça va créer des difficultés à Didier Deschamps parce que il a beaucoup plus un potentiel offensif alors que lui, généralement, il préfère toujours laisser la balle à l'adversaire. Voilà, il aime bien défendre et puis.
1: Il y a pas mal de défenseurs du coup.
3: Donc et du coup, non, mais cette équipe qu'il a là avec les joueurs offensifs.
0: Ouais, il va falloir faire des choix, Rémi.
3: Ils sont énormes parce que pratiquement déjà vous avez aussi 5 joueurs déjà du Paris Saint-Germain. Donc, il faudrait déjà se dire que ceux-là, ils ont déjà des automatismes. Et puis, les autres, c'est qu'ils viennent s'ajouter. Donc, je crois quand même que cette équipe de France a un seul ennemi, c'est l'équipe de France elle-même. Pourquoi? Parce que il y a trop de bons joueurs. Comment est-ce que ça va se passer? C'est là où je crois qu'il y aura des bons de tête parce que.
0: On ne peut pas s'en plaindre quand même, hein, quand on a une équipe comme ça avec autant de bons joueurs. Je pense que.
1: Mais il a changé de philosophie.
3: En 2002. La France avait autant d'attaquants, ils étaient les meilleurs en Europe.
0: Oui,
3: mais
0: chacun était meilleur buteur dans son championnat.
3: Voilà, ouais. En fin de compte, ils se marchaient sur les pieds, ils n'ont même pas marqué, ils ont été tous brouillons. Plus la tête est grosse, plus la migraine est forte.
0: Mais c'est pour ça que le sélectionneur qui est Didier Deschamps aujourd'hui doit pouvoir faire des choix. Et des choix par rapport à l'équilibre qu'il a envie d'apporter à son équipe. S'il estime que, je sais pas, peut-être pas Mbappé, je pense qu'Mbappé jouera, mais que Ousmane Dembélé aujourd'hui, parce que même si on peut dire ce qu'on veut, Ousmane Dembélé fait une grosse saison, mais on sait qu'en équipe de France, il n'a pas souvent eu le vrai niveau qu'il a eu avec le PSG. Maintenant, est-ce que le choix d'Ousmane Dembélé, je crois qu'il va jouer, mais il y a d'autres joueurs. Il faut toujours garder son équilibre. Tu peux pas les aligner tous les quatre ou tous les cinq parce que, soi-disant, ils ont réalisé tous une bonne saison. Il faut faire des choix et garder son équilibre.
2: Il y a deux éléments importants quand même. Si on regarde les sélections de Didier Deschamps, surtout depuis que maintenant il y a 25 ou 26 joueurs, ce qui n'était pas le cas avant, il n'y avait que 23, il y a eu 9 attaquants, 8 attaquants, 8 attaquants, 9 attaquants. Donc on est à peu près dans le même registre au niveau du nombre. Et puis il y a un élément très important maintenant depuis le Covid, c'est qu'il y a 5 changements. Donc même si Deschamps fait pas toujours les 5 changements, le fait que vous ayez autant d'attaquants de qualité, ça vous laisse beaucoup plus de possibilités pour faire des changements tactiques en fonction des oppositions. Et puis l'équipe de France qui avait l'habitude d'avoir souvent des premiers tours qui étaient un peu des mises en route, là ils ont une grosse un gros premier tour avec le Sénégal en ouverture et Norvège en match de pour le troisième match. Donc, si les Bleus ne gagnent pas les deux premiers matchs comme il en a l'habitude, il va devoir encore, il pourra pas vraiment mettre les remplaçants au troisième match. Donc, il va devoir justement jongler avec ça pour garder toutes les forces vives pour les matchs à élimination directe qui arriveront ensuite.
1: Manu Telladios, la France dit clairement, un peu comme à la mode du Paris Saint-Germain et de Luis Enrique, on est là, on veut être en finale. Avant, on se disait, bon, dans le dernier carré et tout, maintenant, on met un peu les cartes sur table. L'Espagne fait aussi partie des favoris de cette Coupe du Monde, je dirais un peu toujours, ces derniers temps. Est-ce que, vue d'Espagne, et peut-être d'Europe, vous trouvez que c'est une équipe qui fait peur, celle que ce groupe des 26 convoqué par Didier Deschamps?
4: Absolument, oui, je dirais que oui, surtout on a vu l'évolution et les derniers mois des joueurs comme au lycée. En Espagne, on n'arrête pas de parler de lycée, donc c'est clair. Et même, je crois qu'on pense qu'ils sont des favoris un peu plus maintenant qu'il y a 3 mois, il y a 6 mois, il y avait la très célèbre photo avec Mbappé et Dembélé au lycée, remplaçant face à la Colombie, et quand même, ils sont parvenus à gagner. Donc oui, pour moi, c'est une équipe assez cohérente. Je crois surtout que Didier Deschamps va continuer à jouer avec ses nouveaux systèmes, ses 4-2-3-1. Donc avec 2 joueurs un peu comme Sentinelle, mais puis les 3 joueurs derrière Mbappé qui sont éminemment offensifs. Donc pour moi, c'est les bons choix. Tu as plein de talents avec Dembélé, avec Doué, Cherki, Olis. Les seuls soucis qu'on a eu un peu en Espagne, c'est les cas de Camavinga. Mais Benjamin, je crois qu'il a dit très bien. Il a regardé les performances. Camavinga, il n'avait pas tout été bien cette saison. Ce n'est même pas qu'il est plus titulaire. C'est que je crois que le Real Madrid même réfléchit à vendre le joueur. Et en plus, avec pour moi ces nouveaux systèmes où il te faut vraiment 2 sentinelles qui gardent bien la place, qui ne font pas d'erreurs, même, je dirais, des boulettes. Et lui, il a plus sa place. C'était un joueur que j'aimais bien. Ouais. Il a porté un peu des chaos, des fois contrôlé. Il dribblait quand il fallait pas. C'est là vraiment cassé un peu la transition défensive du rival. Ça, il a essayé de faire cette saison. Il a perdu plein de ballons, des situations dangereuses pour le Real. Donc, pour moi, vous, ce qu'il y a, c'est une équipe très cohérente.
3: Il y a quelques aussi choix. Il a été longtemps blessé. Ouais. Il faut.
4: Mais je pense que c'est constant. Dembélé a été blessé. Il a quand même gardé un niveau. Il y a quelques choix de l'entraîneur et qu'on m'attaque.
3: Dembélé était un attaquant. Comté, mais lui, parce que justement, on se base sur l'erreur qu'il commet avec, face au Bayern. Ouais. Ça regarde dans le monde entier. Mais si vous regardez. Non. Moi, je trouve pas qu'il a été vraiment catastrophique. Il faut savoir que le Real a aussi un très très grand.
1: Il y a de la concurrence.
3: Oui, il y a de la concurrence.
1: C'est plutôt
3: donc
1: ça.
3: Donc c'est pour ça que aussi vraiment.
1: Non, mais au sein de l'équipe de France.
4: Si Warren Taylor va être remplaçant entre guillemets avec ce qu'il a fait, je crois que Camavinga est pas du tout au même niveau.
0: Non, mais surtout que Rémi, moi je pense qu'aujourd'hui c'est pas une garantie tout risque, parce que tu disais qu'il a été longtemps blessé. C'est un joueur qui a vécu une saison très compliquée, sur lesquels on a misé au Real. On était persuadé qu'avec l'après Modric et Toni Kroos, normalement c'était lui et Tchouaméni qui devaient prendre la succession, mais il a été beaucoup blessé. Et moi, ce que je trouve, c'est que depuis qu'il est au Real, j'ai l'impression qu'il n'a pas forcément progressé dans sa façon de jouer. Et je pense que Deschamps aussi voit ce côté-là, et du fait qu'il a énormément blessé, ce n'est pas une garantie pour un sélectionneur de prendre un joueur qui, finalement, il peut te lâcher à tout moment parce qu'il se blesse énormément.
1: Xavier, est-ce que cette équipe de France, depuis 2018, où on avait un peu tensé le style de cette équipe qui avait gagné et qui était sans doute à l'image de Deschamps aussi, est-ce qu'il a évolué dans la manière de faire jouer son équipe? Est-ce que celle de 2026 aux Amériques jouera différemment de celle qui était en Russie?
2: Il y a l'intention, c'est évident. On l'a vu lors des matchs amicaux contre le Brésil et la Colombie au mois de mars, et puis même déjà avant lors des matchs
1: est-ce
2: de l'année dernière.
1: Est-ce qu'il s'est rendu surtout peut-être au talent aussi de son secteur offensif?
2: Didier Deschamps, c'est un pragmatique. Donc quand il a autant de talents offensifs, il préfère les faire jouer. Maintenant, il a quand même ce réflexe d'ancien milieu défensif de Nantes, de l'OM et surtout de la Juventus de Turin. Quand ça frotte un peu, ben il renforce le secteur de la récupération. Donc on peut imaginer que s'il y a un gros huitième de finale ou un gros quart de finale contre une équipe, peut-être l'Allemagne d'ailleurs, qui risque d'être sur le trajet des Bleus, peut-être qu'il renforcera le milieu de terrain et ne mettra que 3 attaquants. Mais ça, c'est en fonction aussi de l'état de forme des uns et des autres. Mais il y a effectivement, avec cette liste-là, plein de possibilités pour composer des équipes. Parce qu'on parlait des attaquants, mais au milieu de terrain, quand vous avez Rabiot, Tchouaméni, N'Golo Kanté, Warren Zaïre-Emery et Manu Koné de la Roma, C'est pareil, vous partez pour en mettre seulement deux, mais vous pouvez très facilement en mettre trois s'il faut renforcer le milieu de terrain.
1: Est-ce que c'est peut-être la marque aussi de cette équipe, Rémi ? Il y a plus que 11 types dans l'équipe de Deschamps. Alors peut-être parce qu'on peut plus avoir de remplaçants maintenant, mais est-ce que pratiquement il n'y a pas deux équipes dans une dans ce groupe de 26 et deux équipes de très bon niveau, c'est-à-dire A et A prime ?
3: On a vu la dernière fois, l'équipe B me face paraissait même plus forte que l'équipe A. Je voyais d'ailleurs que les transitions étaient beaucoup plus rapides. Donc, c'est une équipe de France qui est complète et qui peut, bien évidemment, se constituer en deux blocs, en deux groupes de même valeur. Mais maintenant, il y a le côté astrologique de Didier Deschamps avec son chat et tout. C'est là où je me suis dit, mais il y a quelque chose qui manque.
1: Le chat, c'est pas très astrologique.
3: Oui, c'est pas trop équilibré là. Parce que j'ai regardé et il y a quatre béliers. Saliba, Kantira, Biola Croix. Quatre taureaux, Samagusto, Connet de Béliers.

0: Croix. 4 taureaux, Samba Gusto, Kone Dembélé.
1: Il y a quand même score.
2: Pour continuer sur l'équipe B, j'ai pu parler avec
0: en 98, il y en avait.
2: Je me souviens de parler avec des supporters de la Colombie qui disaient, mais en fait, on parlait de l'équipe B. Mais là, c'est l'équipe B qui est en train de nous balayer. Qu'est-ce qu'ils vont faire en Coupe du Monde, donc, quand il y a Mbappé, quand il y a Dembélé qui joue. Donc, il y a un potentiel énorme. Hein. C'est vraiment deux équipes capables de gagner la Coupe du Monde.
3: Mmh. Ouais. Un petit mot sur les nouveaux. Alors, Benjamin, on a Maxence Lacroix qui est donc lui dans le secteur offensif, défensif. Ouais. Et à l'offensive, on a Jean-Philippe Mateta. C'est marrant, c'est deux joueurs de Crystal Palace, du même club en Angleterre. Est-ce que ce sont des remplaçants de luxe?
4: Non, mais c'est pas des nouveaux en tant que tels, parce qu'ils avaient déjà eu l'occasion de venir déjà en équipe de France, et ils ont prouvé sur le terrain.
3: Première grande compétition pour.
4: Oui, ils ont prouvé surtout sur le terrain qu'ils étaient capables. Moi, surtout Mateta devant, je crois que c'est un profil qui est différent de ce que Didier Deschamps a par rapport à ces joueurs. C'est un profil un peu à la Giroud, qui va être dans la surface des réparations. C'est pas lui qu'il faudra mettre sur un côté pour aller déborder, mais on a vu que par sa présence, il en a marqué quand il est venu débuter en équipe de France. Il est présent dans cette surface, et ça peut arriver dans un match où c'est complètement fermé, et vous avez besoin d'un joueur qui va traîner là dans cette surface qui est repoussée.
2: Surtout une Coupe du Monde quand c'est là où il y a des équipes où il y aura un écart des niveaux énorme. Et aussi, il faut rappeler aussi que Lacroix, il a fait un magnifique match face à la Colombie. Il a pu voir Deschamps son niveau de très très près, parce que c'est lui qui l'a fait jouer. Donc pour moi aussi, c'est pas non plus une surprise.
5: C'est la stratégie Didier Deschamps de faire venir des joueurs qui sont en demande, qui sont contents d'être là. Parce qu'il a toujours des réticences à faire venir des joueurs qui ont eu un statut, comme on dit, c'est-à-dire qui ont été titulaires. On a beaucoup parlé de Corentin Tolisso, qui fait une saison magnifique avec l'Olympique Lyonnais. Mm-hmm. Mais Tolisso, il a été titulaire et il a été surtout champion du monde avec l'équipe de France. Donc le faire revenir en lui disant « bah ouais, mais tu vas être remplaçant de Zaïre Emery », c'est difficile. Alors que là, vous prenez Mateta et Lacroix, même s'ils ont effectivement un peu d'âge déjà, ils sont tellement contents d'être là qu'ils acceptent le fait d'être remplaçants. Mm-hmm. Parce que pour eux, c'est déjà un peu inespéré, compte tenu de leur carrière jusqu'à présent, d'être en équipe de France. Donc ils vont jouer la Coupe du Monde, ils vont y participer. Est-ce qu'ils vont jouer beaucoup de matchs? On verra. Mais pour le moment, ils sont déjà contents d'être là.
0: Tu ne peux pas dire qu'il y a un joueur qui n'est pas content d'être dans l'équipe de France, soyons sérieux. Ne serait-ce que il est franco-congolais. Tu connais combien? Tu connais combien attendaient la convocation en équipe de France? Ils étaient 14. On n'a pris qu'un seul. Donc il y a 13 qui ont refusé d'aller chez les Léopards, qui attendaient l'équipe de France. Ils n'ont pas eu ça. Donc tous ces joueurs-là veulent jouer pour la France avant de choisir d'autres
5: joueurs. Mais bien sûr.
0: Et d'ailleurs, Côte d'Ivoire également, c'est la même chose. Hein. On a vu, il y avait combien? 8. On n'a plus personne. Tous ces, ils vont regarder la Coupe du Monde à la télé. Donc Mateta, il sera très content, même de porter seulement le sac. Il va dire, je suis à la Coupe du Monde, moi.
2: Mais Mateta, c'est déjà important. Hein, si vous parlez avec des joueurs, je me souviens, en Espagne, on avait Reina, les gardiens, qui étaient les 13e gardiens, qui ne jouaient pas du tout. Mais il a été remercié pour tous les joueurs qui ont gagné la Coupe du Monde et qui ont dit son rôle était magnifique parce qu'il était là, il nous tenait l'équipe.
0: On a vu ça en Sénégal, non? Avec le gardien qui s'occupait, de la serviette.
4: C'est pour ça que j'ai toujours dit que les remplaçants sont aussi importants que ceux qui jouent. Parce que c'est eux qui vous permettent de vous entraîner, de vous maintenir quand même à un certain niveau, même s'ils ont un rôle un peu dans l'ombre, parce qu'on ne le voit pas, vu qu'ils n'ont pas l'habitude. Enfin, ils sont pas sur le terrain comme tout le monde, mais ce rôle qu'ils ont à l'extérieur, dans les entraînements et même dans la vie du groupe, est hyper important parce qu'on passe quand même beaucoup de jours ensemble.
3: On se souvient d'Adil Rami, hein, qui ne joue pas à la Coupe du Monde et qui en même temps a eu un rôle très important dans la solidité du groupe France et ça a souvent été raconté. En tout cas, ça sera la dernière pour Didier Deschamps. On aura l'occasion d'y revenir parce qu'il l'a dit très bien. Hein. Il le vit bien de vivre ces derniers moments et je ne prends pas ma retraite. Vous pouvez compter sur moi. En Italie, on a bien entendu qu'il parle un peu italien, mais je pense qu'il y a beaucoup d'autres clubs ou équipes nationales qui ont écouté ça. Le coup d'envoi, en tout cas, sera donné le 11 juin à Mexico, mais d'ici là, il y aura deux matchs amicaux pour la France face à la Côte d'Ivoire, ça sera le 4 juin à Nantes, et puis le 8 juin face à l'Irlande du Nord, et la France débutera ensuite contre le Sénégal. Alors là, ça, on rigolera beaucoup moins, et ça sera à New York, et ça sera le premier match des Bleus. Reprenons, allez, notre feuilleton Manu Terradillos, préféré ou pas, car si le Barça rit avec son titre de champion d'Espagne, le Real, lui, et ses malheurs font pleurer certains supporters.

0: Ina Damas, pour l'instant, c'est Kadadi Hamas. Hein. Chaque jour apporte un épisode au feuilleton de ce Real Madrid. Les malheurs du plus grand club du monde, évidemment, alimentent les débats, les polémiques, les rumeurs et les réseaux sociaux. Une saison blanche, évidemment, eh bien, ça appelle un retour de bâton. Rémi, je ne sais pas si vous pleurez, si vous avez pleuré, mais il y a quelqu'un qui a voulu vous faire un clin d'œil, à vous notamment. Il s'appelle Frédéric Suteau, il n'est pas là aujourd'hui, mais vous allez voir, il pense à nous là-bas dans le sud de la France.
1: Salut le Café des Sports, un petit coucou pour vous dire que je vous oublie pas, du Colorado, parfum d'Amérique à un mois de la Coupe du Monde de foot. Alors c'est le Colorado provençal, hein. On n'est pas encore aux Amériques. Un petit coucou, la terre rouge derrière moi, rouge comme le carton que je donne à Kylian Mbappé. Comme il avait fait au Paris Saint-Germain, ça y est, il se croit plus fort que l'institution, plus fort que le club. Ça fait pas 2 ans qu'il est arrivé au Real Madrid et déjà, il règle ses comptes avec l'entraîneur, avec le vestiaire, etc., etc. Il me fatigue un petit peu, Kylian. Allez, la bise. Bonne émission, à bientôt.
0: Alors Rémi, c'était un coucou pour vous directement. Est-ce que vous êtes d'accord avec la provocation de Frédéric ? Heureusement qu'il n'est pas assis à côté de vous, je crois.
2: C'est terriblement grave pour quelqu'un qui ne connaît pas le vestiaire du Real et qui va mettre toutes les fautes aujourd'hui sur Kylian Mbappé. Il faut savoir que Kylian Mbappé a dit quelque chose qui était tout à fait vrai, à savoir que on a changé.
0: Il est le quatrième attaquant.
2: Non, il l'a dit d'abord. Le changement d'entraîneur. Ouais. Ça ne vient pas de Kylian Mbappé. Kylian Mbappé a adopté la stratégie, a accepté la stratégie de Xavi. Mais sauf que Vinicius n'acceptait pas se faire remplacer et il a monté les autres, les Valverde et consorts. Ce n'est pas lui qui fait partir Xavi Alonso. Bien au contraire, il a ressenti une frustration parce que vous et moi, Xavier, qui est souvent malhonnête, lui-même il avait trouvé que Xavi Alonso avait fait bien jouer le Real Madrid.
3: On l'avait dit.
2: Et curieusement, on l'enlève parce que quelques cadres, pas Kylian Mbappé, décident qu'ils ne peuvent pas jouer avec lui. Et parce qu'ils ne veulent pas sa stratégie, ils ne se sont pas ceci et cela. D'ailleurs, il va partir en disant que je croyais entraîner une équipe, mais pas la maternelle. Maintenant, on va me parler de Kylian Mbappé. Aujourd'hui, regardons Arbeloa, il est arrivé. Nous avons un capitaine qu'on appelle Carvajal. Il ne parle pas avec Carvajal.
0: Ben, il joue, ouais. Et puis il joue pas en plus, Carvajal.
2: Avec Asensio, il ne se parle pas. Avec un autre joueur qui, pourtant, ne fait pas souvent beaucoup de problèmes. Bon, aujourd'hui, ça ne marche pas. Donc, Kylian Mbappé d'ailleurs, ça ne marche pas. Et vous avez aujourd'hui, parce que vous voyez, par exemple, il y avait Ceballos. C'est quelqu'un qui a toujours été habitué au banc. Mais il ne se parle pas avec Arbeloa.
4: Il a demandé spécifiquement à Arbeloa de ne plus parler.
2: De lui, parce que...
4: D'ici à la fin de la saison.
2: Voilà, parce que Arbeloa l'a maltraité. Donc vous vous rendez compte que vous avez, par exemple, vous avez Rudiger. Rudiger et Carreras.
3: On va passer tous les
2: Carreras, je finis juste pour finir. Carreras a été acheté très cher par le Real Madrid. Mais qu'est-ce que Arbeloa fait? Il prend Arbeloa. Il prend Carreras, il le met complètement au banc. Il ne se parle pas. Donc aujourd'hui, il y a 6 joueurs qui ne parlent pas avec le même entraîneur qui avait trouvé une équipe qui était déjà presque première en Liga.
0: C'est bon. Vrai. Vous avez défendu Kylian. Vous qui avez des informations aussi, alors je ne sais pas si elles viennent directement du vestiaire comme Rémi, mais en tout cas du club. Si Vinicius a l'oreille de Florentino Pérez, Florentino Pérez, qui a tellement voulu Kylian Mbappé, il n'a pas l'oreille du président du club.
4: Je crois que ça vient vraiment du moment Xabi Alonso, et on en a parlé aussi dans Radio Foot. Quand on voit que Vinicius n'a pas encore prolongé son contrat et qu'il est traité comme une espèce d'asset par le club et par Florentino, qui gère un peu le club comme une entreprise, donc il faut faire quelque chose pour garder cet asset.
0: Et la valeur.
4: Et voilà, et la valeur de l'équipe, la valeur du joueur. Et quand il s'est fait remplacer lors du Classico, il protège plutôt le joueur. Ça, pour moi, ça commence à partir. Et ces messages, on parlait parce
0: que le Classico d'octobre dernier, le Classico, pas le récent.
4: Parce que là parler des faits des 4 attaquants, les 4e, etc. Pour moi, les messages forts, c'est celui de la première partie de la saison, on avait un système, on avait une idée, on jouait à quelque chose. Et c'est un double attaque. D'un côté, c'est Arbeloa, oui, et d'un côté, c'est d'autres joueurs qui, pour lui et pour d'autres joueurs, comme je crois Tchouaméni, pense qu'il y a une partie du vestiaire qui a tout fait pour faire partie Xabi Alonso parce qu'il s'était pas content, parce qu'il se voulait un coach pote, parce qu'il se voulait pas assez travailler. C'est donc c'est ça qui montre la vraie fracture.
3: Mais l'erreur, elle vient pas de Kylian Mbappé. Effectivement, l'erreur, elle vient du président Florentino Pérez qui n'a pas su choisir, j'allais dire, son camp. Il fait un choix d'entraîneur c'est l'été dernier. Je pense qu'on était tous très excités de voir.
0: Il l'attend en plus. Il l'attend une saison de plus parce qu'il voulait le faire partir du Bayer Leverkusen une saison avant,
3: plus tôt et gardant Ancelotti du coup un an de plus. Donc Xabi Alonso arrive. Il lui dit OK, tu veux Alvaro Arbeloa, tu veux le latéral gauche de Benfica, etc. Ils font le recrutement en conséquence. Et puis premier accro quand ils perdent la Super Coupe d'Espagne, qui est pourtant qu'une compétition de gala. Eh bien, il en profite pour virer Xabi Alonso au motif que il fallait protéger la renouvellement de contrat, comme l'a dit Manu Terradillos, de Vinicius. Or, justement, c'est là où l'erreur elle est de la part de Florentino Pérez. Il fallait choisir.
0: Cette semaine, il prend la parole et qu'il ne dit rien sur le plan sportif.
3: Bien sûr. Il fallait choisir. À partir du moment où il choisit Mbappé comme tête de gondole, et ben, à l'évidence, Vinicius, ils peuvent pas cohabiter. Et on l'a vu
0: on le disait avant qu'il n'arrive au club.
3: Exactement. Donc, on voit que c'est pas possible. Donc, il faut qu'il admette que, Vinicius va partir et qu'il fasse un choix clair. Il a pas fait ce choix. Moralité aujourd'hui, c'est la chienlit dans le vestiaire du Real.
0: Benjamin, comment vous voyez ça? Est-ce que vous voyez il allume un peu tous les feux aussi en tout cas, il met de l'huile sur le feu, Mbappé, hier soir avec sa déclaration en disant, de toute façon tout le monde parle à Medzavots dans son coin, ouais. Moi je vais voir la presse, moi je dis ce que j'ai à dire. Évidemment, il se fait allumer aussi dans la presse aujourd'hui. Qu'est-ce qui peut se passer? Il va choisir de partir?
5: Non, je pense pas qu'il va partir. Ça a toujours été son rêve de jouer au Real et puis
0: le
5: connaissant un peu.
0: C'est un peu le cauchemar.
5: Oui, oui, mais c'est un joueur qui est quand même capable et il a démontré sur le terrain qu'il pouvait être au rendez-vous et qu'il pouvait renverser des situations. Et il s'est pas souvent caché. Quand il avait des choses à dire, il a dit. Hein, on voit, il prend souvent des positions, que ce soit politique ou même sur le terrain. Il est très courageux là-dessus. Donc, ça veut dire qu'il a de la personnalité. Et moi, je suis persuadé qu'il sera là la saison prochaine. Et pour moi, je suis même persuadé qu'il va même réussir au Real. Parce qu'il a le potentiel pour. Maintenant, c'est de voir qu'est-ce que va faire Vinicius. Qu'est-ce que va faire Bellingham de l'autre côté? Parce qu'ils n'ont pas accepté.
0: Et quel entraîneur?
5: Oui, ça aussi, c'est une grosse interrogation.
4: Peut-être si on m'aime ou même pas, je crois que c'est assez clair. Surtout après ce qui s'est passé hier et avant-hier, je crois que c'est Mourinho. Ouais. C'est assez clair.
5: Bah, Mourinho, déjà, il a l'habitude de gérer ce genre de vestiaire.
4: Oui, mais il est fait d'une façon très agressive, des fois. Je sais pas si c'est ça qui va marcher. Parce que toi, Ancelotti, Zidane, c'est quelqu'un qui gère les vestiaires avec plein d'ego, mais d'une façon
0: avec
4: un peu plus
0: rondeur.
4: Tranquille. Voilà. Mmh. Et Mourinho, c'est lui qui, t'y dit, écoute, tu fais plus l'entraînement avec nous, on va courir là-bas seul, parce que,
2: toi, plus tard. Mais Enrique le fait au Paris Saint-Germain.
4: Oui,
2: mais Enrique le fait au Paris Saint-Germain.
4: Oui, mais il n'a pas les mêmes niveaux d'ego. Avec Luis Enrique, il y a des joueurs comme Vitinha, comme Joao Neves, qui sont devenus des stars ici à Paris et pas avant d'arriver.
2: Je veux vous dire jusqu'à présent, Mourinho détient le record des points avec le Real.
0: De toute façon, le débat, il avait des gens là.
2: Donc aujourd'hui, ce que nous disons, on n'est pas passé débarrasser d'Mbappé. Non. Il a 41 buts.
0: Mais c'est pas une histoire de débarrasser, c'est que lui, il se dit, bon, ben.
2: Se barrer. Le projet, c'est sur Mbappé. Le projet, d'abord, c'est sur Mbappé. C'est-à-dire, quand vous le gardez, vous savez que, Pérez a beaucoup cherché Cristiano Ronaldo. Il aime toujours quelqu'un qui peut marquer des buts. Une tête d'affiche.
0: Il a choisi Vinicius pour l'instant.
2: Mais le problème, il n'a jamais choisi Vinicius. Il n'a pas voulu que Vinicius parte.
0: Mais dans les faits.
2: Dans les faits, il ne peut pas choisir Vinicius. Ils veulent la prolongation du contrat de Vinicius. Pour que, même s'il doit vendre Vinicius, qu'il le vende bien. Mais pour l'instant, Kylian Mbappé qui te marque 41 buts. Bon. Et vous le gardez de l'autre côté. Ils ne peuvent pas marquer. De toutes les façons, il y a une seule chose qui dit, quand on construit une belle cage, il faut aussi acheter des beaux oiseaux. Et Kylian Mbappé en fait partie.
0: Le Real Madrid, on n'a pas fini d'en parler, on ne finit pas d'en parler, mais on va passer quand même à un autre sujet, parce que où va ce grand club, le plus grand club du monde? On se le demande et on a intérêt à suivre cette histoire. Continuons avec un petit crochet par le passé, c'était il y a 50 ans.
6: là, il y a un petit problème quand même que je voudrais soulever, c'est que les barres, contrairement à celles qui se font par ailleurs maintenant, sont carrées. Vous savez que sur la plupart des terrains maintenant, les barres sont rondes. Et si les balles étaient rondes, il aurait pu peut-être avoir but sur ces deux occasions, parce qu'elles ont pas, la balle a frappé chaque fois pratiquement l'angle intérieur.
0: Ces images des joueurs de Saint-Étienne qui ont essayé vainement de marquer un but en finale de la Coupe d'Europe des clubs champions, comme on disait à l'époque. C'était le 12 mai 1976, c'était à Glasgow, et ce sont les Allemands, et c'est Franz Beckenbauer qui a soulevé cette fameuse coupe aux grandes oreilles.
3: C'était la troisième consécutive pour le Bayern.
0: Oui, alors on avait des belles images d'archives, mais les poteaux carrés, quel cauchemar! Alors évidemment, Saint-Étienne, c'est devenu une légende, ces fameux poteaux carrés. Ils sont même rentrés au musée de Saint-Étienne pour être immortalisés, parce que c'était en Écosse, et là-bas, on avait des poteaux carrés, alors qu'ailleurs, on avait déjà des poteaux arrondis. Et celui qui en a parlé, qui l'a évoqué, qui a accepté de l'évoquer, et ça c'est assez amusant, c'est Hans-Karl Rummenigge, le joueur allemand, le joueur du Bayern Munich. Écoutons-le évoquer ce moment avec les Verts. Quand ils allaient jouer à Saint-Etienne, ils parlaient eux aussi d'un enfer vert, bien sûr.
7: Je pense que ça a été déterminant que les poteaux soient encore carrés à l'époque. Si je me souviens bien, ils ont touché les montants au moins deux fois, et la barre transversale leur a aussi barré la route. S'ils avaient été ronds, comme c'est le cas aujourd'hui, alors peut-être que l'un ou l'autre aurait fini dans les filets. Le destin était-il de notre côté avec cette réussite? Heureusement, ils étaient encore carrés et non ronds.
0: Alors, ils avaient eu beaucoup d'occasions, ils avaient failli marquer à ce moment-là. Et Karine Hans Rummenigge reconnaît peut-être que les poteaux les ont beaucoup aidés. Xavier,
3: oui, c'est sûr, il y avait...
0: on reparle beaucoup de ce moment, on reparle de ces poteaux, on reparle de cette légende, de ces joueurs. Il y en a qui sont encore vivants, Robert Herbin, leur entraîneur, n'est plus là, mais il y en a encore plein qui sont là, ne serait-ce que Jean-Michel Larquet, le capitaine. Mais on se souvient d'une défaite. Est-ce que c'est... je sais pas.
3: Il faut voir le contexte du football français à l'époque. La France n'avait plus de club en finale d'une Coupe d'Europe depuis Reims.
0: Mais oui.
3: Dans les années, au début des années 60. Moi, j'avais 10 ans à l'époque. Si, on en parlait, on disait, il y avait eu Reims, et puis maintenant, il y a Saint-Étienne.
0: Et quand les Verts sont arrivés. Après, on parle plus de Reims alors qu'on parle des Verts.
3: Oui, bien sûr, parce que ça, la génération qui a vu les exploits de Reims, elle commence à être beaucoup plus âgé que nous, tandis que nous, ça nous a fait rêver. Alors moi, j'étais plus supporter des Canaries que des Verts, mais bon, c'était quand même une performance extraordinaire qu'ont fait les Verts, effectivement. Et donc c'était un besoin de la part de tout le public français que une équipe de football française aille loin dans une compétition européenne, parce que ça n'était plus arrivé depuis 20 ans. Donc

0: Est-ce que ça vous fait sourire qu'on ait fêté et qu'on fête encore cette équipe qui avait perdu?
1: Mais ça, c'est un truc qui fait tout le monde. Nous, on a cette saison de Rayo Vallecano qui est arrivée en finale européenne. Et je crois qu'il y a même toute l'Espagne qui va les fêter, peu importe les résultats finaux. Ce sont des belles histoires, surtout qui viennent d'une ville petite. C'est vrai que c'était une puissance à l'époque et qui a gagné des titres. Mais surtout, si on les met aussi un peu en contexte aujourd'hui, qu'ils sont en deuxième division, peut-être en Ligue 1 bientôt. Et c'est des histoires qui font sourire. Et même l'effet qu'ils sont perdus, les matchs, ça donne un aura différent à l'histoire. C'est vrai qu'avoir gagné,
0: Un
1: ça aurait
0: supplément
1: été
0: d'âme, comme on
1: magnifique.
0: dit.
1: Mais voilà, ça fait sourire un peu plus. Je crois que si c'était une victoire, il y aurait surtout maintenant les supporters des Verts qui s'en souviendront, qui les fêteront. Le fait qu'ils soient perdus un peu fait sourire tout le monde et dire, bon, c'est une des belles histoires qui nous laisse les foot à travers des années.
2: Est-ce qu'on est sûr que si les poteaux avaient été ronds, le ballon devait rentrer?
1: Il y a un collègue qui
2: C'est
1: m'a
2: pas
1: dit
2: très sûr, hein.
1: qu'il y a des études faites qui
2: Ouais.
1: prouveraient ça. En tout cas, ils sont voulu les
0: évidemment,
1: garder.
0: l'intelligence artificielle de maintenant.
2: Ça se trouve, ça devait taper sur la ligne en dessous.
0: En tout cas, on croit imaginer. Rémi, en plus, c'était quand même les plus grands joueurs français de l'époque, parce que ceux de 76, c'est ceux qu'on va retrouver dans l'équipe de France qui va à la Coupe du Monde en 78, comme Dominique Rocheteau, par exemple.
3: Dominique Battenet,
0: Jean Vion aussi, si je ne me trompe pas.
3: Jean Vion, Christian Lopez.
0: Et après, on les retrouve dans l'équipe de 82 à la Coupe du Monde. Donc, il y a eu aussi un héritage de cette belle épopée.
4: Il n'y a pas eu d'héritage.
0: Oh, Rémi, pourquoi?
4: Mais c'est plutôt ça, c'est terrible qu'on fête la défaite. C'est la première fois que moi j'entends ça.
2: C'est-à-dire,
4: vous avez perdu.
2: Est-ce que c'est la défaite qu'on fête?
4: Attendez. Moi, ça me fait mal parce que c'est vrai qu'à l'époque, il n'y avait pas de télé, que moi j'étais encore tout petit à l'école primaire au Cameroun. Donc, mais quand on me parle de ça, je croyais que Saint-Étienne avait fait quelque chose. Et quand vous allez regarder, bien évidemment, c'était le Bayern. Bon, je regarde dans la trajectoire. Parce que vous avez parlé de poteaux et consorts. Mais Annie, regarde tout simplement qu'il a fallu, malgré le fait qu'ils étaient si bons avec de grands joueurs, il a fallu attendre 81 pour que Saint-Étienne devienne champion.
0: Dans les années 70, ils étaient champions.
4: Mais j'ai dit qu'après cela, c'est-à-dire après cette époque-là,
3: Parce qu'il y avait Nantes et Monaco qui ont été champions.
4: Mais moi, je regarde le parcours du Bayern après. C'est-à-dire qu'en 2013,
0: je parlais d'une pépinière pour l'équipe de France, Rémi.
4: Oui, c'était une pépinière, mais regardez ce que ça a été pour l'équipe d'Allemagne. C'est-à-dire qu'il y avait les Karl-Heinz, Rummenigge, Lyonnais, qui sont d'ailleurs devenus les présidents du Bayern Munich, qui ont propulsé le Bayern Munich. Qu'est-ce que les anciens là ont fait de Saint-Étienne? Puisque par la suite, je vois que le Bayern a remporté 6 Ligues des Champions après, a perdu peut-être 5 finales. Mais attendez,
0: sur ce sujet-là. Ça avait été en tout cas, c'était un club connu en Afrique parce que c'était là qu'était arrivé Salif Keita. Et ça, c'était quelque chose d'important. On va pas refaire l'histoire des Verts ni l'histoire de tout ça. On voulait faire un clin d'œil à l'histoire et aux 50 ans. Allons vers les cartons.
5: Carton jaune.
6: Un carton jaune.
5: Oulala, carton rouge.
7: Carton rouge. Dans la confusion.
5: Carton vert.
0: Les cartons de nos auditeurs, internautes et téléspectateurs sélectionnés par David Finzel.
8: Bonjour Radio Foot International, mignon Mimbo depuis Brazzaville. Mon carton est vert, très vert, face à l'équipe du FC Barcelone. Rémi Ngolo, nous sommes champions. Visca Barça, Visca Catalogne.
9: Bonsoir à tous, chers dames depuis Dakar, Sénégal. Carton rouge au dirigeant du Milan AC. Quelle honte. L'une des équipes les plus prestigieuses est devenue la risée du monde. Matteo Sioffi, comment on dit go home en italien? Dites aux Américains là, go home. Les Américains, c'est des businessmen. Le volet sportif ne les intéresse pas.
10: Que c'est dur de supporter l'Olympique de Marseille et d'accumuler les échecs année après année. Chaque année, le club et ses entraîneurs nous promettent des résultats, mais au finish, échec. Que c'est dur d'être supporter de l'Olympique de Marseille. Carton rouge.
11: Bonsoir Café des Sports, c'est John Omar et depuis Kinshasa. Je donne un carton rouge à la commission électorale de la FECOFA pour une élection sans véritable concurrence autour de la candidature unique de Véron Moussengo.

0: Le football congolais mérite transparence, crédibilité et démocratie, pas une formalité sans suspense.
1: Salut Radio Foot International, je suis Junior Flosias, je suis haïtien. Mon carton vert à Melchi Daël Dumoné, notre pépite nationale. Melchi qui vient tout juste de remporter cette distinction de meilleure joueuse du côté des filles. Melchi, le peuple haïtien attendra avec beaucoup d'impatience le ballon d'or. Melchi Daël Dumoné, futur ballon d'or.
2: Moi, c'est Issifou depuis le Burkina Faso. J'ai fait cette vidéo pour donner un carton vert à Betis Séville qui vient de se qualifier en Ligue des Champions. Voilà.
3: Bien, maintenant que le championnat est fini pour le Real Madrid, je donne 3 cartons rouges au président Pérez. Il doit revoir l'équipe. C'est pas normal qu'on perde le milieu central avec les cadres digne de ce nom et qu'il soit incapable de recruter de nouveaux joueurs. Et en plus, il fait venir Mbappé, il va minimiser le rôle de Vinicius pour donner le pouvoir à Mbappé qui vient à peine d'arriver. C'est pour ça que je donne 3 cartons rouges au président. Patrice, depuis Pointe-du-Nord au Congo, bonne émission à l'équipe.
4: Mon nom est Enfant-Saint Doumona, je suis au Comore. Mon carton est rouge pour la Fédération Comorienne de football qui veut que Comore soit un pays de football alors qu'ils ne construisent plus les stades. On dirait des piscines olympiques.
5: Bonjour Radio Foot, c'est Matt Badiata depuis le Congo, Brazzaville. Carton vert à Kylian Mbappé lors de son entrée. Le match d'hier, une partie du public l'a sifflé, mais il est resté serein, il a délivré une passe décisive. Je pense que la saison prochaine, il va retourner la situation en sa faveur. Donc, c'est un guerrier. Je sais qu'il est un mental d'acier. Ça ira.
6: Barret Dibala, malien résident à Paris. J'ai un carton vert adressé à notre compatriote Mamadou Sangaré pour avoir mérité ce beau trophée du prix Marc Viviane Fouet. Comme il a si bien dit, que ce soit l'ouverture pour lui pour d'autres trophées collectifs ou individuels, on lui souhaite cette bonne chance. Bon café d'espoir. On vous aime. Bonne émission. Merci.
7: Salut Radio Foot International. Ici, c'est Justin Marie, République démocratique du Congo. Mon carton est vert pour Barça, qui a remporté pour la deuxième fois consécutive la Liga. Félicitations à toute l'équipe. Félicitations aux joueurs et félicitations au coach. Félicitations également au président pour le travail abattu. Alors, j'ai une petite question pour Rémi. Cher Rémi, s'il faut choisir entre saison blanche et maison blanche, que choisirez-vous? Coucou à Xavier et à toute l'équipe de Radio Foot International. Bye bye.
8: Rémi, la question est posée, il faut une réponse.
9: Barça de 1999 en 2004. 5 saisons blanches.
8: Rémi, la question.
10: C'est... J'ai répondu. Exactement. Cela veut dire que je choisis la maison blanche qui n'a fait que une saison blanche.
8: Okay. Et on compatit avec les
11: deux. Hein.
8: Et on compatit avec
10: les deux. Et les trophées que Mbappé avait remportés. On compte pas.
8: On compatit avec les supporters les de l'OM collectifs. Qui souffrent chaque saison.
12: Depuis un bon moment. Ah.
8: Benjamin, votre carton, il est vert.
12: Oui, mon carton, il est vert. Annie, il est pour le club soudanais Al Hilal. Ce club du championnat soudanais qui aujourd'hui, par rapport à ce qui se passe dans son pays, cette guerre civile, est obligé d'immigrer dans d'autres pays. Ils ont été la saison dernière en Mauritanie, ils ont été champions de la Mauritanie et cette année, ils ont participé au championnat du Rwanda et figurez-vous qu'à 4 journées de la fin, ils sont également champions. Donc voilà, c'est un club qui a posé des vraies bases, mais le couac dans tout ça, c'est qu'ils ne peuvent pas représenter le Rwanda. Donc ils sont obligés finalement d'organiser une espèce mini-tournoi de qualification pour les compétitions africaines. Donc j'espère surtout que la paix va revenir au Soudan et pour permettre bien évidemment à ce club de continuer à prospérer.
8: Et bravo à Florent Ivengué, puisque c'est l'entraîneur de cette équipe d'Al Hilal et il tient la barre. Xavier Barret.
13: Alors moi, carton vert ou plutôt carton grenat pour Heart of Midlothian, le club d'Édimbourg, qui peut être champion demain, coup d'envoi 13h30, à condition de ne pas perdre contre le Celtic. Il faut savoir que Heart of Midlothian a été champion pour la dernière fois en 1961, et que ça fait 40 ans que le champion d'Écosse c'est soit le Celtic, soit les Rangers. Donc les Rangers sont à 10 points, ce ne sera pas eux. Mais donc on va avoir demain, dernière journée du championnat, ouais, une finale, Hearts contre le Celtic. Et c'est assez incroyable parce que Hearts peut marquer l'histoire alors qu'ils ont forcément un budget bien moindre que le Celtic.
8: Et c'est drôle parce que ça, c'est toujours alternativement Celtic ou Rangers et là ça va changer. Rémi, vous êtes en jaune.
10: Jaune parce que j'ai perdu deux nuits blanches pour attendre la liste des éléphants de Côte d'Ivoire avec Emer Swaye, avec tout le réservoir qu'il a. J'ai souvent supporté Emer Swaye, mais qu'est-ce que le gars il me sort? Omar Diakité a quitté. Et pourtant, le gars, on vous dit qu'il a passé la dernière CAN pour 3 matchs, 0 but, 0 passe décisive. Et c'est lui qui est en tête de liste pour marquer des buts pour la Côte d'Ivoire. Mais qu'est-ce qu'on ne voit pas? Et au milieu du terrain, qu'est-ce que je vois? Il prend des vieilles calebasses, des vieilles marmites qui vont à la fête des gourdins avec des gens qui ont plus de 30 ans. Donc, mais quelle série! Mais quelle série, 34 ans! Mais non, attends, Emer Swaye, il y a un proverbe africain qui dit: la forteresse, le temps bâtit la forteresse, mais aussi c'est le temps qui l'a détruit.
8: Oui, bon, il y a quand même Pépé, Eli Wahi et Simon Adingra quand même. Ils sont un peu plus jeunes. Manouvo, si vous êtes en jaune.
11: Oui, d'abord, j'avais pensé au Real Madrid, mais je crois qu'il n'y aurait pas assez de papier pour tous les cartons rouges, comme disait notre ami. Donc, j'ai pensé à l'Arsenal, qualifié pour la finale, qui, comme le PSG, a décidé d'inviter ses employés à la finale. Mais la surprise, ils reçoivent la lettre, c'est il faut payer 1000 livres pour les trajets aller-retour. Donc, ouais, c'est une invitation un peu, non? Viens dîner chez moi, mais tu ramènes quelque chose à manger, ou voilà. Donc, jeune, parce qu'ils ont encore le temps d'échanger ça.
8: Ils ont le temps de changer les choses. Radio Foot, le carton, il est vert et il va au club de Venise, qui une nouvelle fois remonte en Serie A. Bon alors, malheureusement, c'est une équipe qui fait un peu le yo-yo. Mais nous, ce qu'on a aimé, et si vous pouvez regarder les images, c'est le défilé des bateaux. Ça a été sur le Grand Canal, un véritable défilé de bateaux. Et il n'y avait pas que des gondoles, hein. Des gondoles à Venise. Très beau, les supporters et très fidèles. Merci à tous, très bon week-end et à la semaine prochaine.
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0: 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Bonsoir à toutes et à tous, il est tout juste 22h en temps universel, minuit, ici en France, l'heure d'un nouveau point sur l'actualité.
1: Lisa Vili.
0: Et à la une de ce journal, Israël et le Liban qui ont donné leur accord à une prolongation du cessez-le-feu à 2 jours de son expiration. Leurs représentants négociaient à Washington, ce qui n'a pas empêché de nouvelles frappes israéliennes sur le sud du Liban ce vendredi. Les détails dans quelques instants. On parle aussi des tensions entre les BRICS. Aucune déclaration commune après 2 jours de réunion du groupe qui compte 2 ennemis, l'Iran et les Émirats Arabes Unis. On vous explique. On parlera pour terminer des représailles ukrainiennes après l'attaque russe sur Kiev jeudi qui a fait 24 morts. Elle montre la hausse des capacités militaires de l'Ukraine, nous dira un spécialiste. 45 jours de plus, le cessez-le-feu entre Israël et le Liban reconduit après le 3e chapitre de discussion qui vient de s'achever à Washington sous la houlette du département d'État, le ministère américain des Affaires étrangères. Des discussions qui vont se poursuivre le mois prochain avec l'espoir de parvenir à une paix durable, Vincent Souriau.
2: Extension de 45 jours afin de permettre de nouvelles avancées. C'est comme ça que la diplomatie américaine présente la prolongation de la trêve. Les États-Unis parlent de discussions très productives et annonce un nouveau chapitre de négociations entre Israël et le Liban, toujours sous l'égide du ministère américain des Affaires étrangères et toujours à Washington, les 2 et 3 juin, dans un peu plus de 15 jours. Les autorités américaines ajoutent qu'une composante militaire va venir compléter ce processus avec des rencontres au Pentagone à la fin du mois entre délégations de l'armée libanaise et de l'armée israélienne. Nous espérons, conclut le communiqué, avancer vers une paix durable entre les deux pays, vers une reconnaissance mutuelle de souveraineté et d'intégrité territoriale et vers une véritable sécurisation de la frontière. L'ambassadeur israélien à Washington parle pour sa part de discussions franches et constructives. Il y aura des hauts et des bas, dit-il, mais nous avons de grandes chances de succès. Quant à la délégation libanaise, si elle se félicite des résultats obtenus jusqu'ici, le Liban insiste, je cite, sur l'adoption d'un mécanisme de mise en œuvre progressif et vérifiable, soutenu par les États-Unis, garantissant l'exécution de tous les engagements sans atteinte à la souveraineté libanaise. Vincent Souriau, Washington RFI.
0: Et cela n'a pas empêché l'armée israélienne de bombarder le sud du Liban et la ville de Tyr notamment, ce vendredi faisant au moins 3 morts, des secouristes du comité islamique de santé affilié au Hezbollah. Au total, depuis le début de la trêve, plus de 400 personnes ont été tuées par des frappes israéliennes selon le décompte de l'agence France Presse. Et rien que cette semaine, Israël assure avoir tué plus de 220 combattants du Hezbollah. Et puis Israël à Gaza cette fois a pris pour cible le chef de la branche armée du Hamas, Izz al-Din al-Haddad, considéré comme l'un des architectes des attaques du 7 octobre 2023. On ne sait pas pour l'heure s'il a été tué ou non dans l'attaque. Pas d'entente sur une déclaration commune entre les pays des BRICS après 2 jours de réunion à Delhi. L'Inde, pays hôte, s'est donc contentée d'une déclaration de présidence mettant en lumière les divergences entre certains membres au sujet de la situation en Asie occidentale et au Moyen-Orient, alors que le groupe réunit 2 rivaux régionaux, l'Iran et les Émirats Arabes Unis. Cela n'a donc rien d'étonnant selon Françoise Nicolas, conseillère du Centre Asie de l'IFRI.
3: Le groupe est très très hétéroclite, donc par définition il est assez difficile de faire aligner les positions des différents membres au sein du groupe. Et là en plus, puisqu'il y a un conflit qui implique l'Iran, qui est un membre des BRICS, et au sein des BRICS on a aussi les Émirats Arabes Unis qui ne sont pas du tout sur la même ligne que l'Iran, il n'est pas du tout étonnant que les différents membres des BRICS n'aient pas été capables de se mettre d'accord pour une déclaration commune. Le groupe des BRICS, de toute façon, c'est un groupe qui n'a absolument pas d'existence légale. Ce n'est pas du tout une institution, c'est un groupe qui s'est regroupé de manière volontaire. Au démarrage, on avait des grosses puissances émergentes qui en faisaient partie, les BRICS d'origine, en quelque sorte, un Brésil, Russie, Inde, Chine et Afrique du Sud un petit peu après. Cela avait une certaine convergence de vues. Mais depuis l'extension aux Émirats, à l'Iran, etc., on a un groupe qui est devenu encore plus hétéroclite et donc il est très très difficile de trouver des positions communes.
0: Propos recueillis par Alice Froussard. Les drapeaux en berne à Kiev ce vendredi, journée de deuil national après l'une des attaques les plus meurtrières dans la capitale ukrainienne depuis le début de la guerre. Elle a tué 24 personnes et fait une cinquantaine de blessés. Le président Volodymyr Zelensky s'est rendu sur place ce vendredi avant d'affirmer que l'Ukraine est en droit de frapper les sites pétroliers et militaires en Russie en représailles, citant une attaque la nuit dernière sur une raffinerie dans le centre de la Russie. Une attaque qui a fait au moins 4 morts selon les autorités russes qui assurent avoir détruit plus de 350 drones ukrainiens. Selon cette analyse, cette réponse ukrainienne est donc la preuve d'une montée en puissance des capacités militaires de Kiev ces derniers mois. Écoutez Ulrich Bouna, chercheur à Eurocreative.
4: Les Ukrainiens ont désormais une capacité à frapper quasiment tous les jours, comme les Russes en quelque sorte, à frapper quasiment tous les jours en profondeur sur le territoire russe. Et c'est ce que l'on a vu. Donc après, les objectifs pendant plusieurs semaines ont été les ports d'exportation de pétrole russe, notamment depuis le 28 février, puisque les Ukrainiens voulaient en quelque sorte limiter la capacité des Russes à exporter du pétrole et donc à gagner plus d'argent au vu des prix du baril de pétrole. Et là, ce que l'on a vu effectivement hier soir, et c'est aussi, ça se voit même finalement, j'ai envie de dire, dans la rhétorique suite aux frappes dévastatrices, notamment sur le centre-ville de Kiev, qui ont fait plus d'une vingtaine de morts. Volodymyr Zelensky a dit on va répliquer, et ça, cette capacité à répliquer, c'est un vrai changement. Et on l'a vu cette nuit avec des frappes un peu partout sur Ryazan, donc qui est à peu près à 150 km de Moscou. On a vu des frappes sur la Crimée, notamment une base militaire, base aérienne. Donc en fait, on voit qu'effectivement les Ukrainiens ont désormais cette capacité massive à envoyer beaucoup de drones. Je crois qu'ils en ont envoyé plusieurs centaines la nuit dernière, et avec des charges explosives de plus en plus importantes. Donc oui, c'est un changement d'échelle.
0: Ulrich Bouna avec Lila Olkinoura. La Russie et l'Ukraine ont tout de même réussi à s'entendre à nouveau sur un échange de prisonniers de guerre. 205 de chaque camp ont pu retrouver leur pays respectif ce vendredi. Et dans le volet des avoirs russes gelés en Europe, un tribunal russe a condamné ce vendredi Euroclear, un établissement financier basé à Bruxelles qui détient l'essentiel des avoirs gelés en Europe de la Banque centrale russe. Reste donc à savoir comment Moscou compte faire appliquer cette décision, puisque les tribunaux russes ne sont pas compétents à l'étranger. Et puis en Pologne, voisine de l'Ukraine, le déploiement de soldats américains annulé, 4000 militaires au total. Une décision donc de Washington confirmée ce vendredi dans le contexte de réorganisation des troupes américaines en Europe et après l'annonce du retrait de milliers de soldats d'Allemagne cette fois. Donald Trump a mis en garde Taïwan contre toute déclaration d'indépendance, disant ne pas avoir envie de faire la guerre, de faire 15 000 kilomètres pour faire la guerre, donc pour défendre son allié en cas d'agression chinoise. Une prise de position dans la foulée d'un message très ferme de Xi Jinping pendant leur rencontre en Chine. Créer un droit à un air respirable. C'est le projet relancé en Thaïlande où le Parlement a voté presque à l'unanimité ce vendredi en faveur d'un projet de loi dans ce sens qui imposerait aussi une taxe aux pollueurs. Il doit encore être examiné par le Sénat. À l'origine, c'était une initiative citoyenne signée par plus de 20 000 personnes inquiètes des impacts sanitaires de la pollution dans le pays. En Thaïlande, des scientifiques viennent de découvrir un nouveau dinosaure, un cousin du Diplodocus, cet énorme dinosaure herbivore au long cou. Eh bien, cette nouvelle espèce est encore plus imposante, jusqu'à 27 mètres de long pour près de 30 tonnes, si bien qu'il a été baptisé le Naga Titan, Simon Rosé.
5: Il était grand comme un terrain de basket, pesait autant que 5 éléphants réunis. Le Naga Titan porte bien son nom, un titan qui foulait, il y a 100 millions d'années, le sol de ce qui est aujourd'hui la Thaïlande. Cela fait une dizaine d'années que ses premiers restes ont été découverts par des habitants de la région, mais la campagne de fouilles ne s'est achevée qu'en 2024 avec la mise à jour progressive de plusieurs fragments de son squelette, notamment un impressionnant humérus d'1,80 m à lui seul. Il a ensuite fallu encore quelques mois pour s'assurer qu'il s'est s'agissait bien d'une espèce non documentée. Plus colossal qu'un autre sauropode, le célèbre Diplodocus, Naga Titan lui ressemblait avec son cou gigantesque et sa queue tout aussi grande qui servait de contrepoids. Des spécimens de colosses végétariens à la taille impressionnante dont on savait déjà qu'ils avaient des représentants en Amérique du Sud, en Chine ou au Maghreb et désormais en Asie du Sud-Est.
0: Et puis quelques résultats de football pour refermer ce journal au Royaume-Uni. L'avant-dernière journée de Première Ligue, Aston Villa a sécurisé sa place dans la prochaine Ligue des Champions en surclassant Liverpool ce vendredi à domicile sur le score de 4-2. Tandis qu'en France, Saint-Etienne s'approche un peu plus d'une montée en Ligue 1. Les Stéphanois ont battu Rodez au tir au but et accèdent donc au barrage pour accéder à l'élite. C'est la fin de ce journal. Merci à vous de l'avoir suivi.
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6: Bonjour à toutes et à tous, bienvenue dans Un jour au village. Nous parlons aujourd'hui de l'économie pastorale, car au-delà de l'élevage, le pastoralisme est pourvoyeur de revenus et fait vivre les territoires traversés par les éleveurs pastoraux et leur bétail. Il ne s'agit donc pas de penser cette activité uniquement sur le prisme du commerce de la viande et d'animaux sur pied. Il y a toute une chaîne de contributions développées grâce au pastoralisme et au dynamisme des communautés qui le pratiquent. Nous approfondirons le sujet dans quelques instants avec notre invitée, Serena Ferrari, chercheuse en sciences économie du pastoralisme au CIRAD, le Centre de coopération internationale en recherche agronomique pour le développement. Mais d'abord, place à nos radios partenaires. Direction le Sénégal, précisément la commune de Diawara dans le département de Bakel. Nous y retrouvons la radio Diawara FM, un média de proximité qui met l'accent sur l'information locale, la sensibilisation et le développement communautaire. Ces programmes abordent des sujets comme la santé, l'éducation, l'environnement, l'agriculture et la valorisation de la culture locale. Nous sommes avec le directeur de Diawara FM. Bonjour Issa Aboutandigora.
7: Oui, bonjour Madame Traoré.
6: Quels sont les sujets dont vous souhaitez parler aujourd'hui concernant le quotidien des habitants de votre région?
7: Alors, ici, aujourd'hui à Bakel, il y a plusieurs préoccupations, mais ce qui revient souvent, c'est d'abord la question de l'eau. Dans certaines localités, l'accès à l'eau potable reste compliqué et ça pèse vraiment sur le quotidien. Souvent, on peut rester pendant des semaines sans voir une goutte d'eau sortir des robinets. Et en plus, c'est pas des coupures qui durent juste 24 heures ou 48 heures, ça peut aller jusqu'à 3 semaines, 4 semaines ou voire plus.
6: Quelles sont donc les alternatives pour les populations pour avoir de l'eau potable?
7: Ici, dans le département de Bakel, la plupart des infrastructures, ils ont été faites par les émigrés, nos émigrés de la diaspora, nos pères et grands-pères qui sont en France, en Italie et en Amérique. Mmh. Et ils ont mis en place des comptes. Donc, s'il y a des problèmes au niveau des villages, là, ils débloquent l'argent pour subvenir à ça. Donc, la plupart des forages qu'on utilise maintenant, ils ont été faits par nos émigrés. Même si l'État voit nos déliances tous les jours, jusqu'à présent, ils n'ont pas réagi face à cette situation.
6: Monsieur Tandigora, vous souhaitez également parler des inondations qui, chaque année, impactent l'agriculture à Bakel?
7: Oui, ces deux années, il y a eu les crues du fleuve avec des inondations assez importantes. Ça a touché les habitations, les champs et forcément, ça a fragilisé beaucoup de familles. Et il y a aussi des personnes qui vivent jusqu'à présent sous des tentes. Donc, ils ont fait des manifestations, des publications ont été faites, des émissions ont été faites au niveau des radios et télé, mais jusqu'à présent, il n'y a pas de suite. On voit la présence de l'État juste pendant le moment où les regards sont dirigés vers le département de Bakel, c'est-à-dire les deux semaines de la crue. Mais après ça, donc, il n'y a plus la présence de l'État. Donc, souvent, ce sont les aides qu'on fait entre nous, habitants, voisins, donc, et aussi des aides qui viennent de l'étranger, c'est-à-dire nos parents qui sont en Europe. Ils mettent des cagnottes en ligne pour avoir quelque chose afin de faire des briques, même si c'est des briques en argile pour loger ces personnes. Au début, nous avions espoir que les 8 milliards annoncés par l'État allaient beaucoup aider ces personnes, mais jusqu'à présent, il n'y a pas de trace des 8 milliards pour subvenir aux sinistrés.
6: Et qu'est-ce que les autorités disent donc?
7: Il n'y a pas de réponse claire. Certains disent que l'argent a été débloqué, par contre d'autres disent que c'est face à la crise que confronte le pays. Donc les 8 milliards n'ont pas été débloqués. Bon, la population est jusqu'à présent perdue. On ne sait pas à qui nous fier, je sais pas.
6: C'est encore la saison des pluies. J'imagine que l'inquiétude commence à monter auprès de ces populations.
7: Effectivement, certains sont contents quand ils savent que dans 2 mois ou 3 mois, nous allons entrer dans l'hivernage. Par contre, d'autres préfèrent rester ainsi durant toute l'année parce que l'hivernage, pour eux, c'est un cauchemar.
6: Monsieur Tandjigora, pouvez-vous nous rappeler la fréquence de votre radio, Radio Diawara, s'il vous plaît?
7: Oui, la fréquence de la radio Diawara FM, c'est le 103.4. Donc, ça couvre le département de Bakel et un peu dans le département de Canel aussi. Et surtout nos voisins de la Mauritanie qui sont au bord du fleuve Sénégal aussi, et ils écoutent bien la radio.
6: Merci beaucoup, Issa Aboutandjigora.
7: Merci beaucoup, Madame Traoré. À la prochaine, Inch'Allah. Merci.

0: Un jour au village s'intéresse aujourd'hui à l'économie pastorale, notamment à ses valeurs directes et indirectes, du commerce de la viande et des animaux sur pied en passant par son apport dans l'agriculture. Pour en parler, nous sommes avec la chercheuse Serena Ferrari, spécialiste en économie du pastoralisme au CIRAD. Bonjour Serena Ferrari.
1: Bonjour.
0: Quand on évoque l'économie pastorale, on parle généralement des valeurs directes et indirectes du pastoralisme. De quoi s'agit-il concrètement?
1: Alors, la contribution directe du pastoralisme, c'est ce que le pastoralisme permet de vendre. Par exemple, la viande qui est vendue sur un marché formel ou le lait qui est vendu sur un marché formel. Mais l'essence du pastoralisme est informelle. Et il y a une grande partie de sa contribution économique qui échappe à toutes les statistiques. Déjà, par exemple, le poids de l'autoconsommation. L'autoconsommation n'est pas prise en compte par les statistiques et donc n'est pas prise en compte dans l'évaluation de sa contribution à l'économie nationale. Mmh. Une grosse partie des productions pastorales, en fait, c'est des produits qui sont autoconsommés au niveau des ménages, au niveau des communautés. Et cela, quand c'est monétisé, en fait, ça représente une grande partie de la contribution économique. En fait, c'est un levier de sécurité alimentaire pour les populations à l'échelle globale.
0: Et en ce qui concerne les valeurs indirectes?
1: Les valeurs indirectes, c'est d'autres services que le pastoralisme qui, évidemment, ne sont pas monétisés et qui échappent à toutes les évaluations. Par exemple, on prend très rarement en compte la contribution du pastoralisme aux services écosystémiques. Par exemple, à l'entretien des pâturages, des paysages, ou bien à la séquestration de carbone, ou bien le maintien de la paix et de la cohésion sociale à l'échelle des territoires. Par exemple, si vous prenez un exemple français, vous pouvez voir que lorsque un territoire de montagne n'est pas pâturé par les animaux, il est sauvage. Alors que quand les animaux ont la possibilité de pâturer dessus, le paysage est bien ordonné et peut être utilisé, par exemple, par les touristes. Et en plus, il a été démontré, en fait, qu'un paysage sauvage n'a pas plus de biodiversité végétale qu'un paysage qui est pâturé. Donc, vous voyez, à travers la pâture, le pastoralisme permet aussi de maintenir un certain niveau de biodiversité.
0: Le pastoralisme joue un rôle essentiel dans le circuit économique des pays concernés par cette activité. Vous l'avez dit tantôt, l'autoconsommation des éleveurs-pasteurs n'est pas quantifiée. Est-il réellement quantifiable si on décide de le faire?
1: Au CIRAD, on est des spécialistes là-dessus. Il y a plusieurs années, en fait, une méthode d'évaluation de la contribution économique du pastoralisme a été développée et qui permet de prendre en compte justement la monétisation de l'autoconsommation. Quand on prend en compte cela, en fait, on voit que la contribution du pastoralisme au PIB, et notamment au PIB agricole de chaque pays, augmente fortement. Par exemple, dans les pays sahéliens, les statistiques disent que le pastoralisme contribue à hauteur de 10 ou 15% du PIB. Mais ce pourcentage, en fait, grandit fortement quand on prend en compte l'autoconsommation.
0: Quels sont les principaux services liés à cette activité-là?
1: Alors, nous avons déjà mentionné des services économiques et de sécurité alimentaire parce que grâce au pastoralisme, en fait, les populations, surtout les populations des sud du monde, ont accès à de la viande et à du lait qui sont pas chers parce que le pastoralisme, en fait, permet de produire dans des conditions assez extrêmes et en valorisant des ressources naturelles. Donc, ce qui fait que la production qui en découle n'est pas chère et donc c'est accessible aux populations locales qui ont un faible pouvoir d'achat. Par exemple, si vous prenez les pays côtiers de l'Afrique de l'Ouest comme le Nigeria, on a défini de pays d'accueil parce que c'est un pays tropical qui reçoit des troupeaux qui viennent des pays sahéliens. Ces éleveurs avec leurs troupeaux, en fait, amènent de la viande sur pied parce que les animaux sont de la viande ambulante.
0: Oui.
1: Qui n'est pas chère parce qu'ils n'utilisent pas trop d'intrants du marché, ils utilisent des ressources naturelles. Donc, en acheminant ces animaux vers les pays côtiers, en fait, ils apportent de la viande qui n'est pas chère et qui, du coup, est accessible pour les populations côtières à faible pouvoir d'achat. Donc, ça, c'est une contribution économique. Après, il y a des contributions plus écosystémiques, comme je disais, donc l'entretien de la biodiversité, la séquestration de carbone dans les sols. Donc, sur le plan environnemental, le pastoralisme est très durable parce qu'il n'utilise pas de carburant. Les animaux, d'habitude, sont acheminés sur pied, donc pas par camion ou avec des combustibles. Ils utilisent l'énergie solaire parce que les animaux pâturent l'herbe qui pousse grâce à l'énergie solaire. Donc, de ce point de vue environnemental, le pastoralisme est durable. Après, il y a d'autres services qui sont sociaux, qui sont plus territoriaux. Par exemple, grâce aux relations que les éleveurs tissent avec les agriculteurs, qui par définition sont sédentaires, les pasteurs par définition sont mobiles, ils se déplacent. Donc eux, ils apportent du fumier naturel, organique, à des agriculteurs qui autrement devraient avoir recours à des intrants chimiques. Donc vous voyez, sur le plan agroécologique, c'est fondamental parce que le pastoralisme permet de remplacer des intrants chimiques par du fumier organique. En faisant cela, en fait, il contribue aussi à la cohésion sociale. C'est comme des porteurs de messages d'une communauté à l'autre. En fait, ils apportent aussi des informations à des populations sédentaires. Et aussi, ils contribuent à la cohésion sociale dans des territoires assez larges. Parce que aussi, quand ils se déplacent, en fait, ils contribuent aux économies locales qui les accueillent. Un territoire qui les accueille, en fait, reçoit de l'argent parce que ces éleveurs qui arrivent à un endroit, finalement, ils ont besoin de manger, de produits vétérinaires pour les animaux, de compléments alimentaires pour les animaux, de crédits téléphoniques, de téléphones. Donc, ils contribuent aux économies locales d'accueil.
0: Un jour au village, Benaï Traoré. Aujourd'hui, il est question de l'économie pastorale, sujet que nous explorons avec la chercheuse Serena Ferrari. Nous avons vu en première partie d'émission qu'une bonne partie de la production pastorale, notamment la viande et le lait consommés par les ménages pastoraux, n'est pas prise en compte dans les statistiques économiques générées par le pastoralisme, alors que c'est une très grande contribution à la sécurité alimentaire. Serena Ferrari, en dehors de l'élevage, peut-on considérer l'agriculture comme une valeur indirecte de l'économie pastorale?
1: Traditionnellement, pastoralisme et agriculture sédentaire se sont développés ensemble. Parce que traditionnellement, quand les intrants chimiques n'existaient pas, sans le fumier apporté par les animaux, en fait, l'agriculture ne pouvait pas se développer. Et aujourd'hui, c'est une tendance qui s'accentue, mais c'est quelque chose qui a toujours existé. On voit une tendance à évoluer du pastoralisme vers l'agropastoralisme. Donc, une forme intégrée d'élevage et agriculture. Alors déjà, ça démontre le dynamisme du pastoralisme. Les éleveurs pastoraux sont capables de répondre à des défis modernes et apporter des réponses originales. Donc, avec la diffusion de l'agriculture dans les zones irriguées, avec l'urbanisation galopante, en fait, les éleveurs pastoraux se retrouvent avec de moins en moins de terres disponibles. Et donc, sur le plan foncier, ils sont de plus en plus contraints. Et quand on n'a pas assez de terres pour faire pâturer des animaux, on a besoin d'avoir des compléments alimentaires. Donc, ces compléments alimentaires, soit ils les achètent, mais ils peuvent aussi les produire eux-mêmes. Ils se transforment en agropasteurs. Ils se mettent à cultiver, que ce soit pour la consommation humaine ou la consommation animale. Ils continuent de pratiquer l'élevage et combinent pastoralisme et agriculture.
0: Et on a surtout tendance à opposer l'agriculture et le pastoralisme alors qu'ils sont plutôt complémentaires.
1: Oui, bien sûr. Et ça, c'est aussi très, très politique. On voit par exemple dans les pays du Sahel, en fait, on a tendance à ce discours d'opposition entre agriculteurs et pasteurs,
0: oui.
1: Ce qui alimente les conflits, l'instabilité, l'insécurité. Alors que les évidences scientifiques montrent que les tensions ne viennent pas de l'activité pratiquée. Les tensions viennent de situations qui font en sorte que certaines communautés, que ce soit des agriculteurs ou des pasteurs, n'ont pas accès aux ressources et cela crée des tensions avec les communautés voisines. Mais cette opposition entre agriculteurs et éleveurs est fictive. Depuis l'histoire du monde, en fait, il y a eu toujours une collaboration étroite entre les deux types d'acteurs. Et surtout que souvent ces acteurs coïncident, donc les éleveurs sont aussi des agriculteurs et vice-versa.
0: Serena Ferrari, les éleveurs tissent des liens sociaux sur les parcours de transhumance et ces liens permettent aussi de nourrir l'aspect économique. Est-ce que la monétisation du pastoralisme bénéficie directement aux familles des éleveurs pasteurs?
1: En fait, quand on parle de monétisation, on ne veut pas dire qu'on transforme tout en argent. C'est fondamental qu'il y ait toujours de l'autoconsommation parce que si on veut monétiser toute la production laitière, on voit que finalement, c'est les enfants qui en souffrent. Parce que les enfants qui auparavant avaient du lait gratuit, finalement, maintenant, le lait est vendu et les familles, par exemple, consomment du lait pour réengraisser en matière végétale. Donc, cela a un impact sur la sécurité alimentaire des ménages. L'intérêt, c'est de monétiser les services que le pastoralisme offre, même quand ils ne sont pas monétaires, juste pour alimenter le plaidoyer en faveur du pastoralisme. Quand on veut monétiser le fumier, par exemple, le fumier qui est offert aux agriculteurs en échange des résidus de récolte, quand on veut le monétiser, cela a un impact aussi sur les relations avec les agriculteurs. Et cela a un impact aussi sur la cohésion sociale, évidemment.
0: Serena Ferrari, certains pays de pastoralisme connaissent des conflits sécuritaires depuis quelques années. Je pense notamment au Burkina Faso, au Mali et au Niger. Cela n'engendre-t-il pas des pertes économiques pour ces pays?
1: Oui, cela engendre beaucoup de pertes. Alors, comme je disais tout à l'heure, c'est des conflits qui sont un peu instrumentalisés par la politique parce que dans la plupart des cas, il ne s'agit pas de conflits entre les éleveurs et d'autres types d'acteurs, mais il s'agit de conflits entre individus pour l'accès aux ressources rares. Les tensions augmentent et donc aussi le niveau de conflictualité à l'échelle territoriale augmente. Il y a des études qui mesurent les pertes économiques liées aux conflits pour les économies nationales. Donc, alimenter ce genre de discours et ne pas cibler les vraies causes des conflits qui sont l'accès aux ressources foncières, en fait, ça a un impact pour les économies nationales. Par exemple, les études menées par les sentinelles du réseau Bilital Marobé, qui est l'une des organisations pastorales régionales au Sahel les plus importantes,
0: oui.
1: Le réseau Bilital Marobé montre que dans le bassin du lac Tchad, les perturbations liées à l'insécurité ont réduit les revenus des ménages pastoraux de 30 à 50% dans certaines zones rouges. Et on peut aussi prendre l'exemple des relations entre les pays côtiers et les pays sahéliens. Quand il y a une fermeture de frontières empêchant les éleveurs de descendre vers les pâturages de leur pays, en fait, cela a des coûts. Parce que la viande devient plus rare, le lait devient plus rare, et du coup les prix augmentent.
0: Serena Ferrari, nous arrivons au terme de notre entretien. Quel proverbe souhaitez-vous partager avec nos auditeurs?
1: Alors, au Sénégal, j'ai appris une blague concernant le comportement des animaux sur la route. Et ça montre en fait à quel point ce style de vie est lié aussi à la population animale. D'après les Peuls, les chiens, quand ils voient une voiture passer, ils la pourchassent parce qu'ils ont payé leur ticket de bus et le chauffeur ne leur a pas rendu la monnaie. Après, il y a les chèvres, quand ils voient une voiture, s'enfuient toujours parce qu'elles ne veulent pas payer le ticket de bus. Et après, il y a les ânes. Les ânes, eux, ils sont cool parce qu'ils ont payé, ils ont eu la monnaie, donc ils sont tranquilles. Et c'est pour cela que quand ils voient une voiture, ils ne se déplacent pas. Et donc, moi, quand je conduis en savane, je garde toujours ça à l'esprit. Si je rencontre un chien, j'accélère. Si je rencontre une chèvre, je sais qu'elle va se déplacer, du coup, je ne m'inquiète pas. Et si je vois un âne, je ralentis et je fais gaffe. C'est une interprétation, en fait, amusante du comportement des animaux.
0: Merci beaucoup, Serena Ferrari.
1: Merci beaucoup à vous.
0: Très bonne journée à Addis Abeba.
1: Merci, au revoir.
0: Un jour au village s'intéressait aujourd'hui à l'économie pastorale. Merci à notre invité pour ses éclairages sur le sujet. Merci à Nathalie Laporte pour la réalisation de cette émission. 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Prenez soin de vous et très bon week-end en compagnie des programmes de RFI.
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4: Il est 23h30 à Kinshasa, à minuit et demi à Paris.
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4: Bonsoir à toutes et à tous. À la une de cette demi-heure d'actualité africaine, la République démocratique du Congo à l'épreuve d'une nouvelle épidémie d'Ebola. Les autorités sanitaires mettent déjà en garde contre un risque élevé de propagation avec 246 cas suspects, dont 80 décès signalés à ce stade. C'est la province de l'Ituri qui est touchée. Ce soir, l'Ouganda voisin confirme un cas enregistré sur son territoire. Précision à suivre. À suivre aussi la mise en examen ce vendredi de l'opposant ivoirien Assalé Thiemoko, le chef du mouvement ADCI est poursuivi entre autres pour diffusion de fausses informations et atteinte à l'ordre public. Selon son avocate, l'ex-député est ressorti libre mais a été placé sous contrôle judiciaire. Lui a été condamné ce vendredi à 5 ans de prison par la justice française. Le chanteur marocain Saad Lamjared était jugé pour le viol d'une jeune fille, des faits commis en 2018 à Saint-Tropez dans le sud-est de la France. Le parquet avait requis 10 ans de prison à l'encontre du chanteur de 41 ans. Enfin du football, également avec la liste de la sélection ivoirienne pour le Mondial 2026. Les éléphants qui iront à la Coupe du Monde, avec un effectif composé de plus d'une dizaine de champions d'Afrique 2024. Le sélectionneur ivoirien a donc fait le choix de la continuité. Les cadres sont presque tous présents. La RDC est de nouveau le théâtre d'une épidémie d'Ebola. C'est le Centre africain de contrôle et de prévention des maladies, Africa CDC, qui l'annonce. Plus de 240 cas suspects sont déjà répertoriés et près de 80 décès ont été enregistrés, même si tous n'ont pas été confirmés. Des échantillons ont été envoyés à Kinshasa pour être analysés par les équipes de l'INRB, l'Institut National de Recherche Biomédicale. Et selon un rapport des autorités provinciales de la santé, le virus pourrait avoir circulé dès le mois d'avril. À Kinshasa, les précisions de Pauline Azidi.
5: Selon ce rapport, les premiers décès suspects pourraient remonter au mois d'avril 2025, mais ce n'est que le 5 mai que des messages d'alerte sur les réseaux sociaux attirent l'attention sur une augmentation de la mortalité dans la zone de santé de Mongualou en raison d'une fièvre hémorragique. Une rumeur évoque d'abord une cause mystique. Un pasteur qui aurait brûlé des fétiches serait mort peu après. Des autorités médicales se penchent sur cette question et découvrent un tableau clinique récurrent, fièvre, maux de tête, vomissement, fatigue intense. Il découvre aussi que 4 personnels de santé sont décédés en 4 jours. Et le rapport évoque enfin le cas d'une famille qui a perdu 15 de ses membres après un rassemblement à Mongualou. 5 des victimes sont mortes après leur retour à Bounia. Pendant tout ce temps, des prélèvements ont bien été faits. Ils sont revenus négatifs au Covid, au Mpox et même au virus Ebola. Mais les tests n'ont dans un premier temps porté que sur la souche dite Zaïre, celle qui circule le plus souvent dans le pays. Or, l'on sait depuis ce vendredi que c'est le variant Bundibugyo qui est à l'origine de cette nouvelle épidémie, un virus qui n'avait pas été détecté depuis 2012. Pauline Azidi, Kinshasa, RFI.
4: Et dans la zone de santé de Mongualou, située à plus de 80 km de Bounia, la situation sanitaire est jugée préoccupante. Selon un prestataire sanitaire qui a requis l'anonymat, au moins 56 cas de décès de la maladie à virus Ebola ont été enregistrés. Plusieurs cas suspects sont encore en isolement, alors que les équipes manquent de protection.
6: La situation n'est pas encore sous contrôle. Nous continuons d'enregistrer des cas suspects. Ces patients sont isolés, mais nous attendons encore une communication claire des autorités compétentes. Nous manquons de fournitures médicales essentielles, notamment d'équipements de protection individuelle pour le personnel soignant. Et nous n'avons pas d'espace adapté à la prise en charge des cas suspects ou confirmés. S'agissant des décès, leur nombre a commencé à augmenter à partir de mi-avril. Et cela a continué de manière exponentielle, surtout jusque début mai. On a enregistré un nombre important de décès.
4: Des propos recueillis par Héritier Baraka et puis le directeur général de l'OMS. Le docteur Tedros Adhanom Ghebreyesus annonce pour sa part que l'organisation va débloquer 500 000 dollars de fonds du fonds de réserve pour les situations d'urgence pour un soutien immédiat à la riposte. Et on apprend également ce soir que l'Ouganda confirme une épidémie d'Ebola avec un décès sur son territoire. Annonce du ministère de la Santé ce soir.
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4: En Côte d'Ivoire, l'opposant à Salé Thiemoko a donc été mis en examen pour diffusion de fausses informations, émission d'expressions outrageantes par le biais d'un système d'information et atteinte à l'ordre public. C'est ce qu'indique un communiqué de son mouvement, ADCI. Trois chefs d'inculpation notifiés ce vendredi lors d'une audience au parquet du tribunal d'Abidjan. L'ex-député est cependant ressorti libre, mais a été placé sous contrôle judiciaire. À Abidjan, le récit de Benoît Almeras.
8: L'inculpation d'Assalé Thiemoko arrive trois semaines après son audition à la préfecture de police d'Abidjan. À en croire son avocate, Maître Oumou Sanogo, l'opposant reste libre de ses mouvements à certaines conditions.
9: Les principales est une interdiction de sortie du territoire, sauf autorisation expresse du juge d'instruction, et puis une interdiction de tenir des propos ou bien des déclarations tendant à troubler l'ordre public, à discréditer les institutions par tous les canaux de communication. Voici les interdictions majeures.
8: Depuis plusieurs mois, Salé Thiemoko critique la gestion de l'exécutif ivoirien via sa page Facebook ou encore lors de la rentrée politique de son mouvement le 2 mai dernier. La semaine passée, il s'est par ailleurs déclaré candidat à la mairie de Cocody en vue des municipales de 2028. Roger Youan est secrétaire exécutif d'Aujourd'hui et Demain la Côte d'Ivoire. Pour lui, les prises de position de l'ex-député sont entravées par la procédure en cours.
10: En fonction de ce que vous dites, en fonction des postures que vous adoptez, ben vous pouvez vous retrouver soit en prison ou soit placé sous contrôle judiciaire, c'est-à-dire qu'on restreint la parole publique, la parole politique.
8: L'instruction en cours peut se terminer par un non-lieu ou un renvoi d'Assalé Thiemoko en correctionnel. Contacté par RFI, le procureur de la République public d'Abidjan n'a pas donné suite à nos sollicitations. Benoît Almeras, Abidjan, RFI.
4: Et en restant en Côte d'Ivoire, l'ancien président Laurent Gbagbo, bientôt 81 ans, reste à la tête de son parti. Décision prise par le PPACI à l'issue de son premier congrès ordinaire. Ses deux derniers jours à Abidjan, fin 2025, il avait cependant évoqué sa volonté de se retirer. Ce samedi, le PPACI organise la fête de la Renaissance à Sangon. Laurent Gbagbo prononcera son discours d'orientation devant les militants. Des dizaines d'élèves enlevés ce vendredi au Nigeria par des djihadistes présumés dans l'état de Borno. Nous sommes dans le nord-est du pays, épicentre d'une insurrection armée. Des parents et des villageois du district d'Askira Ouba, parlent de 35 à 43 élèves enlevés à l'école primaire du village de Moussa. Le chanteur marocain Saad Lamjared, condamné par la justice française à une peine de 5 ans de prison pour le viol d'une jeune fille. Des faits commis en 2018 à Saint-Tropez, dans le sud-est de la France. Le parquet avait requis 10 ans de prison à l'encontre du chanteur de 41 ans, très populaire dans le monde arabe. Compte rendu d'audience à Rambang.
11: Saad Lamjared comparaissait libre dans ce procès qui s'est tenu à huis clos. Il est accusé de viol par une jeune femme qu'il a rencontrée dans une discothèque à Saint-Tropez en 2018. La plaignante affirme avoir seulement accepté d'aller boire un verre avec le chanteur dans sa chambre d'hôtel. Lui nie tout viol et affirme avoir eu des relations sexuelles consenties avec elle. Après une semaine de débats, la cour d'assises de Draguignan a finalement condamné le chanteur marocain à une peine de 5 ans de prison sans mandat de dépôt. Il est également condamné a versé 30 000 euros de dommages et intérêts à la jeune femme. Saad Lamjared a déjà été mis en cause dans des affaires similaires au Maroc et aux États-Unis, où une procédure pour viol et agression a été classée après un arrangement financier avec la victime. Il a aussi été condamné en 2023 en France à 6 ans de prison pour viol, condamnation dont il a fait appel.
4: Compte rendu d'audience signé Arambang. Et puis au Soudan, près de 20 millions de personnes sous la menace d'une grave crise alimentaire. L'alerte est donnée dans un communiqué commun signé par des instances du système des Nations Unies. Il s'agit du Programme Alimentaire Mondial, le PAM, l'Organisation des Nations Unies pour l'Alimentation et l'Agriculture, la FAO, et le Fonds des Nations Unies pour l'Enfance, l'UNICEF. À défaut d'une intervention internationale rapide, la crise pourrait même se transformer en une tragédie encore plus grave, Salah. Ces organisations. Explications et précisions, Polycarpe Samba.
12: Pour la directrice du Programme alimentaire mondial, Cindy Macken, il faut agir et vite pour empêcher une véritable tragédie au Soudan, où 19,5 millions de personnes sont aujourd'hui confrontées à une situation de faim de niveau critique. Les chiffres sont tirés du dernier rapport publié jeudi par le cadre intégré de classification de la sécurité alimentaire IPC, un organisme de l'ONU basé à Rome, qui mesure la faim et la malnutrition dans le monde. Au Soudan, 14 zones du Darfour Nord, du Darfour Sud et du Kordofan Sud sont menacées de famine, alors alors qu'environ 135 000 personnes souffrent déjà d'un niveau de famine jugé catastrophique. Le pessimisme ambiant sur ces évaluations se justifie par l'intensification des combats et de nouvelles restrictions à l'accès humanitaire ainsi qu'à la circulation des biens et des personnes. L'IPC estime en plus que 825 000 enfants de moins de 5 ans souffriront de malnutrition aiguë sévère en 2026, un pourcentage en hausse de 7% par rapport à 2025. Au total, plus de 40% de la population soudanaise souffre de famine, estime aujourd'hui l'ONU, ce qui en fait la plus grande crise alimentaire au monde.
4: En précision signée Polycarpe Essomba, la Somalie entre en transition. L'annonce du gouvernement intervient ce vendredi, jour de la fin du mandat du président, à l'issue de réunions infructueuses avec l'opposition sur la tenue d'élections. Le mandat des parlementaires chargés d'élire le chef de l'État est lui aussi échu depuis mars dernier, sans perspective d'éventuelles élections que le gouvernement dit souhaiter organiser en juin dans ce pays fracturé et instable, ce que de nombreux experts estiment simplement improbable. Le pouvoir, pour rappel, avait passé en mars dernier une réforme constitutionnelle instaurant l'élection au suffrage universel des parlementaires et portant de 4 à 5 ans les mandats présidentiels et législatifs. Le Ghana alerte sur des pressions visant ses ressortissants installés en Afrique du Sud. Accra a donc donné son feu vert au rapatriement de 300 ressortissants ghanéens après plusieurs incidents et manifestations visant des étrangers africains. Selon le haut commissaire du Ghana à Pretoria, certains commerçants étrangers auraient même vu leur boutique fermée de force par des autorités locales. Le récit de Christina Okello.
7: Dans une interview accordée à la chaîne locale Joy News, le haut-commissaire du Ghana en Afrique du Sud, Benjamin Anani Kwashi, affirme que plusieurs commerçants étrangers légalement installés ont subi des pressions ces dernières semaines. Dans la province de KwaZulu-Natal, il évoque des boutiques fermées de force et des clés de commerce retirées à des ressortissants ghanéens. Selon lui, une vingtaine de Ghanéens auraient déjà été touchés. Le diplomate affirme également que des ressortissants nigérians et angolais ont eux aussi été visés. À Durban, un ressortissant ghanéen en situation régulière a été interpellé lors d'une marche anti-immigration. Selon le ministère ghanéen des Affaires étrangères, il a été sommé de prouver son statut légal, puis invité à quitter l'Afrique du Sud. Pretoria rejette toutefois les accusations de xénophobie et parle de manifestations contre l'immigration illégale. Mais depuis plusieurs semaines, les marches contre l'immigration se multiplient dans plusieurs villes, sous fond de chômage massif et des tensions sociales persistantes.
4: Alors, comment les étrangers installés dans la nation arc-en-ciel vivent-ils au quotidien cette atmosphère? Yao est d'origine ghanéenne et vit en Afrique du Sud depuis 35 ans. Naturalisé sud-africain, il raconte pourtant être régulièrement renvoyé à son statut d'étranger. Témoignage recueilli par Christina Okello.
13: On nous rappelle tout le temps que nous ne sommes pas sud-africains. Depuis mon plus jeune âge, il y a toujours eu cette distinction où les gens vous rappellent sans cesse que sont sud-africains et que vous ne l'êtes pas.
7: Quand avez-vous senti que cette hostilité devenait plus structurelle ?
13: Je pense que ça a commencé vers 2015-2016. Le gouvernement a introduit une politique appelée Black Economic Empowerment qui vise à favoriser les Sud-Africains noirs nés dans le pays. Quand vous postulez pour un emploi, les premières personnes qu'on regarde sont les Sud-Africains locaux. Donc si moi, en tant que Ghanéen en situation régulière, j'ai les mêmes qualifications qu'un Sud-Africain né ici, ils vont choisir le Sud-Africain local. On vous rappelle constamment que vous n'êtes pas un Sud-Africain noir, même si vous avez des papiers.
7: Les autorités sud-africaines parlent d'incidents isolés. Êtes-vous d'accord ?
13: Non, ce n'est pas exact. Les gens disent clairement qu'ils veulent que les étrangers quittent le pays. Et certains disent même, peu importe que vous soyez en règle ou non, nous voulons que vous partiez. Tout le monde peut le voir.
7: Est-ce que vous sentez en sécurité aujourd'hui en Afrique du Sud ?
13: On devient évidemment beaucoup plus prudent dans sa manière de se déplacer. Je ne vais pas dans les zones où je sais que ces choses se produisent. Nous avons vu des étrangers être attaqués, des commerces ont été pillés. Je ne suis pas sûr que suffisamment de choses soient faites pour protéger ces gens.
7: Aujourd'hui, les marches anti-immigration semblent se multiplier. Quel est votre constat ?
13: Nous avons vu circuler des appels à manifester dans tout le pays. Il y a des marches. Le discours est toujours le même. Ils veulent le départ des étrangers. Ce sont deux groupes qui alimentent cette campagne, l'opération Doudoula et le groupe March and March.
7: Et ces marches sont-elles autorisées par les autorités sud-africaines? Cela vous étonne?
13: Comment peuvent-ils laisser cela continuer sans procéder à des arrestations? Cela soulève beaucoup de questions sur ce qui se cache réellement derrière tout cela.
7: Est-ce que vous envisagez, vous aussi, de rentrer un jour au Ghana?
13: Oui, j'aimerais retourner au Ghana, mais cela n'a rien à voir avec la situation actuelle. C'est simplement l'envie d'être chez moi et d'y développer mes activités. Mais je reconnais que le climat est devenu très hostile.
4: Un témoignage recueilli par Christina Okello. Exactement un mois de leur entrée en lice, les 26 éléphants ivoiriens qui vont jouer la Coupe du Monde de football sont connus. La liste a été dévoilée ce vendredi par Emers Faé. Pas de grosses surprises en tant que telles. Les cadres sont presque tous présents. Le sélectionneur ivoirien a donc fait le choix de la continuité avec un léger réajustement au niveau de l'attaque. À Abidjan, les précisions de Molamine Sissavadi.
14: Les réajustements effectués par Emers Faé à l'attaque étaient plus ou moins attendus, puisque c'est le secteur de jeu qui manquait de stabilité. L'arrivée d'Eli Wahi et sa performance au dernier rassemblement auguraient de sa présence au Mondial. Avec presque la même situation, Martial Godot connaît une fortune différente, relégué chez les réservistes. Ange Johan Mouni, qui était incertain, puisque son changement de nationalité sportive n'a été acté que très récemment, fait une entrée royale chez les éléphants. En manque de rythme, Sébastien Haller n'a pas été retenu, mais est réserviste. Les ailiers Amad Diallo et Yann Diomandé, qui avaient brillé à la CAN, sont à bord. De même que Simon Adingra et Nicolas Pepe. La surprise, c'est le retour d'Oumar Diakité, qui n'avait pas été étincelant ces derniers mois. Au milieu, pas de révolution. Faye garde Kessier, Sangaré, Seri et Fofana. Ces cadres, expérimentés pour les uns ou vieillissants pour les autres, ont à leur côté les jeunes Christ Inao Oulai et Parfait Guiagon. Quant à la défense, c'est la

0: talents prometteurs tels que Ismaël Garbi ou encore Khalil Ayari, illustrant la volonté de bâtir une équipe compétitive tournée vers l'avenir. En conférence de presse, Sabri Lamouchi a cependant tenu à mettre les points sur les i pour assurer qu'il a bâti sa liste et en son âme et conscience, sans être influencé par quiconque. Écoutez.
1: Personne à la fédération, personne dans mon entourage a essayé de me mettre quelconque pression. Nous ne sommes pas la France, nous ne sommes pas l'Argentine, et la France et l'Argentine n'ont pas utilisé les 26 joueurs lors des deux dernières Coupes du Monde. On ne va pas utiliser les 26. Et forcément, ça compte dans le choix que nous faisons. Mais en tant que sélectionneur de la Tunisie, il me faut impérativement prendre en compte l'état du football tunisien. C'est pas à vous que je vais expliquer que l'état du football tunisien est en danger. C'est pas à vous que je vais dire que le football tunisien est critiqué et critiquable. Ce championnat a la chance d'avoir les supporters qu'il a, cette passion qu'ils mettent. Et donc, il faut trouver des solutions pour aider le football tunisien.
0: Le sélectionneur tunisien Sabri Lamouchi, placé dans un groupe relevé avec les Pays-Bas, la Suède et le Japon, la Tunisie ambitionne de franchir un cap historique en visant une qualification pour les huitièmes de finale, alors qu'elle n'est jamais sortie des phases de poule en 6 participations. RFI, 22h49 en temps universel, dans une minute Afrique Soir, la suite. Mais d'abord, un rappel de l'actualité dans le reste du monde.
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0: Et on commence par le conflit au Moyen-Orient. Le cessez-le-feu qui arrivait à expiration dimanche va être prolongé de 45 jours afin de permettre de nouveaux progrès. Annonce de la diplomatie américaine après une nouvelle session de négociations directes entre des représentants d'Israël et du Liban ces deux derniers jours. L'annonce intervient sur fond de nouvelles frappes israéliennes sur le sud du Liban. Le Premier ministre indien Narendra Modi, en déplacement ce vendredi aux Émirats Arabes Unis, a lui appelé à un détroit d'Hormuz ouvert et sûr, alors que son pays affronte les conséquences économiques du conflit au Moyen-Orient. Le verrouillage par Téhéran du détroit a fait grimper les prix mondiaux du gaz et des carburants, mettant sous pression les économies fortement dépendantes des importations énergétiques du Golfe, dont l'Inde. Puis le réalisateur iranien Asghar Farhadi, qui présente un film en compétition à Cannes, a dénoncé les morts civiles provoquées par les bombardements israélo-américain en Iran et le massacre des manifestants par la République islamique en janvier dernier. Étoile planétaire des années 70, l'acteur américain John Travolta a encore ravivé sa légende ce vendredi en recevant lui une palme d'or d'honneur surprise à Cannes, où il est venu présenter son premier film comme réalisateur. Enfin, pour finir, le chanteur et comédien Patrick Bruel, déjà visé par 3 enquêtes en France et en Belgique, est désormais accusé de viol par l'animatrice Flavie Flamand, qui a annoncé ce vendredi avoir porté plainte pour des faits qui seraient survenus quand elle était adolescente. Des accusations que l'artiste conteste. L'animatrice télé et radio avait déjà témoigné sous un pseudonyme auprès du site d'information Mediapart, à l'origine de la publication de nombreux témoignages de femmes affirmant avoir été victimes de l'artiste. 22h51, temps universel, vous écoutez Radio France Internationale, retour à l'actualité africaine. Pour évoquer maintenant le conflit dans le nord de l'état de Jonglei, nous sommes au Soudan du Sud. Ce conflit a fait plus de 300 000 déplacés depuis le début de l'année. Il oppose les signataires de l'accord de paix de 2018, c'est-à-dire les forces du président Salva Kiir à celles de Riek Machar, vice-président, aujourd'hui détenu et en procès à Djouba, la capitale. RFI a pu se rendre justement à Lankien, à quelques 400 km au nord-est de la capitale. Lankien est aujourd'hui une ville totalement ravagée. L'hôpital de l'ONG Médecins Sans Frontières, installé depuis plus de 30 ans, n'a pas été épargné. Et cette structure vitale pour 250 000 personnes a été complètement détruite début février. Bien, fin avril, notre correspondante Florence Mieto a accompagné une équipe de MSF de retour sur le site de l'hôpital pour la première fois depuis sa destruction. Reportage.
3: J'ai pas de mots, tout est détruit.
4: Ben Greenacker est chargé des affaires humanitaires pour Médecins Sans Frontières au Soudan du Sud. Avec 4 collègues, il découvre avec stupéfaction l'étendue des dégâts à l'hôpital MSF de Lankien dans le Jonglei.
3: Le matériel médical a été réduit en détritus, jeté par terre. C'est clairement le résultat du pillage de l'hôpital.
4: Évacué le 3 février, l'hôpital a été bombardé le soir même par l'aviation sud-soudanaise. Puis il a été complètement saccagé.

0: après que l'armée gouvernementale a pris la ville de Lankien, jusque la bastion de l'opposition, le 7 février.
1: Nous sommes au Soudan du Sud depuis plus de 40 ans et ici à Lankien depuis 33 ans. Des générations entières sont nées, ont été soignées et ont travaillé à l'hôpital MSF. Et aujourd'hui, la destruction est quasi totale.
0: Déambulant d'un pavillon à l'autre, l'équipe observe que tous les lits, tous les meubles de l'hôpital ont disparu. Tout ce qui ne pouvait pas être volé a été cassé, brûlé, jeté dehors. Des milliers de documents et de registres tapissent le sol des allées extérieures. Un employé local de MSF, présent le jour du bombardement, témoigne de façon anonyme.
2: Nous avions 48 patients, dont 26 soignés pour des blessures par balles. Nous les avons tous fait sortir et avons fermé l'hôpital le 3 février. Et puis, le soir même, nous avons entendu un avion lâcher une bombe sur notre pharmacie. Trois jours plus tard, la ville a été prise par l'armée gouvernementale et ses milices alliées.
0: Les 20 000 habitants de Lankien ont fui. C'est dans les jours suivant l'arrivée des troupes gouvernementales que la destruction de l'hôpital et de la ville a eu lieu. Les responsables du pillage n'ont pas été clairement identifiés par MSF, dont les employés ont fui la ville eux aussi. Mais tout indique que ce sont les forces pro-gouvernementales qui ont voulu priver Lankien d'hôpital, comme pour punir la communauté pour son soutien supposé au mouvement de Riek Machar.
3: Ben, you need to be careful, man.
0: Yasho Vardhan, chef de mission MSF, n'en croit pas ses yeux.
4: I've never seen anything like this.
5: Je n'ai jamais rien vu de tel. Il y a un cratère au milieu de l'hôpital à cause du bombardement aérien et toute la zone autour a été détruite. Vous pouvez voir que cela a été fait de façon intentionnelle pour qu'MSF n'ait pas d'autre choix que de fermer cet hôpital.
0: L'hôpital de Lankien est le quatrième hôpital fermé par MSF au Soudan du Sud depuis la reprise des combats début 2025. Florence Mieto, de retour de Lankien, RFI.
6: RFI, 22h54, temps universel. Et on termine par un voyage en musique, voyage musical entre Dakar et New York, sur les pas du groupe de Reggae Roots Meta and the Cornerstones. Le groupe porté par le Sénégalais Meta Dia dévoile aujourd'hui son nouveau single, titre éponyme de son cinquième album, Echoes of Time, attendu le 29 mai. Une méditation sur le temps qui passe et l'expérience du déracinement, méditation que Juliette Dubois nous invite à partager.
7: À Dakar, Meta Dia grandit dans une maison baignée de musique. Sa mère chante en permanence, son père cinéaste reçoit de grands noms comme Baba Mal pour des sessions improvisées. Puis au début des années 2000, il pose ses valises à New York. La ville cosmopolite va transformer sa musique et faire naître Meta and the Cornerstones.
8: L'enrichissement vient aussi de voir cette diversité musicale. On a jazz, rap, il y a les Caraïbes là-bas avec le reggae. L'atmosphère, you know, la vie, you know, cette vitesse qu'il y a sur New York, même le fait d'être dans le subway, écouter le bruit du train, il y avait plein de vibrations.
7: Echoes of Time a mis 6 ans à voir le jour. L'album reste fidèle à l'identité du groupe, une base reggae roots, des influences hip-hop et soul forgées au fil du temps et des changements de musiciens. C'est notamment le cas sur Just for the Soil, en featuring avec l'américain Tarus Riley. Just for the soil. Le déracinement et l'expatriation sont des thèmes qui résonnent profondément chez Meta Dia.
8: Je parle de la famille, comment j'ai grandi, le fait de voyager et de se rencontrer un moment que, waouh, j'ai laissé les grands-parents. C'était la dernière fois que je les ai vus, tu vois. Et aussi, cette partie qu'il y a beaucoup d'Africains qui voyagent. Parfois, ils n'ont pas les papiers pour retourner chez eux. Ils laissent leurs femmes à la maison, cette nostalgie.
7: Il explore cette dimension personnelle sur Namon Nala, Tu me manques, en Wolof, un titre très personnel attendu sur l'album. Mais l'opus porte aussi un regard acéré sur le monde contemporain. Sur Good Spirit, Meta and the Cornerstones appelle à rester ancré, conscient, loin des mirages du monde virtuel. Cet album est donc celui du passage du temps, parcouru de messages de paix chère à l'artiste et d'un retour aux racines assumées. Meta Dia était à Dakar début mai, en tête d'affiche du festival Stéréo Africa, pour présenter l'album à son public d'ici.
8: Comme j'avais ce rêve d'aller aux États-Unis faire la musique, et le rêve s'est replié. Le grand rêve, c'était de venir au

Et merci bien sûr à Juliette Dubois pour cette méditation sur le temps qui passe et l'expérience du déracinement. Ainsi s'achève cette édition africaine. Merci de l'avoir suivi. Merci également à l'équipe, rédacteur en chef ce soir, François Mazet, assisté de Simon Bulbaudin, réalisation Jonathan Abrédi. Dans un peu plus d'une minute maintenant, un nouveau journal sur la Radio Mondiale.

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6: Il est 19h à Washington, 23h temps universel, c'est bien Radio France Internationale que vous écoutez. Nous sommes à Paris, où il est 1h. Avec un nouveau journal présenté par Lisa Villy. Bonsoir ma chère Lisa.
7: Bonsoir Zéphirin, bonsoir à toutes et à tous. Dans ce journal, l'Iran, qui ne veut pas négocier en l'état avec les États-Unis mais souhaite prolonger la trêve, rouvre le détroit d'Ormuz aux bateaux des pays non belligérants. Qu'est-ce que cela veut dire concrètement? Réponse dans quelques instants. Quant au cessez-le-feu entre le Liban et Israël, il est prolongé d'un mois et demi pour là aussi faciliter les négociations. L'énergie solaire, une solution à la crise énergétique à Cuba, nouvelle solution en tout cas envisagée face aux coupures d'électricité qui se multiplient encore ces derniers jours, alors que l'île communiste, en plus de l'embargo, se voit imposer par Washington un blocus énergétique. Et puis en France, une nouvelle plainte contre Patrick Bruel, le chanteur accusé de viol par une animatrice et journaliste, Flavie Flamand. De retour de Chine, Donald Trump ne cache pas son agacement. Le président américain qui dit perdre patience avec l'Iran. Téhéran bloque toujours le détroit d'Ormuz et les marchés financiers peu rassurés par la visite du locataire de la Maison Blanche à Pékin qui n'a pas abouti, en tout cas sur rien de concret concernant la situation au Moyen-Orient. On finit la semaine dans le rouge avec un pétrole en hausse. De son côté, le chef de la diplomatie iranienne a dit n'avoir aucune confiance en Washington et ne vouloir négocier que si l'autre partie faisait preuve de sérieux, soulignant toutefois vouloir maintenir le cessez-le-feu pour donner une chance à la diplomatie. Il a déclaré que les navires de pays non belligérants pouvaient désormais franchir le détroit d'Ormuz, presque entièrement paralysé par Téhéran depuis le début de la guerre au Moyen-Orient. Sarah Krakowicz, qui peut vraiment passer par le détroit actuellement ?
8: Le ministre iranien des Affaires étrangères, Abbas Araghchi, l'a assuré ce vendredi. Le détroit d'Ormuz n'est pas fermé pour les pays amis. Il précise que tous les navires commerciaux appartenant à des pays qui ne sont pas en guerre contre l'Iran peuvent le franchir, à condition de coordonner leur passage avec les forces militaires iraniennes. Mais difficile de savoir ce qu'il entend par pays belligérants. Selon un site qui surveille les bateaux dans le détroit d'Ormuz, seuls 5 l'ont franchi durant les dernières 24 heures, tous chinois. Les autres navires qui tentent de traverser sont toujours bloqués. Peu importe pour la propagande d'État iranienne qui assure à la télévision que plus de 30 navires ont été autorisés à transiter par le détroit. Et alors que les négociations pour rouvrir cette route maritime essentielle sont toujours au point mort, les Émirats Arabes Unis cherchent une alternative. Ils disent accélérer la construction d'un nouvel oléoduc. Une solution, mais à long terme, car la monarchie pétrolière ne pourra compter dessus qu'à partir de 2027.
7: Et puis en visite aux Émirats Arabes Unis, dans le contexte de fortes tensions sur les marchés de l'énergie, le Premier ministre indien Narendra Modi a appelé à un détroit d'Ormuz ouvert et sûr. Le Liban voit dans l'extension de la trêve avec Israël, un répit essentiel, une prolongation de 45 jours. Décidée ce vendredi au terme d'une troisième session de discussion entre leurs représentants à Washington. Beyrouth qui réclame par ailleurs un mécanisme indépendant et des garanties américaines. Le premier ministre libanais a accusé le Hezbollah d'avoir entraîné le Liban dans une nouvelle guerre irresponsable. Et Nawaf Salam a par ailleurs appelé au soutien des pays arabes et plus largement de la communauté internationale dans les négociations avec Israël. Une nouvelle rencontre est prévue début juin. Pour autant, l'armée israélienne a de son côté mené de nouvelles frappes sur le sud du Liban, sur la ville de Tyr notamment ce vendredi. Le Liban annonce un bilan de 6 morts. Et puis le sort des civils en Iran, dénoncé par l'un des plus grands noms du cinéma iranien depuis le festival de Cannes ce vendredi. Asghar Farhadi a condamné les bombardements américano-israéliens sur l'Iran, ainsi que la répression des manifestations par le régime iranien. Le président ukrainien a appelé vendredi les Occidentaux à faire pression sur la Russie au lendemain d'une attaque contre un immeuble d'habitation à Kiev qui a fait 24 morts. Volodymyr Zelensky a annoncé dans la soirée des représailles qui ont déjà eu lieu la nuit passée contre une raffinerie du centre de la Russie. Une attaque qui, selon les autorités russes, a fait 4 morts. À Cuba, l'électricité rétablie après une nouvelle coupure massive jeudi dans plusieurs provinces de l'île, mais les délestages se poursuivent face au manque de production d'électricité. La situation est de plus en plus tendue car Washington impose, en plus de l'embargo en vigueur depuis des décennies, un blocus énergétique depuis janvier. Résultat, des coupures de courant qui durent parfois jusque plus de 20 heures d'affilée, ça n'est qu'un exemple. De quoi donc provoquer des manifestations de colère des habitants à nouveau cette semaine à La Havane. L'île tente donc de se tourner vers l'énergie solaire. Yago Martin et Justine Fontaine.
9: Les réservoirs de pétrole qui alimentent les centrales électriques sont vides, a reconnu mercredi le gouvernement cubain face à des coupures de courant de plus en plus longues. L'île était déjà confrontée à des délestages depuis des années à cause du manque d'entretien des centrales. Alors avec le soutien de la Chine, elle construit des dizaines de parcs photovoltaïques. Les importations de panneaux solaires ont été multipliées par plus de 30 depuis 2023.
10: L'énergie solaire est très importante, mais ce n'est pas une baguette magique, ça ne résout pas tous les problèmes du pays.
9: Jorge Piñon est économiste à l'Université du Texas, spécialiste de l'énergie à Cuba. Aujourd'hui, près de 10% de l'électricité du pays provient d'énergies renouvelables, mais les parcs photovoltaïques sont sous-exploités.
10: À la télévision, le ministre de l'énergie a dit clairement que seuls 40 à 50% de l'énergie solaire est utilisée aujourd'hui, car Cuba n'a pas de batterie pour stocker cette électricité en vue des pics de consommation du soir. Du coup, à partir de 16h ou 17h, les parcs photovoltaïques n'alimentent plus le réseau.
9: Autre difficulté, le réseau électrique est en mauvais état, souligne l'économiste. Les lignes sont vieilles de plus de 30 ans. Il faudrait donc les remplacer pour que l'énergie solaire arrive sans encombre jusque dans les foyers cubains.
7: En France, une nouvelle plainte pour viol contre le chanteur Patrick Bruel, déposée par la journaliste française Flavie Flamand. Elle s'ajoute à 5 autres, Tanita Fallet.
11: C'est la seule à accuser le chanteur de viol alors qu'elle était mineure au moment des faits. Sous le pseudonyme d'Eva, elle avait témoigné aux côtés de 6 autres femmes dans une enquête de Mediapart début mai. Elle décrivait avoir eu un trou noir après avoir bu un thé chez le chanteur et s'être réveillée dans son lit en 1991 alors qu'elle était âgée de 16 ans. Des accusations que Patrick Bruel réfute ce vendredi. Il assure à l'agence France Presse, par le biais de ses avocats, qu'il ne l'a jamais drogué et ne lui a imposé aucun rapport. Flavie Flamand décide aujourd'hui de sortir du silence pour, je cite, « que la vérité éclate et que la justice soit rendue ». Je joins ma voix à celle des autres femmes qui s'élèvent en France, en Belgique et au Canada, écrit la journaliste âgée de 51 ans sur son compte Instagram. Le chanteur est en effet visé par 2 procédures pour viol et agression sexuelle en France, mais aussi par une enquête ouverte en avril en Belgique. 2 autres femmes ont porté plainte cette semaine. Elles l'avaient déjà fait en 2019 et en 2020, mais les procédures avaient été classées sans suite. Le chanteur nie en bloc toutes ces accusations.
7: La bourse tout de suite depuis New York.
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12: L'indice Dow Jones chute de 537 points, ce qui le reconduit à 49 526. Le Nasdaq, lui, en plongeant de 410 points. Fini la semaine à 26 225. Wall Street redécouvre le danger inflationniste. Les marchés d'actions plongent en réaction à un décrochage des marchés obligataires aujourd'hui. La chute de la valeur de marché des obligations se traduit, bien sûr, par la remontée des rendements obligataires. Le rendement du T-bond à 10 ans remonte à 4,60, son plus haut niveau depuis un an. De grands noms des semi-conducteurs en feu depuis quelques jours font l'objet de prises de bénéfices. Intel, AMD, Micron Technology, Nvidia par exemple. L'absence d'annonces de contrats ou d'accords commerciaux à la suite de la visite de Donald Trump à Pékin contribue à la déception des marchés. Boeing aurait obtenu une commande de 200 appareils, mais faute de détails, l'action en baisse déjà hier, recule à nouveau. Des analystes avaient espéré une commande de 500 appareils. L'exception vient de Microsoft. Le géant des logiciels s'offre plus de 3% de hausse. Le fonds Pershing Square de l'activiste Bill Ackman a accumulé une position dans le capital de Microsoft au cours des derniers mois. Alors que les négociations entre l'Iran et les États-Unis sont toujours bloquées, le baril américain de pétrole gagne plus de 4% et repasse au-dessus de 105 dollars. L'or perd près de 3% et l'euro glisse à 1,1621. Tous les secteurs aujourd'hui sont en baisse, sauf celui de l'énergie. Le Dow Jones perd 1,1% et le Nasdaq décroche d'1,5%.
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1: Bonjour, voyager, c'est naître et mourir à chaque instant, écrivait Victor Hugo. L'envie de découvrir l'ailleurs est en chacun de nous. Et si nous n'avons pas tous la chance de pouvoir le faire, il y a quand même 1,5 milliard de personnes qui ont voyagé à l'étranger en 2025. Et c'est un record. Alors cette année, le contexte géopolitique va sûrement freiner les envies. Mais selon l'ONU, le tourisme mondial devrait augmenter d'environ 5% chaque année. Le continent africain, notamment, attire de plus en plus de monde. Mais aujourd'hui, le secteur représente déjà près de 10% des émissions mondiales de gaz à effet de serre. Il faut ajouter la pression exercée sur les écosystèmes locaux, la surconsommation des ressources ou encore la transformation des paysages sous le poids des infrastructures touristiques. Et là, vous comprenez qu'il est important de s'interroger. Comment concilier notre soif de découverte avec la préservation de notre environnement? Il y a plein de solutions. Nous vous emmènerons dans le nord-est brésilien qui vient d'ouvrir son premier sentier de randonnée et vous verrez, la méthode est inspirante. Mais intéressons-nous d'abord à l'ampleur du tourisme mondial avec notre invité.
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1: Bonjour Olivier Bessy.
2: Bonjour Anne-Cécile Bras.
1: Vous êtes sociologue du sport et du tourisme, professeur émérite à l'université de Pau et chercheur au laboratoire TRI, Transition énergétique et environnementale, qui s'intéresse particulièrement au tourisme. Et vous êtes en duplex de Pau, dans le sud-ouest de la France, grâce aux équipes techniques de la radio ICI, que je remercie au passage. Alors Olivier Bessy, on va commencer par un exercice simple. Comment est-ce que vous définissez le tourisme ?
2: Alors, le tourisme, c'est un système d'acteurs, de pratiques et d'espaces qui participent à la récréation des individus par le déplacer, en fait, et l'habiter temporaire hors des lieux du quotidien. C'est en ce sens qu'on le différencie de l'excursionnisme, qui est plutôt associé aux loisirs, et des habitants qui peuvent pratiquer des formes de tourisme de proximité. Mais voilà, c'est pas la même chose, parce qu'en général, ils ne dorment pas 24 heures dans un autre endroit. Cela dit, les frontières entre tourisme et loisirs deviennent de plus en plus poreuses, et c'est difficile parfois de faire la différence.
1: Alors, quelle est l'évolution de ce secteur ? Je disais, 2025 a été une année record. Pour simplifier, il y a de plus en plus de touristes chaque année.
2: Exactement, vous l'avez dit en introduction, augmentation de 5% par an en moyenne. Donc on est aujourd'hui à 1,5 milliard de touristes. On est à un secteur qui représente 11% de l'emploi dans le monde, hein, avec 366 millions d'emplois. Un emploi sur trois est créé par le tourisme dans le monde, ce qui est énorme. Hein, et on a une part dans le PIB mondial qui fluctue entre 3, 1 et 9, 8% selon si on prend en compte que les effets directs ou les effets directs et indirects. Donc c'est vraiment un puissant moteur de l'économie mondiale. Le tourisme mondial a atteint un niveau record en 2025 à travers tous les chiffres que je viens de donner. Et ce niveau surpasse l'ensemble de la croissance économique globale, hein, puisqu'on est à 4,1% contre 2,8%. Donc on est sur un secteur qui n'arrête pas de progresser depuis le Covid. Un an après le Covid, on pensait à un monde d'après qui serait moins généré par le tourisme, mais finalement, ce monde d'après est presque pire que le monde d'avant.
1: Oui, j'invite les auditeurs à aller voir toutes les émissions de C'est pas du vent que nous avons fait pendant la période Covid. Je crois qu'il y en a au moins 3 ou 4 qui s'appellent le monde d'après, et en effet, le monde d'après est quasiment pire que celui d'avant. Alors, évidemment, quand on parle de tourisme, il y a plusieurs formes, hein, de tourisme. Il y a l'hyper-tourisme qui est vraiment incarné par ces chiffres assez impressionnants de la proportion de gens qui vont tous au même endroit.
2: Tout à fait. Aujourd'hui, on est en miroir de notre société hyper moderne, dans une forme d'hypertourisme, hein, qu'a très bien mis en évidence Rémi Knafou dans son dernier ouvrage qui s'appelle Hypertourisme, et sur lequel je travaille moi aussi dans un autre secteur qui est le sport. On est vraiment dans une hyper activité sur le plan économique. C'est indéniable, hein, on est sur le toujours plus, la démesure, la surenchère, une forme d'illimitisme, hein, en fait, et cet hypertourisme finalement s'inscrit dans un tourisme, un système touristique mondialisé, hein, qui est fondé finalement sur la multiplication et l'intensification des consommations et des expériences, toujours plus d'exotisme, cette quête de l'extrême, de l'ailleurs, la multiplication des mobilités. Hier, on était assigné à résidence, donc la mobilité, on en fait l'éloge, c'est un synonyme de liberté, et le tourisme là, a amplifié et continue d'amplifier ces mobilités aux quatre coins de la planète, et bien entendu, ce qui représente en termes de valorisation, d'attractivité pour les territoires, voilà les trois grands axes qui structurent cette hypermodernité touristique, bien entendu.
1: Alors, selon l'Organisation mondiale du tourisme, 95% des touristes vont sur 5% des terres émergées. On a tous en tête un peu, hein, si on regarde sur les réseaux sociaux, ces plages surbondées, c'est en fait tout le monde va dans les mêmes pays et c'est un peu l'effet loupe des réseaux sociaux, hein.
2: Tout à fait. Alors, ce qui est intéressant, c'est que aujourd'hui, l'hypermodernité touristique, elle se caractérise par des contradictions, des injonctions contradictoires, mais aussi des contradictions. On a à la fois une dilatation de l'ère touristique mondiale, avec par exemple la mise en tourisme de l'Antarctique, c'est-à-dire qu'on va dans des zones qui n'étaient pas du tout touristiques avant, et en même temps, comme vous l'avez dit, on a une concentration sur 5% de la planète émergée, avec l'hémisphère nord et notamment l'Europe, qui détient 50% de la fréquentation touristique. Voilà, et donc c'est profondément inégalitaire parce que l'hémisphère sud est beaucoup moins concerné. Ça, c'est une première caractéristique.
1: Oui, et d'ailleurs, seconde, il faut au passage signaler que la France reste le pays qui attire le plus de tourisme au monde chaque année.
2: Oui, voilà, on a un objectif de 100 millions de touristes. Alors, c'est un chiffre qu'on peut contester parce que la façon de le calculer n'est pas forcément très juste, scientifiquement parlant. Cela dit, il donne quand même un ordre de grandeur, hein. Et on n'est par contre pas premier sur la dimension économique du tourisme. On est dépassé par l'Espagne et les États-Unis. Mais sur le nombre de touristes, on le reste encore parce qu'on est essentiellement un pays qui est beaucoup traversé, notamment par les pays du Nord pour aller en Espagne.
1: Alors revenons sur cette notion de surtourisme, d'hypertourisme. J'ai vu quelques exemples, par exemple le village de Portofino en Italie qui a été submergé par les touristes suite à justement un afflux de publications sur Instagram. Alors c'est un joli petit village de Ligurie et il a décidé de prendre une mesure inédite, interdiction de s'arrêter de marcher ou de se rassembler avec des zones rouges et oranges. Les véhicules ne peuvent plus non plus stationner et s'arrêter. En fait, le seul moyen de se déplacer pour pas créer d'embouteillage de piétons dans le village, c'est la marche active. Alors vous allez me dire, c'est bon pour la santé, mais là, on marche un peu sur la tête quand même, non ?
2: Oui, ben on en arrive à ce type de mesure qui est un peu effectivement, je trouve pas forcément très bien adapté. Comme vous dites, on marche un peu sur la tête, mais c'est lié à cette création d'hyperlieux touristiques, hein, au sens qu'ils sont surfréquentés, que ce soit Venise, Céphalou en Sicile, Barcelone, Balneario Camboriú au Brésil, voilà. Et l'exemple que vous me donnez va dans ce sens-là. Il vaudrait mieux peut-être créer en lien avec une capacité de charge maximale, essayer de limiter les entrées plutôt que d'en arriver à demander aux gens d'être obligés de marcher. Donc ça, c'est quand même un peu ouais. Un peu fort de café, quoi.
1: Alors il y a des endroits où en effet on limite le nombre de visiteurs. Je pense notamment aux Calanques, hein, qui oui. Sont ces très belles petites baies près de Marseille. Oui. Donc voilà, il y a des dispositifs qui sont pris parce que les impacts de cette hyper tourisme sont colossaux, hein, pour la population, pour l'environnement.
2: Tout à fait, on cherche à réguler les flux, puisqu'on a du mal à faire moins voyager les gens, sauf quand on va être sous la contrainte, celle du Covid, et là celle de la géopolitique et de la crise économique qu'on va subir cet été. Mais lorsqu'on n'est pas dans la contrainte et qu'on choisit pas d'être sobre, eh bien c'est pas la contrainte, donc une sobriété qu'on va subir en fait, en limitant à l'entrée les flux en lien avec des capacités de charge. Ce qui n'est pas idiot en soi, dans la mesure où un milieu a une capacité d'absorber un certain nombre de personnes et pas plus. Au-delà, c'est beaucoup de nuisances pour la biodiversité, la flore, la faune, pour les populations locales lorsqu'elles sont présentes. Donc je pense que l'hypertourisme, bien entendu, a ses côtés positifs en termes de bien-être et de dépaysement et de liberté de bouger partout dans le monde, mais il a beaucoup de nuisances, hein, sur les populations, la biodiversité, sur le climat, parce qu'il génère des empreintes écologiques très très importantes.
1: Oui, en plus, pas toujours au profit des populations locales, hein.
2: Mais j'ai envie de dire, rarement au profit des populations locales. C'est bien le problème du tourisme, hein, c'est que c'est avant tout une économie qui profite aux plus grosses entreprises. Hein. Le tourisme mondial, il est réglé et orchestré par 4 grandes entreprises aujourd'hui, et toutes les déclinaisons après économiques. L'enjeu économique reste largement dominant et au détriment de l'enjeu social et de l'enjeu écologique. C'est bien le problème du tourisme aujourd'hui, et on le verra dans ce contexte-là. Le tourisme peut-il être durable? Je pose la question.
1: Alors oui, heureusement, il existe d'autres formes de voyage. Nous allons en parler. Et dans un instant, nous vous emmènerons dans le nord-est brésilien qui vient d'ouvrir son premier sentier de randonnée. Et pour vous mettre dans l'ambiance, voici les Brésiliens Ednardo, Amelinha et Belichor, Terral sur RFI.

0: C'était Terra, l'un titre des Brésiliens Ednardo, Amelinha et Bellichor sur RFI. Nous parlons du tourisme et de ses impacts. Aujourd'hui, nous avons parlé des conséquences de la concentration des touristes dans des lieux hyper fréquentés. Mais heureusement, il existe d'autres solutions pour satisfaire nos envies d'ailleurs. Je vous propose d'aller au Brésil. Il existe seulement 22 chemins de grande randonnée dans ce pays immense. Le dernier inauguré se situe dans le Nordeste. Ce sont les chemins de Ibiapaba. Il s'étale sur 185 km et relie les états du Piauí et du Ceará à travers les forêts d'épineux de la Coatinga, la savane du Cerrado et la jungle atlantique. Loin des plages et des grands pôles touristiques du pays, l'itinéraire encourage un tourisme à faible impact en lien avec les communautés locales qui sont parmi les plus pauvres du Brésil. Ce chemin passe par deux parcs nationaux et il suit une route ancienne utilisée par les comboeiros, ces commerçants régionaux qui se déplaçaient à dos de mules et qui reliaient les villages entre les 17e et 21e siècles en achetant et revendant des produits comme le café, le sucre de canne et la cachaça. Notre reporter Sara Cozzolino a pu participer à cette randonnée grâce à un partenariat entre le Fumbio, un fonds pour la conservation de la biodiversité au Brésil, et le ministère de l'Environnement brésilien.
1: Bonjour à toutes et tous, je m'appelle Diego Rodriguez et je suis en charge de la gestion du parc national de Ubajara.
2: Et ici, cette trilha a commencé avec l'idée et la volonté du gestor.
1: Ce chemin de randonnée a vu le jour grâce à la volonté de ceux qui administrent ce parc. Et comment est-ce qu'on y est arrivé? Eh bien, une fois que l'idée est née, que la graine a été semée, on s'est appuyé sur les guides et les communautés locales. Parce qu'en fait, on n'a pas créé de points touristiques, ils existaient déjà et recevaient déjà des visiteurs. Donc notre rôle a été de connecter ces points d'intérêt existants grâce au chemin de randonnée. Ça commence par quelque chose de très simple et peu cher. Des peintures à la bombe et des pochoirs pour faire un premier marquage. C'est un marquage avec des flèches directionnelles pour que le randonneur sache dans quel sens aller. Ce tronçon du trajet comportait une quinzaine de kilomètres de route sur terre battue. Mais on a réussi à faire un chemin alternatif, plus ombragé et arboré, qui longe différents points de vue. Donc il y a déjà eu quelques améliorations. Et le but était que le chemin passe par les endroits les plus agréables et puis de reforester les bords du chemin.
3: Alors on vient de partir, là on marche sur un petit chemin, et qu'est-ce que c'est la végétation qu'on voit là? On est dans quel biome?
4: Olha só, nós estamos aqui ainda na cidade de Xanguá, né?
5: On est encore proche de la ville de Tianguá. Le parc national fait 6288 hectares. Et ce que vous voyez là, c'est une végétation de transition entre la forêt atlantique et la Caatinga, avec différents types de cocotiers. On retrouve beaucoup d'arbres à fruits, comme le jaquier, le manguier, le pitomba, le cajá. On voit aussi des plantes médicinales, comme l'amboba, l'aroeira et le jatoba.
3: Et vous êtes du parc national de Ubajara, c'est ça?
5: Je m'appelle Francisco Reis, je suis guide de ce parc depuis 10 ans, accrédité par l'agence environnementale de l'Institut Chico Mendes. J'ai 33 ans. Pour nous, c'est un privilège de vous recevoir aujourd'hui pour présenter cette traversée des chemins de Ibiapaba.
3: Là, on marche à l'ombre des cocotiers, avec une terre dans les tons rouges et ça commence à monter un petit peu. On a des pierres aussi. Donc il y a ce mélange de roches et de terre rouge. C'est très joli. Après 2 heures de marche, on arrive à un premier point de vue. Ça s'appelle le Mirante do Espia. On est sur un plateau surélevé, sur des rochers, et on voit la plaine en bas.
4: Nós estamos aqui em mais ou menos uma altitude de 750 metros.
5: On est à une altitude d'environ 750 mètres au-dessus du niveau de la mer. Les communautés qu'on voit en contrebas utilisent ces terres pour les cultiver. On peut voir qu'ils prennent une grande parcelle de terre, qu'ils nettoient avec une technique de brûlis pour ensuite pouvoir planter. La saison des pluies approche, donc ils vont pouvoir planter des haricots, du maïs.
3: Et ça, c'est problématique pour l'environnement? ici?
5: Oui, tous les ans, l'agence environnementale de l'Institut Chico Mendes travaille en partenariat avec des pompiers volontaires pour aider à combattre ces foyers d'incendie, parce qu'il n'est pas rare qu'ils perdent le contrôle d'un brûlis. En 2017, près de 5% du parc ont été perdus à cause des incendies.
3: Est-ce que vous ressentez le changement climatique ici?
5: Oui,
1: d'ailleurs, vous pouvez voir sur nos panneaux l'indication d'un point d'eau, la source de Mangabeira. Elle ne s'est jamais asséchée auparavant, mais cette année, il n'y a plus d'eau. Donc oui, c'est une des conséquences du changement climatique. La randonnée en soi est une des stratégies pour reforester et récupérer certaines parties. Et on espère que ça pourra réduire l'impact du réchauffement climatique dans la région et ailleurs. Parce qu'en connectant ces différentes régions, on crée un couloir. L'idée de la randonnée, c'est de protéger ces couloirs verts et que la végétation et la forêt puissent être récupérées autour. Ça permet non seulement de créer un flux de randonneurs, mais aussi d'animaux, qui utilisent aussi ces couloirs pour circuler. C'est la raison pour laquelle on veut faire comprendre que la randonnée est soutenable financièrement aussi, pour que les propriétaires de terrains par lesquels le chemin de randonnée passe prennent conscience qu'ils ne peuvent pas supprimer de la forêt pour juste avoir un retour financier, mais qu'en protégeant la forêt, en reforestant, ils pourront aussi avoir des revenus. Donc l'idée, c'est que le chemin de randonnée soit un moyen de sauvegarde environnementale.
3: On arrive chez Chico, c'est un des habitants du coin. Et il a sa maison ici et il accueille souvent les randonneurs sur le chemin en leur donnant un goûter. Vous recevez souvent des randonneurs?
5: Oui, et avec une immense fierté.
3: Qu'est-ce que vous nous avez préparé aujourd'hui?
5: Du couscous, du maïs, du lait, des jus, que des choses naturelles. Je n'ai rien acheté, tout vient de chez moi. Du manioc, des œufs de la ferme.
3: Et vous remarquez qu'il y a beaucoup plus de fréquentation?
5: J'habite ici depuis très longtemps, mais le sentier pour atteindre les cascades passe par ici depuis 2 ans seulement. Pour moi, ça a été une bénédiction. Je survivais avec une petite retraite, mais maintenant, on peut gagner un peu plus d'argent. Et je suis sûr qu'à l'avenir, les choses vont encore s'améliorer. Pour moi, c'est un immense plaisir de recevoir les randonneurs. Ils sont bien éduqués, respectueux. J'adore ce genre de public.

0: C'est parti pour une deuxième journée. Vous avez l'habitude de marcher, vous ?
1: Oui, je randonne, je grimpe, je fais des expéditions. J'aime être dans les montagnes.
0: Et qu'est-ce que vous pensez alors de ce chemin ici ?
1: C'est très beau. Je ne connaissais pas du tout cette randonnée entre les États du Ceará et du Piauí. C'est magnifique, très varié, avec de superbes points de vue. On rencontre quelques locaux sur le chemin avec qui on peut discuter. Donc c'est vraiment très riche. Je suis impressionnée.
0: Est-ce que vous pouvez vous présenter ?
1: Je suis Aretha Duarte. J'ai 41 ans. Je suis guide de haute montagne et la première femme noire latino-américaine à grimper en haut de l'Everest. Juste un message à tous par rapport à notre randonnée d'hier. On a vu que le chemin était magnifique. C'est un plaisir à parcourir. Et on a la possibilité d'y apporter notre contribution en laissant derrière nous un endroit mieux préservé que ce qu'on a trouvé. J'ai pu voir, et je suis sûre que vous aussi, quelques déchets sur le chemin. Mais c'était difficile de les collecter parce qu'on n'avait pas de sac. Alors aujourd'hui, les organisateurs nous ont ramené quelques sacs poubelles pour qu'on puisse contribuer à minima. Donc je vous propose de collecter les déchets que nous n'avons pas produits, mais pour lesquels nous sommes aussi responsables. On peut le faire ensemble ?
0: C'est justement à ça que ça sert l'écotourisme aussi, c'est d'aider à la conservation du lieu dans lequel on marche.
1: Exactement. Quand on participe à ce genre de randonnée, qui fait partie du réseau brésilien de randonnée, on aide aussi à la conscientisation. La responsabilité des déchets ne doit pas peser uniquement sur le gouvernement ou une entreprise, mais elle nous revient aussi à nous tous, en tant que société. En donnant l'exemple avec ce type d'action positive, d'autres personnes peuvent apprendre et reconnaître que nous devons tous assumer cette responsabilité-là.
0: Comment vous vous appelez ?
2: Je m'appelle Uziel Montero et je préfère qu'on m'appelle curiologue.
0: Pourquoi ?
2: Parce que le curiologue, c'est un être humain qui rassemble la curiosité et la prudence. Quelqu'un qui étudie et qui fait attention à tout ce qu'il voit.
0: Et vous continuez d'apprendre des choses dans cet endroit que vous connaissez bien ?
2: Dans un chemin de randonnée, la nature n'a pas de limite. C'est un laboratoire à ciel ouvert. Voyager, randonner, ça soigne et ça nous montre la diversité. Il faut se permettre d'en faire partie. Il faut entrer pleinement dans cette randonnée, pas à moitié. N'entrez pas ici juste pour prendre une photo, mais pour comprendre l'environnement dans lequel vous êtes. En valorisant la nature, vous en sortez grandi.
0: Et une autre question, donc vous portez le t-shirt avec le symbole de ce chemin de randonnée, c'est une empreinte de pas avec un animal au milieu, qu'est-ce que c'est ?
2: C'est le guariba de Caatinga, un primate qui fait partie de la liste des espèces locales menacées d'extinction. À cause de la déforestation ou de la diminution des cours d'eau, ils migrent et on ne les voit plus par ici. Donc c'est une façon de le sauver.
0: Qu'est-ce que vous avez trouvé ?
2: On appelle ça taboquina. C'est une plante qu'on trouve dans la région et qui ressemble à un petit bambou. Je la prends, j'ouvre une partie au couteau et hop, ça devient un sifflet de randonnée, une flûte. Ça apporte la joie.
0: Vous êtes une des personnes qui avait eu l'idée de connecter tous ces deux parcs et cette aire de protection environnementale.
3: Oui, je suis Pedro da Cunha de Menezes, directeur des aires protégées du ministère de l'Environnement. J'ai toujours été un grand randonneur et je m'indignais du manque d'offres de chemins de randonnée au Brésil. Au début, j'ai dû m'impliquer personnellement pour mettre en place ces chemins de randonnée. On a choisi des endroits où les chefs et leurs équipes étaient motivés. Et ça a été le cas ici. Le chef de ce parc me disait toujours « Je veux améliorer mon parc ». Au début, il n'y avait que 3 km de sentier le long du plateau. Et je lui ai demandé, quelle est la longueur du plateau? Le chef m'a répondu, 40 km. Alors pour moi, on avait déjà un début de traversée. L'idée date de 2016. Le premier tracé était sur une route de terre battue. Alors j'ai suggéré d'ouvrir un petit sentier le long du plateau et montrer comment les Anglais avaient mis en place un système pour passer par-dessus les clôtures. En fait, il suffisait de réunir une personne qui avait beaucoup voyagé et les personnes qui mettent cela en œuvre.
0: Est-ce que c'est difficile d'attirer l'attention et les financements des pouvoirs publics pour d'autres biomes qui ne sont pas l'Amazonie ?
3: C'est très difficile. Les organismes financiers brésiliens et les donateurs étrangers encore plus font une fixation sur l'Amazonie, mais aussi sur la création des unités de conservation. Le Brésil a souffert de ça en quelque sorte, parce qu'on met beaucoup d'énergie dans la création au détriment de la mise en œuvre. Donc il y a des créations de parcs, mais pas d'exécution. Aujourd'hui, le réseau de chemins de randonnée du Brésil est plus petit que celui du Luxembourg. Et ça a une conséquence sur la réaction des pouvoirs publics brésiliens, qui vont dans le même sens que les financeurs. C'est-à-dire qu'ils n'arrivent pas à prendre en compte la notion d'usage public, parce qu'on a trop de pression pour stopper la déforestation, pour créer de nouveaux sanctuaires, stopper la chasse. Donc l'utilisation par le public n'est vue que par son prisme négatif, les déchets, la pollution. Si vous cherchez des options de randonnée au Brésil, bien il y en a très peu. Mon rêve en tant que fonctionnaire serait que chaque parc national dispose d'au moins 10 km de randonnée. Et on en est encore très loin. Mais c'est un objectif. Et ce que vous voyez ici, eh bien, ça va dans ce sens. Je suis très heureux du résultat.

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1: Là, on arrive en haut du Morro Bom Gosto. On a fait une ascension de 300 mètres environ. Et à l'arrivée, on nous a préparé un lunch, comme on appelle ça, un goûter avec des pastèques, du melon. Maria Isabel, c'est un plat avec du riz et de la viande. Voilà, on se dirige vers la pierre de la tortue. Et en effet, c'est une pierre qui est assez haute, de forme arrondie. Et elle a, on dirait vraiment des écailles, quoi. C'est impressionnant.
2: Cana de canavial, dá licença de chegar. 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Apresentar o Parque Nacional de Sete Cidades para vocês. Eu sou a Diana.
3: Je vous présente le parc national de Sete Cidades. Je suis Diana, guide du parc des Sept Villes. Je fais partie d'une association qui travaille dans ce parc depuis 30 ans. Ce parc est le premier à avoir été créé dans l'état du Piauí. Et ça a été très important pour la préservation de cet environnement. Nous sommes ici devant l'un des monuments les plus importants du parc. On l'appelle la pierre de la tortue, en raison de la forme de la roche. Ces formations géologiques témoignent que toute la région du Nord-Est était recouverte d'eau. Selon les géologues, l'eau s'est retirée il y a environ 190 millions d'années. C'est à ce moment-là que les roches ont subi un processus d'érosion dû au vent et aux pluies, et leur dégradation a donné ce résultat. En se dégradant, la roche a retrouvé sa forme originelle. Par la suite, les conditions climatiques ont permis la croissance de la végétation, et ici nous nous trouvons dans une région de transition entre le Cerrado et la Catimba. Et maintenant, pour revenir à nos formations rocheuses, il faut que vous sachiez qu'elles sont à l'origine de la création de ce parc. Parce que les peuples de la région et les visiteurs ont vu en ces roches une carapace de tortue ou le toit d'une maison. Et ils pensaient qu'à la nuit tombée, tout revenait à la vie, qu'il y avait des fêtes et des bals. Ces croyances se sont propagées par le bouche à oreille et ça a éveillé l'intérêt des visiteurs et des chercheurs qui sont venus dans la région et ont découvert qu'il ne s'agissait pas de villes pétrifiées, mais de formations géologiques. Je vous laisse profiter pleinement des chemins enchantés du parc des Sept Villes. Bienvenue.
2: Bem-vindos à Sete Cidades.

0: Alors, on est dans le parc de Sete Cidades, dans le Piauí. Et ici, il y a une communauté indigène. C'est la Magé, la chef du village qui nous a invités. Là, on s'est mis en cercle. Il y a des braises au milieu. Les femmes portent une couronne de plumes. Ils ont leurs instruments traditionnels dans la main. Et au milieu, il y a comme un petit autel avec des bouteilles avec du liquide dedans.
1: Je m'appelle Hélène et je suis indigène Tabajara du village de Nazaré. Je viens ici recevoir la bénédiction des pluies qui arrivent et vous dire que nous sommes heureux de pouvoir participer à ce projet. L'histoire des peuples indigènes de Piauí a longtemps été passée sous silence et nous luttons jusqu'à aujourd'hui pour que cette histoire ne soit pas oubliée. Notre histoire est vivante. Tous les peuples indigènes du Piauí n'ont pas été exterminés. Nous racontons notre histoire à travers le musée des peuples indigènes du Piauí, dont je suis la coordinatrice. Et mes amis, ici présents, travaillent aussi pour ce musée. Maintenant, on va faire un petit rituel. On appelle ça le toré. C'est un moment pour se réunir en cercle et décharger les émotions, les tensions physiques et mentales. C'est aussi un moment pour puiser de la force. On utilise de l'encens pour pouvoir nettoyer les mauvaises énergies que portent parfois certaines personnes et qui pourraient nous contaminer pendant le rituel. Pendant ce rituel, on utilise aussi le mokororo. C'est une boisson qu'on va vous faire passer. C'est notre boisson sacrée, faite à base de jus de cajou.
2: Après une semaine de randonnée à travers des paysages très variés, sous un soleil de plomb, la pluie commence enfin à tomber pendant le rituel. On se déplace un peu plus loin pour s'abriter et on sent les indigènes soulagés. La saison des pluies est en retard cette année. Tous les habitants que nous avons rencontrés sur le chemin étaient inquiets. Alors maintenant, les corps peuvent se lâcher. En cercle, on danse au rythme des percussions et les chants racontent la fuite.

0: C'était un reportage de Sarah Cozzolino, réalisé par François Porcheron. Olivier Bessy, je rappelle que vous êtes sociologue du sport et du tourisme, professeur émérite à l'université de Pau et chercheur au laboratoire TRI, qui signifie transition énergétique et environnementale, dans lequel vous travaillez spécifiquement sur le tourisme. Et vous êtes en duplex avec nous de Pau, dans le sud-ouest de la France, grâce aux équipes techniques de la radio ici. Alors, comment est-ce que vous réagissez globalement à ce reportage ?
1: Je trouve que ce reportage est très intéressant, très, très inspirant. Il montre qu'effectivement, on peut développer des solutions alternatives, plus vertueuses, moins impactantes sur le plan écologique, sur le plan humain, social et économique. Mais cela reste, je dirais, des pistes qui sont extrêmement minoritaires dans la mesure où la majorité du tourisme brésilien n'est pas du tout sur cette trajectoire-là. C'est bien ça qui pose problème, c'est qu'on est sur des petites parenthèses, des petites pistes qui ne sont très loin des autoroutes qu'empruntent la majorité des opérateurs et aussi des consommateurs, malheureusement, parce que la responsabilité est partagée entre l'offre et la demande, je dirais. Donc on est sur des solutions alternatives, beaucoup plus vertueuses, certes, mais on peut se demander quel poids elles pèsent. Oui. Par rapport à la totalité du système touristique au Brésil comme ailleurs, parce que dans le même Brésil, vous avez le petit village, enfin pas le petit village, la cité touristique s'appelle Balneário Camboriú, qui est le Dubaï brésilien. Donc vous voyez, on est aux antipodes.
0: Oui, donc après c'est une question de choix et puis d'état du monde hein, finalement. Mais c'est donc ce pays immense qu'est le Brésil qui s'ouvre à la randonnée. Alors évidemment, on peut relativiser comme vous venez de le faire, mais c'est quand même une bonne nouvelle. La randonnée, je pense notamment à nos auditeurs qui nous écoutent en Afrique et qui aimeraient bien attirer un peu des touristes dans leur pays respectif, c'est une activité à développer.
1: Tout à fait. La randonnée me paraît être vraiment un levier de développement touristique beaucoup plus vertueux, parce que beaucoup plus doux, parce que beaucoup moins impactant sur le territoire, avec une empreinte écologique moindre, beaucoup plus respectueuse aussi des populations locales, car souvent les sentiers se construisent, comme c'est dit dans le reportage, avec les acteurs locaux. Et c'est vrai que la randonnée apparaît comme une activité beaucoup plus durable, du coup beaucoup plus responsable, et notamment en France, où la Fédération française de randonnée s'inscrit dans cette dynamique et joue un rôle très, je dirais, très inspirant en la matière.
0: Alors, comment est-ce qu'il faut penser globalement les aménagements pour qu'ils aient le minimum d'impact sur l'environnement? Faut penser, par exemple, au choix du lieu, des matériaux, des hébergements?
1: Effectivement, aujourd'hui, dans les alternatives et les solutions qu'on peut développer, on peut s'intéresser aux pratiques, aux aménagements, aux événements. Vous me posez la question des aménagements. Je pense que on a beaucoup aménagé dans une logique quantitative d'hypermodernité touristique, avec des hébergements sous forme de tours ou d'immeubles à étages où on peut loger. L'idée de l'hébergement, c'était de loger de plus en plus de monde, parce que, bien entendu, ça générait de plus en plus de flux et de rentabilité économique pour les lieux. L'exemple des stations de ski en France est assez exemplaire en la matière. Donc aujourd'hui, il faut réfléchir à des formes d'habitat beaucoup plus vertueuses, c'est-à-dire en pensant à davantage étalé, moins massifié sur un même périmètre, travailler sur les matériaux qu'on va utiliser en utilisant bien entendu des matériaux locaux qui sont à basse, je dirais, pollution pour l'environnement, qui isolent mieux les habitants, les habitations qui sont souvent des passoires thermiques comme on dit. On va aussi penser à la circulation et aux mobilités à l'intérieur de ces aménagements. Donc l'aménagement, il doit être

0: mieux structuré, mieux pensé, mieux adapté à l'environnement, mieux pensé pour les publics qui viennent en vacances, de manière à ce qu'ils se sentent moins prisonniers d'une architecture qui très souvent n'avait qu'un objectif économique, c'est-à-dire mettre le plus de monde au même endroit pour générer davantage de rentabilité économique.
1: Et puis arrêter aussi de construire au plus près de l'océan, hein, puisqu'on voit de plus en plus à travers le monde des hôtels qui se font, dont les plages se font grignoter par la hausse du niveau de la mer, qui mettent des pneus, des cailloux, enfin tout ce qu'ils peuvent devant pour éviter de disparaître. Mais bon, c'est une bataille un peu perdue d'avance.
0: Oui, exactement. Je pense que le choix des lieux d'implantation est capital, mais on sait très bien que lorsque la logique économique prime, on va choisir des lieux qui sont beaux et qui dans l'imaginaire vont favoriser les ventes. Donc le bord de mer reste un puissant attracteur touristique, forcément. Hein. Il fait rêver, la couleur de l'eau, l'horizon lointain. Très souvent, vous allez choisir un hôtel parce qu'il a une vue sur la mer ou un hébergement parce qu'il a une vue sur la mer. Donc c'est quelque chose aussi qui est difficile à contrer. Après, on peut travailler à l'intérieur des terres, des hébergements plus écologiques, des écologes, comme c'est le cas. On a quand même beaucoup d'hébergements qui se développent dans cette veine éco-citoyenne, écologique, avec des lodges très très bien pensées, en harmonie avec la nature, qui nuisent pas à la nature, qui sont très bien intégrés. On les voit à peine des hébergements. Donc, on travaille sur les matériaux, le bois, les matériaux naturels, locaux. Voilà, c'est vers ça vraiment qu'il faut tendre. Il y a des hébergements qui sont développés dans ce sens-là, mais ils restent minoritaires.
1: En résumé, si je vous écoute, il faut privilégier l'approche territoriale, c'est-à-dire finalement partir peut-être des us et coutumes des habitants, voir quels sont les lieux qui sont les plus adaptés et les moins impactants, et puis essayer de valoriser les savoirs locaux. Tout cela, c'est peut-être une forme de tourisme qui séduit aussi de plus en plus un public qui se lasse de la mondialisation et de la globalisation.
0: Oui, là, vous venez très bien de résumer l'approche qu'il faut privilégier, donc une approche moins quantitative, une approche plus qualitative, effectivement, qui va un peu fuir toute ces processus de standardisation, de marchandisation et de modélisation, qui ne se dit plus une certaine clientèle. Malheureusement, cette clientèle, aujourd'hui, elle reste quand même minoritaire, elle appartient aux groupes sociaux aisés à capital culturel dominant, si on fait une analyse sociologique rapide, et elle est loin d'être majoritaire, donc, mais c'est vers ça qu'il faut tendre, en essayant de privilégier cette approche vraiment, comme vous l'avez dit, territoriale, c'est-à-dire qui part du territoire, de ses besoins, de ses ressources, de ses contraintes, pour ne pas venir poser de manière très artificielle une soucoupe volante, que ce soit en matière d'aménagement ou d'événements, qui va être uniquement animée par une logique économique. Mais le problème, c'est qu'on nage en pleine schizophrénie. Le tourisme est schizophrénique par excellence, c'est-à-dire qu'un territoire, il va chercher à augmenter son attractivité, donc à faire la promotion, et en même temps, il va chercher à préserver la ressource. Donc l'équation est souvent impossible entre préservation et promotion. Et c'est là toute la difficulté, et c'est pour ça qu'on dit que le tourisme durable est souvent un leurre, une illusion, voire un alibi à l'hypermodernité capitaliste, en fait.
1: Mais il y a quand même certains pays qui montrent un peu la voie, je pense au Costa Rica, à la Namibie, au Botswana.
0: Au Québec, il y a effectivement plusieurs pays, parce que ce sont des pays qui ont aussi des grands espaces, hein, et qui montrent la voie. Vous avez les exemples que vous avez choisis sont très bons, bien évidemment, mais ils sont quand même pas encore tout à fait majoritaires, malheureusement, même dans ces pays-là, parce que les lobbies économiques restent très très puissants et font encore un petit peu la pluie et le beau temps, quoi. Hein.
1: Donc, pour conclure, il faut sensibiliser, c'est ce que nous faisons finalement à travers cette émission, même si, ça semble un peu un combat perdu d'avance, mais c'est important quand même d'attirer, surtout à la veille de l'été, qui occasionne à chaque fois beaucoup de déplacements, essayer d'allumer une petite lanterne dans les cerveaux des gens qui réfléchissent à leurs vacances.
0: Tout, Tout à fait, mais on sait très bien que c'est pas sous la contrainte hein, qu'on modifie. C'est sous la contrainte qu'on va plutôt modifier nos habitudes. Ça a été le cas pendant le Covid, et là, ça va plutôt être le contexte géopolitique et économique qui va obliger les gens, finalement, dans une forme de sobriété subie, à modifier leur destination, à partir moins loin, et du coup, à moins consommer. Parce qu'en fait, le problème du tourisme, c'est un problème de consommation. C'est parce qu'on a des modes de consommation qui sont encore trop hyper modernes, trop basé sur le lointain, une expérience toujours plus intense, des mobilités toujours plus importantes. Donc comment se réinventer par rapport à ça, se projeter différemment, c'est devenu un enjeu culturel majeur qu'il faut essayer de rééquilibrer par rapport à l'enjeu économique qui reste dominant.
1: Merci beaucoup Olivier Bessy d'avoir répondu à nos questions. Merci aux équipes techniques de la radio Issipo qui ont permis ce duplex, à François Porcheron pour la réalisation de cette émission et à Caroline Filliette pour sa préparation. Prenez soin de vous, des vôtres et du monde. Nous nous retrouvons la semaine prochaine, même planète, même heure. Restez sur RFI, c'est bientôt l'heure du journal.

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1: RFI, il est tout juste minuit en temps universel, 2h ici à Paris. Le journal tout de suite.
2: Lisa Vili.
1: Dans l'actualité, une nouvelle épidémie d'Ebola en République démocratique du Congo, annoncée ce vendredi par les autorités congolaises. Elle a déjà fait 80 morts. Les détails dans quelques instants. Au Moyen-Orient, entre l'Iran et Israël, la trêve prolongée, 45 jours de plus pour espérer trouver un accord durable. Entre Washington et Téhéran, les discussions patinent. Mais l'Iran, qui veut maintenir le cessez-le-feu, a annoncé la libre circulation dans le détroit d'Ormuz des navires des pays non belligérants. Et la France, qui veut sécuriser le détroit une fois la guerre terminée, a désormais son porte-avions sur zone. En Ukraine aussi, la guerre n'est pas terminée, mais la communauté internationale anticipe la suite. Les pays membres du Conseil de l'Europe, l'Union européenne et de pays tiers ont indiqué vouloir rejoindre le futur tribunal spécial pour l'Ukraine. Nouvelle épidémie d'Ebola en cours en République démocratique du Congo. Le Centre africain de contrôle et de prévention des maladies, l'Africa CDC, l'a annoncé ce vendredi. Déjà plus de 240 cas suspects, 80 décès enregistrés. Les détails depuis Kinshasa de Pauline Azidi.
3: Cette nouvelle épidémie touche une zone frontalière entre la RDC, le Soudan du Sud et l'Ouganda. Sont concernées deux aires de santé en Ituri, Mongwalu, qui est une zone minière située à 80 km au nord de Bunia, et Rwampara, située, elle, juste à la sortie de la capitale provinciale, à quelques kilomètres de l'aéroport international. Cette province de l'Ituri est en proie à différents conflits armés, des conflits intercommunautaires, mais aussi la présence du groupe djihadiste ADF. Une situation d'insécurité qui va compliquer le déploiement de la réponse médicale. Selon les premiers résultats, la souche en cause serait celle dite de Bundibugyo, pour laquelle il n'y a pas de vaccin disponible et qui est déjà responsable de deux épidémies par le passé. Pour cette nouvelle vague, les premiers décès remonteraient au mois d'avril avec une augmentation de la mortalité dans la zone de santé de Mongwalu en raison d'une fièvre hémorragique. Vague de décès qui s'est poursuivie durant ce mois de mai selon un rapport des autorités provinciales de santé daté du 13 mai que RFI a pu consulter. Pauline Azidi, Kinshasa, RFI.
1: Pour faire face à l'épidémie, le directeur général de l'OMS a annoncé que l'organisation allait débloquer 500 000 dollars du fonds de réserve pour les situations d'urgence. Et puis l'épidémie d'Ebola confirmée également en Ouganda. Le ministère ougandais de la Santé a affirmé ce vendredi qu'un homme...